0: Coton s'est incliné 3-1 contre la meilleure nation mondiale au terme de rencontres très serrées. Finaliste en 2024, les Bleus quittent ces championnats du monde de Londres auréolés de la médaille de bronze. 2 heures passées de 2 minutes, vous êtes bien sur le 107.7 et vous restez en notre compagnie puisque le trafic arrive dans quelques minutes. Pour l'heure, place à vos conditions météo.
1: Merci beaucoup Julien. Ce dimanche, le ciel nous tombe sur la tête. La journée va débuter sous la pluie presque de partout. Ce sont même des orages violents qui sont au programme près des Pyrénées. Et l'après-midi, la situation se dégrade encore et les orages s'étendent sur la quasi-totalité du quart sud-ouest et sur le tiers nord de la France avec de possibles averses de grêle et surtout beaucoup de vent. Vous pourrez compter jusqu'à 100 km/h en rafale localement près de la Méditerranée. En revanche, la tendance sera à l'amélioration. Il sera même possible d'apercevoir le soleil. Côté température, les minimales sont comprises entre 7 et 16 degrés et pour les maximales, eh bien, vous pourrez compter 19 à Montélimar, 20 à Nice, à Marseille et à Montpellier, 21 à Perpignan et jusqu'à 22 degrés près de Lyon.
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1: Il est 2h03, circulation fluide, mais quand même une difficulté qui vous attend près de Salon de Provence. Avant de vous rejoindre dans ce secteur, je vais commencer par faire un petit détour par le Var. Vous qui roulez près de la Côte d'Azur sur la 8 au niveau de la sortie, l'entrée numéro 38, Fréjus-Ouest. Notez qu'un sanglier se trouverait à proximité des voies de circulation. Il y a Jean-Marie, l'homme en jaune, qui se rend sur place en attendant. Restez bien prudents dans ce secteur. Comme promis, je vous rejoint à Salon de Provence. Notez que vous ne pouvez pas, depuis la 54, vous engager sur la 7 en direction de Marseille, car la bifurcation est fermée, conséquence d'un poids lourd qui s'est renversé un petit peu plus tôt dans la soirée. L'alternative en attendant, c'est de sortir à Grand Salon de Provence numéro 14 sur la 54 et de suivre le réseau secondaire pour récupérer soit la 7 à Rognac, soit la 8 à Coudoulafare, les Oliviers. Ce sont à chaque fois les entrées numéro 28. Évidemment, c'est au choix en fonction de votre destination finale. Je vais vous rejoindre maintenant un petit peu plus au nord. Vous qui roulez entre Avignon et Salon de Provence sur la 7 justement en direction de Marseille. Juste après la sortie 25 et Cavaillon, la voie de droite reste neutralisée. Là c'est conséquence d'une voiture qui a pris feu un petit peu plus tôt dans la nuit. Je vous rassure tout de suite, hein, le feu a été éteint, le véhicule évacué, mais près du kilomètre 212. Vous ne roulez pour l'instant que sur les deux voies de gauche et il y a les services de l'autoroute qui s'affairent sur place encore à nettoyer la chaussée. Et puis, je vais vous rejoindre à Lyon où il y a des zones de travaux qui vous concernent. Conséquence pour vous, on continue de jour comme de nuit jusqu'à lundi 6h du matin. Le tunnel de Fourvière est fermé dans les deux sens de circulation. Vous suivez les déviations S1, S2, S3 et S4. Et puis, la circulation est également interdite en direction de Marseille entre Pierre-Bénite et Saint-Fons sur l'autoroute A7. Vous empruntez les axes de transit situés à l'est de Lyon, c'est-à-dire la 46, la route nationale 346, le boulevard périphérique nord de Lyon et le périphérique Laurent Bonnevay. On va aussi évoquer un petit peu vos conditions météo quand même parce qu'elles sont plutôt mauvaises, en tout cas près de Lyon, d'Avignon, de Montpellier ou encore de Toulon, il pleut. Il faut donc réduire votre vitesse et faire attention à l'état de vos pneus pour éviter le phénomène d'aquaplaning. Je vous propose tout de suite d'écouter Jérôme Donas, commandant de l'escadron départemental de contrôle des flux de l'Hérault.
3: L'aquaplaning, en fait, c'est quand le pneu n'arrive pas à évacuer l'eau et du coup, il n'y a plus d'adhérence. Plus le pneu est neuf et plus il arrive à évacuer et plus il est usé, moins il en évacue et donc plus on risque de faire de l'aquaplaning. Donc il est nécessaire, pour éviter de faire l'aquaplaning, d'avoir des pneus en bon état et bien gonflés, de manière à ce qu'ils puissent évacuer le plus possible d'eau.
1: Merci Jérôme Donas, vous suivez bien évidemment ces conseils, et je vais vous laisser car vous savez désormais tout du trafic.
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C'était Christina Aguilera, Jenny in a Bottle. Il est 2h passées de 9 minutes. Toujours cette déconvenue qui va vous attendre près de Salon de Provence. Vous ne pouvez pas bifurquer depuis la 54 sur la 7 en direction de Marseille. Conséquence d'un accident de poids lourd. Je fais le point avec vous sur cet événement et puis sur tout autre risque de gêne pour votre trajet à 2h15. 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Je vous souhaite bonne chance et je vous laisse en compagnie de la musique de Paul Young. Évidemment, vous ne jouez pas avec votre téléphone au volant, vous attendez d'être bien arrêté sur une aire de service ou de repos ou bien d'être arrivé à destination.

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1: Il est 2h15 sur Radio Vinci Autoroute, circulation plutôt fluide, mais quelques événements qui vont vous impacter. Par exemple, notamment cette information qui me parvient à l'instant, il s'agit d'un véhicule en panne qui va vous gêner à Nice si vous roulez sur la 8 en direction de l'Italie. Précisément, c'est 2 km après la sortie 52 Nice-Saint-Isidore que cette voiture est en panne sur la voie de droite. Donc au niveau du kilomètre 192, roulez sur les deux voies les plus à gauche. De toute façon, il y a Lionel en jaune qui vous... Elles indiquent de bien vous décaler en amont dans ce secteur. D'ailleurs, pour vous qui roulez toujours sur la Côte d'Azur, mais un petit peu plus à l'ouest, notez qu'au niveau de la sortie numéro 38 Fréjus ouest de l'autoroute A8, vous êtes gêné dans les deux sens de circulation par des sangliers qui se trouveraient à proximité des voies. Restez bien vigilants dans ce secteur, car ces animaux pourraient traverser l'autoroute. Et donc, il y a un risque, évidemment, près de Fréjus. Hormis ça, je vais vous rejoindre avec la principale déconvenue du moment qui vous attend toujours près de Salon de Provence, puisque vous ne pouvez pas emprunter la bifurcation qui vous permet de vous engager depuis la 54 sur l'A7 en direction de Marseille. Pourquoi ? Tout simplement parce qu'un poids lourd s'est renversé sur la chaussée plutôt dans la soirée, et les opérations de dépannage d'un poids lourd sont également très très longues, beaucoup plus longues que pour une voiture en tout cas. En attendant, pas de panique, vous pouvez sortir à Grand Salon de Provence numéro E14 et suivre le réseau secondaire pour récupérer soit la 7 à Rognac, soit la 8 à Coudoux, la Farlèse ou Olivier. Ce sont les entrées numéro 28. Plus au nord, près de Lyon, vous êtes gêné par des travaux à Lyon même, puisqu'il y a une importante opération de rénovation des viaducs de Pierre-Bénite qui est menée par la direction des routes Centre-Est ce week-end. Et dans le même temps, la métropole de Lyon réalise des travaux de maintenance sous le tunnel de Fourvière. Alors, conséquence pour vous, jusqu'à lundi 6h du matin, le tunnel de Fourvière est fermé dans les deux sens de circulation. Et la circulation est également interdite en direction de Marseille entre Pierre-Bénite et Saint-Fons sur l'autoroute A7. C'est tout en ce qui concerne le trafic. Un petit mot de météo avant de vous laisser. Il pleut près de Lyon, mais aussi près de la Méditerranée. En tout cas, c'est le cas autour du golfe du Lion, près de Toulon ou encore de Marseille, également près d'Avignon. Vous pensez à bien adapter votre comportement volant dans ces secteurs que je viens d'évoquer avec vous, surtout pour éviter les risques d'aquaplaning. Un instant, nous recevrons un invité. Après des années à vulgariser la science à la télévision, dans C'est pas sorcier, Jamy Gourmand passe à l'écriture avec Les ailes de la forêt. Il nous entraîne de la Guyane au Paris des années 20. Nous en parlerons avec lui juste après un titre de soprano. Je suis en feu.

0: Vous étiez en compagnie du Marseillais et Soprano. D'ailleurs, sur la route à Marseille, tout se passe bien. Par contre, un petit peu plus au nord, à Salon de Provence, n'est pas le même scénario puisque vous ne pouvez pas bifurquer depuis la 54 sur la 7 en direction de Marseille. On va suivre cette situation de près. Je vous explique tout dans les toutes prochaines minutes.
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0: Sur la route avec un journaliste emblématique du petit écran qui devient aujourd'hui écrivain. Jamy Gourmand est au micro de Francine Thomas.
2: Bonjour Jamy Gourmand.
3: Bonjour Francine.
2: Vous venez de publier votre premier roman, Les ailes de la forêt, chez Albin Michel. Écrire un roman, c'est pas trop sorcier ?
3: Alors, au départ, je pensais que ça l'était un peu. C'est peut-être pour ça que j'ai mis beaucoup de temps avant de m'y mettre. J'avais une sorte d'appréhension. Mais dès l'instant où j'ai trouvé mon histoire, le décor, les personnages, eh bien, je me suis très très vite installé dans cette aventure. Et je m'y suis plu.
2: J'allais vous demander justement, parce qu'écrire son premier roman, alors qu'on n'est même pas à la retraite à l'âge de 60 ans, ça procède de quoi ? C'était quand même un vieux rêve, quelque chose qui vous trottait dans la tête depuis longtemps ?
3: Alors, c'est plus qu'un vieux rêve, c'est ce que j'ai toujours eu envie de faire. Il m'a fallu du temps, je suis passé par le journalisme, je suis passé par la science, pour en arriver à l'écriture. Mais j'ai toujours aimé écrire. On ne s'en est peut-être pas bien rendu compte, mais quand j'écrivais C'est pas sorcier, quand je fais Le monde de Jamy, il y a énormément d'écriture. Quand on raconte une expérience, il faut trouver les mots justes, il faut trouver le rythme, il faut trouver la musique. En chimie, par exemple, c'est une pièce de théâtre avec plusieurs personnages. Donc voilà, en ce qui concerne l'écriture, je dirais que c'est un aboutissement.
2: Alors, Les ailes de la forêt nous emmènent dans le Paris des années 20, où on rencontre notamment les surréalistes, et puis dans une forêt guyanaise en compagnie des bagnards. Pourquoi ces lieux et ces époques ?
3: Au point de départ, il y a la lecture d'une biographie, un peu par hasard, sur un chasseur de papillons. Et au détour d'une page, il y a deux lignes sur un papillon exceptionnel qu'on appelle le ginandromorphe, qui est un papillon qui est ni mâle ni femelle. Et chez les papillons, chez les morphos notamment, c'est assez spectaculaire parce que le papillon a une aile de mâle, donc d'un bleu métallique assez caractéristique, et une aile de femelle. Ce papillon est extrêmement rare et à cette époque, il se vend des fortunes. Donc, il faut se remettre dans ce contexte.
2: Mais d'ailleurs, c'est un peu une star, hein, le chasseur de papillons dans votre livre. Là, d'un coup, les surréalistes, ils sont trop contents de le rencontrer.
3: Exactement, parce que parmi les surréalistes, il y a des chasseurs. On croise dans ce roman André Breton, qui lui-même est collectionneur de papillons. Le papillon fascine les surréalistes que l'on croise dans ce roman, parce qu'il y a une énigme qui va se nouer en Guyane, et puis qui va se dénouer dans le Paris des années 20.
2: Jamy Gourmand, il va falloir qu'on s'interrompe un tout petit instant pour faire un point sur le trafic notamment, et puis on se retrouve juste après. À tout de suite.
0: Oui, on vous retrouve dans une dizaine de minutes à peine avant de parler trafic. Voici le retour de la musique avec Aouji.

0: Qu'est-ce qu'il me restera? C'était Claudio et Capéo. Dans un instant, la suite de votre entretien avec Jamie Gourmaud, le visage bien connu de C'est pas sorcier pendant 20 ans, est aujourd'hui à la tête du monde de Jamie et en librairie avec son premier roman. Une chose ne change pas, sa curiosité, notamment pour les voitures électriques, comme vous l'entendrez juste après un point sur vos conditions de circulation.
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0: Il est 2h30, j'ai une information très importante qui vous concerne, vous qui circulez dans le département du Rhône.
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0: Attention, on nous signale un véhicule à contresens. Vous êtes concerné si vous roulez sur la 46 entre la sortie 16 Communet et la bifurcation avec la 7 et la 47. Vous êtes aussi concerné sur la 7 Nord entre cette bifurcation et puis la sortie numéro 8 Chasse-sur-Rhône. À chaque fois, cette information est valable dans les deux sens de circulation. Soyez bien vigilants car ce véhicule à contresens roulerait sur les mêmes voies que vous, mais face à vous. Hormis ça, je vais quand même vous rejoindre aussi plus au sud avec toujours cette information qui est valable à Salon de Provence. Vous ne pouvez pas, depuis la 54, vous engager sur la 7 en direction de Marseille. Conséquence d'un poids lourd qui s'est renversé dans la soirée sur les voies de circulation. Des opérations de dépannage qui se poursuivent, mais qui sont très longues dans ce secteur. En attendant, vous pouvez sortir avant sur la 54 à Grand Salon de Provence, numéro 14, et suivre le réseau secondaire pour récupérer la 7 à Rognac ou la 8 à Coudour-Lafargue. Les Oliviers, ce sont les entrées à chaque fois qui portent le numéro 28. Avant de terminer ce point, je vais vous rejoindre quand même, vous qui circulez dans le Var, avec cette information qui vous concerne dans les deux sens sur la 8 au niveau de la sortie 38 Fréjus Ouest, puisqu'il y a des sangliers qui se trouvent à proximité des voies de circulation, notamment au niveau du kilomètre 132. Vous restez bien alerte car ils pourraient traverser les voies de l'autoroute dans ce secteur. Et évidemment, avant de vous quitter, un mot de météo, puisque les conditions météo sont bien dégradées, de la pluie un petit peu partout sur le quart sud-est. Évidemment, vous pensez à bien adapter votre comportement au volant.
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0: Retrouvons tout de suite notre invité, journaliste, écrivain et curieux, invétéré. C'est Jamie Gourmaud. Il est toujours au micro de Francine Thomas.
2: Jamie Gourmaud, tous nos auditeurs, ils sont en voiture en ce moment. Mm-hmm. Est-ce que c'est un environnement qui vous plaît, ça, a priori, une voiture et une route?
3: Alors, je suis pas un farouche conducteur. Et puis, c'est vrai aussi qu'il m'arrive également de travailler en voiture. J'ai la chance de pouvoir lire et travailler en voiture.
2: Sans avoir le mal des transports.
3: Avoir le mal des transports.
2: Alors, je crois que malgré tout, vous avez beaucoup essayé les voitures électriques. Vous avez fait des petites vulgarisations, puisque c'est un sujet quand même qui mérite pédagogie. Ça, vous l'avez bien montré.
3: Oui, alors le sujet de la voiture électrique, je le traite depuis une dizaine d'années, parce qu'il y a beaucoup d'idées reçues autour de cette voiture, de ce moteur. Et puis, c'est un sujet qui nécessite encore un peu de pédagogie, voilà, notamment sur les autonomies, la recharge, etc., son impact environnemental. Il y a encore pas mal de choses à, pas à dire, mais à redire.
2: Alors, quel est selon vous l'un des principaux atouts d'une voiture électrique?
3: Alors, tout va dépendre du conducteur.
2: Ça dépend de l'usage, oui.
3: Voilà, ça dépend de l'usage, ça dépend du conducteur. Moi, j'adore conduire une voiture électrique parce que je trouve que c'est assez souple. Après, l'atout, on le sait tous, c'est d'éviter les émissions de CO2. Et c'est là où il faut faire un petit peu de pédagogie, parce que c'est vrai qu'au départ, au moment de la construction, la voiture électrique va émettre davantage de CO2 que la construction d'une voiture thermique. Le bilan carbone en sortie d'usine est supérieur à celui de la voiture thermique. On parle de dette carbone. Sauf que, avec le temps, la dette carbone de la voiture thermique va augmenter. Et il y a un moment donné où les deux courbes se croisent. Et on dit, enfin, les études l'ont montré, que en bout de course, une petite citadine, par exemple, aura émis 3-4 fois moins de CO2 que la même voiture thermique, une voiture un peu plus importante, 2-3 fois.
2: C'est intéressant parce que ça continue d'être un des arguments pour dire oui, finalement, c'est quand même pas si écologique que ça, ces voitures-là. Quand vous faites des contenus là-dessus, il y a beaucoup de commentaires, justement, vous sentez que ça suscite débat ou pas?
3: Ah oui, ça suscite toujours débat, absolument. Alors, j'essaie de répondre de la manière la plus pédagogique possible.
2: Et scientifique, voilà. Toujours avec
3: Et scientifique,
2: vous.
3: Ben, en apportant des arguments, des études. Mais vous avez beau dire les choses une fois, avant qu'elles rentrent, il faut les répéter plusieurs fois.
2: Jamy Gourmand, vous signez Les ailes de la forêt chez Albin Michel, votre premier roman qui nous promet plein de découvertes assez incroyables. Merci beaucoup d'avoir été avec nous.
3: Merci beaucoup. Bonne route.
0: Merci à tous les deux. Cette interview est à retrouver en version longue sur notre site internet et notre application. Avant de revenir à la musique, on va parler un petit peu circulation, puisque je vous rappelle cette information prioritaire qui vous concerne dans le Rhône.
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0: Attention, nous signale un véhicule à contresens. Vous êtes concerné si vous roulez sur la 46, l'axe Paris-Marseille-Saint-Etienne, entre la sortie 16 commune et la bifurcation avec l'autoroute A7 et la 47. Vous êtes aussi concerné sur la 7 nord, justement, entre cette bifurcation de Ternay et la sortie 8, chasse sur Rhône. Ce véhicule à contresens roulerait sur les mêmes voies que vous, mais face à vous, vous êtes bien concerné, quel que soit votre sens de circulation. Restez bien vigilant dans ce secteur. Ce que je vous propose tout de suite, c'est qu'on revienne à la musique pour essayer de se détendre un petit peu quand même. Et tout de suite, voici I Will Survive.

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1: Il est 2h45 et à cette heure-ci dans le sud-est de la France, vous êtes confrontés à deux importantes déconvenues, une qui vous concerne à Salon de Provence, puis l'autre qui va vous concerner dans le Rhône.
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1: Attention, on nous signale un contresens. Vous êtes concerné si vous roulez sur l'A7, l'axe Lyon-Marseille, entre la barrière de péage de Vienne-Reventin et la bifurcation avec la 47 et la 46. Vous êtes aussi concerné sur la 46, justement, entre cette bifurcation et la sortie communée. Ce véhicule à contresens roulerait sur les mêmes voies que vous, mais face à vous, soyez vigilant, quel que soit votre sens de circulation. C'est pour cette raison que dans ce secteur, vous êtes à l'arrêt au niveau des péages, puisque les barrières sont baissées dans un périmètre d'environ 40 km pour votre sécurité. Surtout, ne doublez pas le véhicule qui vous précède si vous roulez dans ces secteurs pour ne pas vous mettre en danger. Mis à part ça, je vous l'ai dit, autre déconvenue pour vous qui roulez dans le secteur de Salon de Provence, puisque vous ne pouvez pas, depuis la 54, vous engager sur l'A7 en direction de Marseille. Conséquence d'un poids lourd qui s'est renversé sur les voies dans cette bifurcation. Il va falloir sortir à Grand Salon de Provence numéro 14 et suivre le réseau secondaire pour récupérer la 7 à Rognac ou la 8 à Coudoul-Affaire-les-Oliviers. Ce sont les entrées 28. Sinon, vous n'aurez d'autre choix que de vous engager sur la 7 en direction de Lyon. Et d'ailleurs, si vous engagez sur cette A7 en direction de Lyon, depuis cette autoroute A54, notez que la voie de droite est neutralisée pour permettre les opérations de dépannage de ce poids lourd. Mis à part ça, j'ai quand même une dernière information qui va vous concerner dans le département du Var, près de la Côte d'Azur. Si vous roulez sur l'A8, peu quel que soit votre sens de circulation, au niveau de la sortie 38 Fréjus-Ouest, puisque c'est des sangliers qui se trouvent à proximité des voies dans ce secteur et ils pourraient évidemment traverser l'autoroute. C'est pourquoi il faut redoubler de vigilance près de Fréjus et du kilomètre 132 de l'A8. Avant de vous quitter, je vais faire un petit détour par le ciel, puisque la météo est très mauvaise. Il faut prendre évidemment en compte cette pluie qui tombe presque partout sur ce quart sud-est et adapter votre comportement au volant. Je vous préviens aussi qu'il y a pas mal de travaux qui vont vous concerner à Lyon. Je vous dis tout sur ces travaux, évidemment, dans un prochain

point sur vos conditions de circulation qui aura lieu après les informations de 3 heures. En attendant, je vous propose tout de suite de retrouver la musique avec Stormzy feat. Rema et c'est le titre Hide and Seek.

0: 2h51. Je vous rappelle la principale déconvenue du moment. C'est cette information principale qui nous emmène au sud de Lyon.
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0: Attention, nous signale un véhicule à contresens. Vous êtes concerné si vous roulez sur l'A7, l'axe Lyon-Marseille, entre la bifurcation avec l'A47 et l'A46 et la barrière de péage de Vienne-Reventin. Vous êtes aussi concerné sur l'A46, justement, entre la bifurcation de Ternay et la sortie 16 communée. Ce véhicule à contresens roulerait sur les mêmes voies que vous, mais face à vous, soyez vigilant quel que soit votre sens de circulation. C'est pour cette raison que dans ce secteur, vous êtes à l'arrêt au niveau des péages, puisque les barrières sont baissées dans un périmètre d'environ 40 km pour votre sécurité. Surtout, ne doublez pas le véhicule qui vous précède pour ne pas vous mettre en danger. Évidemment, je continue de surveiller les autoroutes pour vous. Je vous tiendrai au courant de cette situation et de toute autre gêne possible. Ce sera après les informations de 3h dans un nouveau point complet sur vos conditions de circulation. En attendant, voici le retour de la playlist de Radio Vinci Autoroute avec Étienne Dao. La vie continuera.

0: A Girlfriend et de Taïk. Voici l'actualité de la rédaction qui arrive. Il est tout juste 3h, belle route.
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2: Bonsoir à tous. Après de longs jours d'attente en mer, la croisière MV Ondius, victime d'un foyer d'antivirus, va bien pouvoir débarquer ses passagers. Le bateau est attendu ce dimanche entre 4 et 6 heures du matin au large du port de Tenerife aux îles Canaries, sous les yeux du chef de l'Organisation mondiale de la santé. La situation est suivie de près en France par Sébastien Lecornu. Le Premier ministre tiendra cet après-midi une réunion autour de la situation sur l'antivirus et du rapatriement des 5 Français présents à bord de la croisière. Au Moyen-Orient, l'Iran se dit prêt à riposter en cas de nouvelles frappes américaines sur ses navires. Vendredi, 2 pétroliers iraniens avaient été aperçus en flammes dans le détroit d'Ormuz après une attaque dirigée par Washington. Direction l'Afrique, où le Mali fait face à de nouvelles offensives djihadistes. Plus de 70 personnes auraient été tuées vendredi dans le centre du pays, selon un élu local. Le pays est en proie à des affrontements sans fin entre la junte militaire au pouvoir et les groupes armés affiliés à Al-Qaïda et à l'organisation État islamique. Mercredi, déjà un groupe djihadiste avait revendiqué une attaque ayant fait plus de 30 morts. Et puis, situation dramatique également au centre de l'Afrique, en République démocratique du Congo. Au moins 69 personnes ont été tuées fin avril, majoritairement des civils, dans une offensive de la milice Codeco. L'attaque s'est déroulée dans la province de l'Ituri, une région particulièrement riche en or et sujette à de nombreux affrontements mortels. Les sports. En tennis, c'est la mauvaise nouvelle du soir côté tricolore. Le numéro 1 français Arthur Fils a abandonné pour son entrée en lice au deuxième tour du Masters 1000 de Rome contre André Pellegrino. Un coup dur à 2 semaines de Roland-Garros. Et puis on referme ce journal par la sensation Marion Bunel en cyclisme. La française de l'équipe Visma Lease Bike a terminé 3e du classement général du Tour d'Espagne féminin. Une course remportée par l'Espagnole Paola Blasi. Marion Bunel s'affirme comme la nouvelle pépite du cyclisme tricolore avec ce premier podium sur un grand tour à seulement 21 ans. 3 heures passées de 2 minutes. Merci de votre fidélité au 107.7. Restez bien avec nous. Le trafic, c'est dans un instant et c'est juste après votre météo.
0: Ce dimanche, le ciel nous tombe sur la tête. La journée va débuter sous la pluie presque de partout. Ce sont même des orages violents qui sont au programme près des Pyrénées. L'après-midi, la situation se dégrade encore et les orages s'étendent sur la totalité du quart sud-ouest du pays ainsi que sur le tiers nord de la France avec des possibles averses de grêle et surtout beaucoup de vent. Vous pourrez compter jusqu'à 100 km/h en rafale localement. Près de la Méditerranée, en revanche, la tendance sera à l'amélioration et il sera même possible d'apercevoir le soleil. Côté température, les minimales sont comprises entre 7 et 16 degrés. Pour les maximales, vous pourrez compter 19 à Montélimar, 20 à Nice et à Marseille ainsi qu'à Montpellier, 21 à Perpignan et jusqu'à 22 degrés près de Lyon.
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0: Il est 3h passées de 3 minutes, circulation plutôt fluide, mais 2 déconvenues tout de même au programme pour vous qui circulez notamment au sud de Lyon avec cette information prioritaire qui va vous concerner.
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0: Attention, nous signale un véhicule à contresens. Vous êtes concerné si vous roulez sur l'A7, l'axe Lyon-Marseille, entre la bifurcation avec la 46 et la 47 et la barrière de péage de Vienne-Reventin. Ce véhicule à contresens roulerait sur les mêmes voies que vous, mais face à vous, soyez vigilant quel que soit votre sens de circulation. C'est pour cette raison que dans ce secteur, vous êtes à l'arrêt au niveau des péages, puisque les barrières sont baissées dans un périmètre d'environ 40 km pour votre sécurité. Respectez les distances de sécurité pour mieux apercevoir ce véhicule. D'ailleurs, je vais vous retrouver un petit peu plus au nord, vous qui circulez à Lyon. Il y a pas mal de travaux ce week-end. Conséquence, on continue de jour comme de nuit jusqu'à lundi 6h du matin. Le tunnel de Fourvière est fermé dans les deux sens de circulation, au-delà du réseau Vinci Autoroute, entre l'échangeur de Valvert sur la M6 et l'échangeur 1 sur la M7. Suivez les déviations S1, S2, S3 ou encore S4. Et la circulation est également interdite en direction de Marseille, entre Pierre-Bénite et Saint-Fond sur la 7. Vous pouvez emprunter les axes de transit situés à l'est de Lyon, la 46, la route nationale 346, le boulevard périphérique nord de Lyon, ainsi que le périphérique Laurent Bonnevay. J'en profite pour vous rejoindre sur la 89, l'axe Lyon-Bordeaux. Vous qui circulez en direction de Bordeaux dans le Puy-de-Dôme, vous venez de passer depuis 5 km à la sortie 28 Le Zoo. Un accident se serait produit près du kilomètre 414 et il pourrait y avoir de la gêne sur les voies de circulation. Je vous laisse donc être bien vigilant dans ce secteur en attendant l'arrivée de Jérôme, l'homme en jaune. Un petit peu plus au sud, notez aussi une perturbation à Salon de Provence. Vous ne pouvez pas, depuis la 54, vous engager sur l'A7 en direction de Marseille. Conséquence d'un poids lourd qui s'est renversé dans cette bifurcation. Vous sortez à Grand Salon de Provence numéro 14 et puis vous suivez le réseau secondaire pour récupérer l'A7 à Rognac ou l'A8 à Coudoul-Affard-les-Eaux-Olivier. Ce sont les entrées numéro 28. D'ailleurs, vous pensez à bien ralentir si vous roulez sous la pluie. Évidemment, vous adaptez bien votre comportement au volant.
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C'était M pour vous accompagner les 3 heures passées de 8 minutes. 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J'ai une très bonne nouvelle pour vous qui circulez au sud de Lyon, que ce soit sur la 46, le contournement est lyonnais, ou bien la 7, puisque je vous parlais depuis un peu plus de 30 minutes maintenant d'un contresens. Eh bien, l'alerte est désormais terminée. Vous roulez à nouveau en toute sécurité dans ce secteur. Ce que je vous propose tout de suite, c'est qu'on reprenne la route en musique, puis on se retrouve à 3h15 pour faire un nouveau point sur vos conditions de circulation.

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1: Il est 3h16 et à l'instant, je peux vous informer qu'il y a plusieurs accidents qui vont vous concerner dans le quart sud-est du pays. Pour commencer, je vais vous rejoindre, vous qui circulez à Salon de Provence. Notez que vous ne pouvez pas vous engager depuis la 54 sur la 7 en direction de Marseille. Conséquence d'un poids lourd qui s'est renversé il y a maintenant de nombreuses heures dans cette bifurcation. Évidemment, les opérations de dépannage se poursuivent, mais c'est très fastidieux. C'est pourquoi il va falloir que vous anticipiez et que vous sortiez à Grand Salon de Provence numéro 14. Et puis, vous pouvez suivre le réseau secondaire pour récupérer la 7 à Rognac, ou bien la 8 à Coudoulafard, les Oliviers, ce sont les entrées 28 à chaque fois. Évidemment, ça dépend de votre destination finale. Sinon, vous n'aurez d'autre choix que de vous engager sur la 7 en direction de Lyon. Et d'ailleurs, dans cette bifurcation qui vous permet de vous engager en direction de Lyon, notez que la voie de droite est neutralisée pour permettre justement les opérations de dépannage autour de ce poids lourd. Un petit peu plus au nord, je vais vous rejoindre en Vallée du Rhône. Vous qui roulez sur la 7 en direction de Marseille, vous êtes aussi concerné par un accident une dizaine de kilomètres après la barrière de péage de Vienne-Reventin. Il y aurait deux véhicules accidentés qui se trouveraient sur la voie de gauche au niveau du kilomètre 18. C'est une situation assez dangereuse. D'ailleurs, la zone n'est pas encore sécurisée, donc dans le secteur, les bons réflexes, c'est d'abaisser votre vitesse et de rouler sur les deux voies les plus à droite, je vous le répète, au niveau du kilomètre 18. Un petit peu plus au nord, à Lyon, vous êtes concerné aussi par des travaux. Conséquence, on continue de jour comme de nuit jusqu'à lundi 6h du matin. Le tunnel de Fourvière est fermé dans les deux sens de circulation au-delà du réseau Vinci Autoroute entre l'échangeur de Valvert sur la M6 et l'échangeur 1 de la M7. La circulation est également interdite en direction de Marseille entre Pierre-Bénite et Saint-Fons sur l'autoroute A7. Et enfin, je vous le disais, pas mal d'accidents. Vous êtes concerné par un troisième accident, cette fois dans un autre secteur, dans le département du Puy-de-Dôme. Vous qui roulez sur l'A89 en direction de Bordeaux, ça se passe juste avant Clermont-Ferrand, 8 km après la sortie 28, Le Zoo. Et là, c'est une voiture accidentée qui se trouve aux abords du kilomètre 411. Il pourrait y avoir de la gêne sur les voies de circulation dans ce secteur. C'est avant d'arriver au niveau de la barrière de péage des Martre d'Artière. Je ne peux pas vous quitter en faisant la part sur la météo. On va l'aborder rapidement. Il pleut sur quasi la totalité du quart sud-est du pays. Les chaussées sont parfois, voire même souvent, détrempées. Évidemment, vous adaptez bien votre comportement au volant dans les secteurs où les chaussées sont mouillées. Un détour par l'Auvergne, voilà ce que je vous propose dans un instant. Présentation d'un concept de mobilité qui prévoit de réutiliser les rails d'une ligne qui ne sert plus à la SNCF, non pas en faisant circuler des trains, mais des véhicules électriques et en route et en toute autonomie. Alors, présentation de la ferromobile dans Décarbonons la route, ce sera juste après un titre de Saint-Germain, Sure Thing.

0: Il est 3h22. Vous êtes toujours concerné par plusieurs accidents dans le quart sud-est du pays. Je vous rappelle un où la situation est un peu compliqué, hein, si vous êtes concerné. En Vallée du Rhône, si vous roulez sur l'A7 en direction de Marseille, une dizaine de kilomètres après la barrière de péage de Vienne-Reventin, un accident s'est produit impliquant une voiture ainsi qu'un bus. La voie de gauche et la voie de droite sont neutralisées au niveau du kilomètre 18. Vous roulez bien sur la voie du milieu. Et puis on reparle de cette situation, évidemment, dans les toutes prochaines minutes. N'est pas coutume, nous allons sur les rails en décarbonant la route. Près de Clermont-Ferrand, dans la commune d'Aulierg, imaginez un minibus circulant sur des rails. Quentin Lachaise, vous en parlez avec votre invité.
1: Bonjour Olivier Lecornec.
2: Bonjour Quentin.
1: Vous êtes le directeur général de la Ferromobile, un drôle d'engin qui circule à titre expérimental sur les rails auvergnats. Alors on va embarquer avec vous dans ce véhicule qui ressemble un peu à une camionnette. Olivier Lecornec, comment est-ce que ça fonctionne ?
2: Alors la Ferromobile, c'est plutôt un transport de particuliers, exactement celui que vous avez devant tous les hôtels, qui est capable d'emporter 6 personnes, qui a été adapté pour rouler sur des rails ferroviaires et qui est en conduite autonome sur ces voies ferrées pour pouvoir se déplacer et déplacer le public dans ces zones-là.
1: Grosso modo, la voiture du futur que l'on voit parfois dans les rues de San Francisco, pour ne pas citer une grande entreprise de la tech, on la retrouve aussi sur les routes auvergnates, c'est bien ça ?
2: Oui, tout à fait. Et ça permet de revitaliser tout le transport public dans les localités et donc où les dessertes fines ont été fermées et ne sont plus exploitées aujourd'hui.
1: En termes de gains environnementaux, sur quoi est-ce que vous tablez ? Le véhicule, il est propre et j'imagine qu'avec le système ferré, il va consommer encore moins d'énergie que sur la route.
2: Oui, plusieurs raisons. Déjà, la première chose, c'est que c'est un transport public, donc collectif. Donc vous avez plusieurs passagers à bord du véhicule et on peut en transporter jusqu'à 6 à la place. Si je prends exactement l'exemple de Lierg, quand les véhicules vont se déplacer, les véhicules vont suivre la vallée d'Ador, donc ils restent toujours à une altitude qui est relativement constante. Donc déjà, on est sur quelque chose de relativement plat, et bien sûr, le véhicule est électrique, et il est à une vitesse beaucoup plus stable qu'un véhicule qui roule dans une agglomération normale, où il accélère, il freine en permanence, il prend les stops, il prend les feux rouges. Là, on a quelque chose qui va suivre à une voie beaucoup plus stabilisé et beaucoup moins de consommation.
1: Est-ce qu'il va falloir, pour adapter la ferromobile, faire des travaux, on va dire, conséquents ?
2: Les coûts classiques évoqués fréquemment pour la remise en état d'une voie ferroviaire pour faire rouler un TER normal est de 2 millions d'euros du kilomètre. Pour une ferromobile, dans les différents cas, on est en train de dire que c'est entre 200 000 euros, parce qu'on a étudié différentes lignes, voire zéro sur d'autres lignes, de réinvestissement par rapport à la ligne ferroviaire.
1: Merci Olivier Lecornec. La Ferromobile fait actuellement des expérimentations avec des passagers, donc en Auvergne, et le lancement commercial est prévu pour 2028.
2: Merci beaucoup Quentin et très bonne journée.
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0: C'était la voix toutous de Matt Pokora avec le titre quand même pour vous accompagner jusqu'au point sur vos conditions de circulation et qui arrive dans 30 secondes.
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0: Il est 3h29, vous écoutez Radio Vinci Autoroute. C'est le moment de faire un point sur vos conditions de circulation. Pas mal d'accidents qui vous concernent sur le quart sud-est du pays. Je vais commencer par vous rejoindre, vous qui circulez au sud de Vienne. Vous êtes sur la 7 en direction de Marseille et vous avez passé depuis une dizaine de kilomètres la barrière de péage de Vienne-Reventin. Juste après un virage, une courbe, il y a un accident qui s'est produit entre une voiture et un bus. Il y a un véhicule qui se trouve sur la bande d'arrêt d'urgence et un véhicule qui se trouve sur la voie de gauche. Tout ça, ça se passe au niveau du kilomètre 18. Ça va être votre repère dans ce secteur. Évidemment, hein, c'est une situation assez dangereuse. Vous ne roulez plus que sur la voie du milieu dans ce secteur. Vraiment, abaissez votre vitesse. Je vais vous rejoindre aussi dans un autre secteur, près de Salon de Provence, puisque vous ne pouvez plus, depuis la 54, vous engager sur la 7 en direction de Marseille. Conséquence d'un poids lourd qui s'est renversé beaucoup plus tôt dans la soirée. Les opérations autour de ce véhicule de dépannage se poursuivent, mais évidemment, ça prend beaucoup de temps. En attendant, vous pouvez sortir à Grand Salon de Provence, numéro 14, et suivre le réseau secondaire pour récupérer la 7 à Rognac, ou bien la 8 à Coudoux-Lafare-les-Oliviers. Ce sont les entrées numéro 28, évidemment. Tout dépend de votre destination finale. Sinon, vous n'aurez d'autre choix que de vous engager sur la 7 en direction de Lyon. Et d'ailleurs, dans cette bifurcation qui vous sert à vous engager sur la 7 en direction de Lyon, notez que la voie de droite est neutralisée pour le bon déroulement des opérations de dépannage. Je vais maintenant vous rejoindre beaucoup plus au nord, vous qui circulez dans le Puy-de-Dôme. Vous êtes sur la 89 en direction de Bordeaux, 8 km après la sortie 28, Le Zou. Un accident se serait produit près du kilomètre 411, impliquant une voiture et il pourrait y avoir de la gêne sur les voies de circulation. Un homme en jaune est en train de se rendre sur place. En attendant, soyez vigilants dans ce secteur. On va aussi faire un petit détour par Lyon. La circulation est fluide, mais il y a pas mal de travaux qui vous impactent. À commencer, par le fait qu'on continue de jour comme de nuit. Jusqu'à lundi, 6h du matin, le tunnel de Fourvière est fermé dans les deux sens de circulation. D'ailleurs, cette circulation est également interdite en direction de Marseille entre Pierre-Bénite et Saint-Fons sur l'autoroute A7. Et avant de vous laisser rouler bien tranquillement, on va faire un détour par le ciel parce qu'il y a pas mal de pluie qui vous accompagne dans ce quart sud-est du pays. Et vraiment, je vous le rappelle, il y a deux réflexes à avoir quand il pleut. C'est d'abord de réduire votre vitesse et ensuite d'augmenter vos distances de sécurité avec les véhicules qui vous précèdent. Vous savez désormais tout.
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Il est 3h38, vous écoutez Radio Vinci Autoroute et vous êtes toujours embêté par plusieurs accidents, notamment un accident qui va vous concerner. Si vous roulez au sud de Vienne sur la 7 en direction de Marseille, une dizaine de kilomètres après avoir passé la barrière de péage de Vienne-Reventin, il y a de la gêne sur la voie de gauche et il y a aussi du monde sur la voie de droite qui est en train d'être neutralisé. Conséquence pour vous, vous ne roulez plus que sur la voie du milieu à l'approche du kilomètre 18. On revient évidemment sur cet événement puis aussi les autres accidents qui vous gênent en ce moment. Après avoir fait un petit détour par la playlist de Radio Vinci Autoroute et au programme vous allez retrouver Vernier Rouge et avant ça Julien Doré, l'été se meurt.

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1: Il est 3h45. Au menu de votre point sur vos conditions de circulation, plusieurs accidents qui vous impactent, une zone de travaux à Lyon et puis une très mauvaise météo. Je vais commencer par vous rejoindre, vous qui circulez au sud de Vienne sur la 7 en direction de Marseille, pour vous parler d'un premier accident et qui vous impacte une dizaine de kilomètres après la barrière de péage de Vienne-Reventin. À la sortie d'un virage, il y a un bus et une voiture qui sont accidentés. Alors la voiture, elle se trouve sur la voie de gauche et le bus sur la bande d'arrêt d'urgence, mais évidemment pour des raisons de sécurité, la voie de droite a été neutralisée. Vous ne roulez donc plus que sur la voie du milieu, près du kilomètre 18, ça va être votre repère. Évidemment, c'est une situation légèrement délicate dans le secteur, avec notamment des piétons qui pourraient se trouver au bord des voies de circulation, les passagers du bus. Donc vraiment, le bon conseil dans ce secteur, c'est d'abaisser votre vitesse et de ne pas céder malgré tout au phénomène de curiosité. Restez donc bien concentré sur votre trajet. On va faire cap maintenant sur le sud et la ville de Salon de Provence, puisque il y a une déconvenue au programme pour vous qui souhaitez depuis la 54 emprunter la 7 en direction de Marseille. Ça ne va pas être possible. La bifurcation, la bretelle de bifurcation qui vous permet de faire ce chemin est coupée, conséquence d'un poids lourd qui s'est renversé sur les voies de circulation. Alors le poids lourd a pu être relevé, mais les opérations de dépannage se poursuivent dans ce secteur. En attendant, vous pouvez anticiper et sortir un grand Salon de Provence numéro 14 et suivre le réseau secondaire pour pouvoir récupérer la 8 à Coudoul à Farles-Olivier ou bien la 7 à Rognac. Ce sont à chaque fois les entrées qui portent le numéro 28. On va faire un petit détour maintenant plus au nord, puisque je vous ai parlé d'une zone de travaux qui vous concerne. C'est le cas à Lyon. Il y a d'importantes opérations de rénovation des viaducs de Pierre-Bénite qui sont menées par la direction des routes Centre-Est qui sont en cours ce week-end. Et dans le même temps, la métropole de Lyon, elle, réalise des travaux de maintenance dans le tunnel de Fourvière. Conséquence, on continue de jour comme de nuit jusqu'à lundi 6h du matin. Le tunnel de Fourvière est fermé dans les deux sens de circulation là du réseau Vinci Autoroute, précisément entre l'échangeur de Valvert sur la M6 et l'échangeur 1 de la M7. Vous pouvez suivre les déviations S1, S2, S3 et S4 et la circulation est également interdite en direction de Marseille entre Pierre-Bénite et Saint-Fons sur l'autoroute A7. Je vais évoquer avec vous une dernière zone où vous êtes concerné par un accident. C'est à l'approche de Clermont-Ferrand, vous qui roulez sur la 89 en direction de Bordeaux. Vous avez passé depuis 8 km à la sortie 28, Le Zoo. Une voiture est accidentée, il pourrait y avoir de la gêne sur les voies de circulation au niveau du kilomètre 411. Vous redoublez de vigilance. Et puis sur la totalité du quart sud-est, vous pensez à bien réduire votre vitesse de façon générale, car les chaussées sont bien détremplées et il pleut dans beaucoup de secteurs. Dans un instant, votre rendez-vous, montez le son avec Taïk, sa voix fait.

vibrer toute une génération. Entre love, émotion et mélodie envoûtante, coach dans The Voice cette saison, il viendra nous parler de son nouvel album, Joya, juste après The Bee Gees. 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

0: Il est 3h52 sur Radio Vinci Autoroute. Circulation fluide mais rythmée par de nombreux accidents, notamment vous qui circulez au sud de Vienne sur l'A7 en direction de Marseille. Vous n'avez plus que la voie du milieu pour circuler une dizaine de kilomètres après la barrière de péage de Vienne-Reventin. Je vous explique tout sur la situation, évidemment, dans le prochain point sur vos conditions de circulation.
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0: Le son avec un artiste qui a redéfini les codes de l'afro-love et conquis des millions de cœurs. Taïk est au micro de Christelle Mollon.

0: Bonjour Faïk.
1: Salut.
0: Girlfriend, c'est le titre donc qu'on vient d'écouter. De l'amour, de la danse, de la sensualité, des sonorités R&B, un brin d'autotune. Ouais. Et tout cela, ça forme l'afro-love, la joy music.
1: La joy, ouais, qui définit mon univers, ouais, depuis peu. C'est de faire de toute son histoire, ses cicatrices, ses douleurs, ses blessures, une joie. Et de prendre soin de sa joie surtout, parce que c'est un réel trésor et une vraie arme contre le monde.
0: Tous les fans de Michael Jackson, évidemment, ont reconnu le sample de, de You Rock My World, sorti en 2001. C'est un hommage.
1: C'est totalement un hommage, ouais. Depuis que je suis petit, moi, je me bousille à cette chanson matin, midi, soir. Et j'ai jamais trop eu le cran de la faire. Parce que pour moi, c'était sacré, Michael, on n'y va pas. Et en fait, c'est Black Do, qui est le compositeur avec lequel je fais ce titre, qui, avec dédain et légèreté, me dit bah, écoute, c'est pas parce que c'est Michael qu'on peut pas essayer, tu vois. Et puis, dans tous les cas, c'est la musique qui juge. Si le son est naze, on ne sort pas. Donc, on a essayé, le son n'était pas naze au final.
0: Alors, Taïk, pour les très rares personnes, j'imagine, qui ne nous connaîtraient pas encore très bien, votre vrai nom, c'est Julien. Et Taïk, c'est donc un acronyme qui veut dire Take All You Can. Yeah. Prends tout ce que tu peux, en français. C'est votre devise aussi, un peu dans la vie.
1: Totalement.
0: Cette façon de toucher à tout, notamment.
1: Totalement, de prendre tout ce que je peux, ça me dirige aussi, même des fois, dans mes choix. Il y a des fois où je suis à des carrefours un peu de ma vie et je prends la direction que je juge être la meilleure en me disant take all you can, prends ce que tu peux là, t'as ça qui est là, tu le prends et tu t'en contentes et t'essayes d'en faire quelque chose d'immense.
0: Dans ce que vous prenez, il y a toutes les expériences que vous pouvez vivre. Et on peut pas ne pas parler de The Voice, dont vous êtes l'un des coachs cette année.
1: Yes.
0: C'est pas terminé parce que la finale, ça sera dans quelques semaines.
1: Ouais,
0: qu'est-ce que ça vous a apporté jusqu'ici, cette expérience?
1: Ça fait énormément grandir, même en tant qu'humain. Être assis à côté de légendes comme Amel, comme Lara et comme Florent aujourd'hui, en étant un artiste qui a encore rien prouvé, c'est-à-dire que je suis quand même mon premier album.
0: Deux avec Joya.
1: Deux maintenant avec Joya. Aussi, à force d'écouter pendant 8 heures des chansons populaires françaises, moi qui ne suis pas à la base de ce registre-là, ben ça fait progresser même dans la tournure des phrases, dans les thèmes des chansons. J'ai entendu des thèmes de chansons mais magnifiques. Donc oui, même en tant qu'artiste, ça te fait progresser.
0: Merci beaucoup, Taïk.
1: Merci beaucoup, merci.
0: Et on a hâte de découvrir ce deuxième disque, Joya, dont on écoute donc le premier single qui s'appelle
1: Girlfriend.

C'était A Girlfriend de Taïk. L'artiste est l'invité de monter le son toute cette semaine. Un entretien retrouvé en version longue sur le 107.7, notre site internet et aussi sur notre application. Pour terminer l'heure en musique, en beauté, je vous laisse avec Christophe Maé et le titre La Lune.

0: La Lune, un titre signé Christophe Maé pour vous accompagner jusqu'à l'actualité de la rédaction de Radio Vinci Autoroute. Il est tout juste 4h, belle route.
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2: Bonjour à tous, c'est la fin d'une longue attente en mer pour les quelques 150 passagers et membres d'équipage du MV Ondus. Le navire touché par un foyer d'antivirus est attendu ce matin entre 4 et 6 heures au large du port de Tenerife aux îles Canaries. Pour y débarquer, ses occupants, tous considérés contact à haut risque par l'Organisation Mondiale de la Santé, les 5 Français à bord doivent être rapatriés sous 24 à 48 heures. Toujours à l'international, Vladimir Poutine assure que la guerre avec l'Ukraine touche à sa fin et se dit prête à rencontrer son homologue ukrainien pour conclure un accord de paix. Sur le terrain, pourtant, le cessez-le-feu entre l'Ukraine et la Russie a du plomb dans l'aile. Les deux pays s'accusent mutuellement de ne pas respecter la trêve de 3 jours imposée par Donald Trump. Le journaliste français Christophe Glaise, toujours incarcéré en Algérie, pourra recevoir sa première visite consulaire dans les prochains jours. Annonce de la ministre déléguée aux armées, Alice Ruffo. C'est l'ambassadeur français Stéphane Romatet qui devrait se rendre au chevet de Christophe Glaise, condamné à 7 ans de prison en Algérie pour apologie du terrorisme. En France, Laurent Nunez fait part de son immense peine sur X après la mort d'un gendarme hier en Meurthe-et-Moselle. Ce dernier, âgé d'une 30aine d'années, a été mortellement percuté par un automobiliste alors qu'il était en intervention à moto. Les premiers éléments de l'enquête semblent écarter la thèse d'un acte volontaire. En sport, festival d'essais pour l'équipe de France féminine de rugby en Écosse. Les Bleus ont franchi la ligne d'en but à 11 reprises pour s'offrir un large succès 69-28 pour la 4e journée du tournoi des 6 nations. Place désormais à une véritable finale dimanche prochain à Bordeaux pour remporter le tournoi face à l'Angleterre. Et puis en tennis, c'est la tuile pour le numéro 1 français Arthur Fils. À 2 semaines de Roland-Garros, le tricolore a abandonné hier sur blessure à la hanche pour son entrée en lice au 2e tour du Masters 1000 de Rome. Il est 4h, passé de 2 minutes, vous êtes bien sur le 107.7, merci de votre fidélité. Retour du trafic dans quelques instants, à suivre juste après la météo.
0: Merci Julien, ce dimanche le ciel nous tombe sur la tête. La journée va débuter sous la pluie presque de partout, ce sont même des orages violents qui sont au programme près des Pyrénées. L'après-midi, la situation se dégrade encore et les orages s'étendent sur la totalité du quart sud-ouest et sur le tiers nord de la France avec de possibles averses de grêle et beaucoup de vent. Vous pourrez compter jusqu'à 100 km/h en rafale localement près de la Méditerranée. En revanche, la tendance sera à l'amélioration, il sera même possible d'apercevoir le soleil. Côté température, les minimales sont comprises entre 7 et 16 degrés. Pour les maximales, vous pourrez compter 19 à Montpellier, 20 à Nice, à Marseille ou à Montpellier, 21 à Perpignan et jusqu'à 22 degrés. Près de Lyon.
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0: Il est 4h03, il y a une flopée d'événements qui sont en cours. Je vais commencer par vous rejoindre, vous qui circulez au nord d'Aix-en-Provence. Vous êtes sur l'A51 en direction de Gap, 2 km après la sortie 13 Venelle. Un accident viendrait de se produire au niveau du kilomètre 29 et il pourrait y avoir de la gêne sur les voies de circulation. Un petit peu plus au sud, pour vous qui roulez à l'est de Marseille, vous êtes sur l'A50 entre les sorties 7, la Bedoule Sud et 8, Cassis. Il y a un piéton qui se trouverait sur l'aire de Pas-d'Oulier. Vous restez vigilant. Il pourrait se mettre en danger et traverser les voies de circulation dans ce secteur près du kilomètre 30. Je vais maintenant vous rejoindre un petit peu plus au nord à Salon de Provence. Vous ne pouvez pas, depuis la 54, vous engager sur l'A7 en direction de Marseille. La bifurcation est coupée depuis maintenant plusieurs heures. Conséquence d'un poids lourd accidenté qui se trouve dans cette bretelle. Vous pouvez sortir à Grand, Salon de Provence, numéro 14, et suivre le réseau secondaire pour récupérer l'A7 soit à Rognac, soit l'A8 à Coudoux-Lafare-les-Oliviers. Ce sont les entrées numéro 28. Évidemment, tout dépend dans ce secteur de votre destination finale. Maintenant, encore un petit peu plus au nord, je vous rejoins Vauquier Roulé au sud de Vienne sur la 7 en direction de Marseille, puisqu'il y a toujours cet accident qui vous concerne une dizaine de kilomètres après la barrière de péage de Vienne-Reventin. Attention, hein, ça se situe juste après un virage au niveau du kilomètre 18. Il y a une voiture qui se trouve sur la voie de gauche. La voie de droite est également neutralisée dans ce secteur. Concrètement, vous n'avez que la voie du milieu pour circuler avec des opérations de secours qui se poursuivent. Il y a du monde et des gyrophares. Ne vous laissez pas distraire dans ce secteur. Maintenant, je vais faire un détour par Lyon pour vous rappeler que, conséquence de travaux, le tunnel de Fourvière est fermé dans les deux sens de circulation jusqu'à ce lundi 6h et la circulation est aussi interdite en direction de Marseille entre Pierre-Bénite et Saint-Fons sur l'autoroute A7. Un petit peu plus à l'ouest, vous qui allez arriver près de Clermont-Ferrand sur la 89 en direction de Bordeaux, notez qu'un obstacle se trouve sur les voies de circulation 4 km après la sortie 28 Le Zoo. Vous restez bien vigilant dans ce secteur pour pouvoir agir en conséquence et ne pas avoir de mauvaises surprises près du kilomètre 415. Et enfin, j'ai une toute dernière information qui va vous concerner cette fois beaucoup plus à l'ouest. Vous qui circulez près de Narbonne, vous êtes sur l'A9 en direction de Barcelone et vous souhaitez quitter justement l'A9 à Narbonne Sud, numéro 38. Il y a un véhicule en panne dans la sortie. J'apprends d'ailleurs à l'instant que le dépanneur vient d'arriver sur place pour prendre en charge le véhicule. Il pourrait y avoir de la gêne dans cette sortie. Encore une fois, le bon réflexe c'est d'abaisser votre vitesse, d'autant plus que sur le sud-est il pleut dans de nombreux secteurs, ce qui vous pousse à adapter votre comportement au volant.
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Thomas Dutronc, c'était Et qui je suis. Moi, qui je suis? Eh bien, je suis celle qui va vous accompagner à travers les difficultés tout au long de la nuit dans ce quart sud-est du pays. Et je vous rappelle en ce moment une difficulté qui vous concerne en Vallée du Rhône, au sud de Vienne, sur la 7 en direction de Marseille. Une dizaine de kilomètres après la barrière de péage de Vienne-Reventin, vous ne circulez plus que sur la voie du milieu. Je vous explique tout sur cette situation et puis sur les autres événements du moment. Juste, eh bien, à 4h15 après un dernier titre encore, Grandmaster Flash.

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1: Il est 4h15, vous écoutez Radio Vinci Autoroute. Plusieurs informations à vous donner puisqu'il y a plusieurs événements qui vous impactent cette nuit. Avant de vous parler de ces accidents, je vais faire un petit détour par Lyon puisqu'il y a des travaux qui vont vous concerner de jour comme de nuit jusqu'à lundi 6h du matin. Le tunnel de Fourvière est fermé dans les deux sens de circulation au-delà du réseau Vinci Autoroute entre l'échangeur de Valvert sur la M6 et l'échangeur 1 sur la M7. Vous suivez les déviations S1, S2, S3 et S4. Et puis la circulation est également interdite en direction de Marseille entre Pierre-Bénite et Saint-Fons sur la 7. L'alternative ici, c'est d'emprunter les axes de transit situés à l'est de Lyon, comme la 46, la route nationale 346, le boulevard périphérique nord de Lyon et le périphérique Laurent Bonnevée. Maintenant, je vais pouvoir vous rejoindre un petit peu plus au sud, vous qui circulez en vallée du Rhône sur la 7 en direction de Marseille, une dizaine de kilomètres après la barrière de péage de Vienne-Reventin. À la sortie d'un virage, vous avez toujours la voie de droite qui est neutralisée, conséquence d'un accident qui s'est produit dans ce secteur. Il y a pas mal de secours qui sont présents sur place. Vous roulez bien sur les deux voies les plus à gauche, près du kilomètre 18, et vous ne vous laissez pas distraire par les interventions qui sont en cours. Encore plus au sud, à Salon de Provence cette fois. Notez que vous ne pouvez pas emprunter la bifurcation qui vous permet de passer de la 54 à la 7 en direction de Marseille, conséquence d'un poids lourd qui s'est renversé sur les voies de circulation. Les opérations de dépannage se poursuivent. Ce poids lourd a pu être remis sur ses roues. Il faut encore pouvoir l'évacuer. Évidemment, ça prend beaucoup de temps en raison de la taille du véhicule. En attendant, vous pouvez sortir à Grand Salon de Provence numéro 14 et suivre le réseau secondaire pour récupérer la 7 à Rognac ou bien la 8 à Coudoulafar, les Oliviers à chaque fois. Ces entrées ont le numéro 28. Sinon, vous n'aurez d'autre choix que de vous engager sur la 7 en direction de Lyon. Et d'ailleurs, dans cette bifurcation de la 7 en direction de Lyon, et bien notez que la voie de droite est neutralisée pour les opérations de dépannage qui sont en cours. Encore plus au sud, au nord d'Aix-en-Provence, sur la 51 en direction de Gap, un accident là aussi se serait produit 2 km après la sortie 13 Venel et il pourrait y avoir de la gêne au niveau du kilomètre 29. D'ailleurs, c'est du direct. J'ai une nouvelle information qui me parvient à l'instant et qui va vous concerner, vous qui roulez sur la 8 en direction de l'Italie, juste au niveau de l'entrée Nice Nord. Il y a un piéton qui se trouverait aux abords des voies de circulation et qui pourrait traverser cette bretelle d'entrée. Vous redoublez de vigilance dans ce secteur. Et enfin, je vais terminer par vous rejoindre, vous qui circulez à Narbonne. Vous êtes sur la 9 en direction de Barcelone, dans l'entrée numéro 38, Narbonne Sud. Une voiture est en panne. Il y a le dépanneur qui a pris le véhicule en charge, évidemment. Là aussi, vous abaissez votre vitesse. Et d'ailleurs, un mot de météo, il pleut sur la vallée du Rhône, près de Lyon, ou encore près de Marseille et de Toulon. Vous adaptez bien votre comportement en volant. Un incident survient sur l'autoroute, les opérateurs des PC sécurité orchestrent tout en coulisses. Ils veillent sur vous, sur les équipes, diffusent les messages et informent aussi le 177. Nous vous ferons découvrir leur métier dans Question d'autoroute, juste après Joe Stone.

0: Il est 4h22, pas de nouvel événement trafic à vous donner. Cependant, il y a pas mal quand même d'accidents qui vont vous préoccuper dans le quart sud-est du pays. Et d'ailleurs, la conséquence des accidents, c'est la coupure de la bifurcation qui vous permet depuis la 54 d'accéder à la 7 en direction de Marseille. On fait le point ensemble à 4h30.
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0: Aujourd'hui, dans Question d'autoroute, coup de projecteur sur un métier discret mais essentiel, Quentin Lachaise nous emmène au cœur d'un PC sécurité.
2: Qui sont les personnes qui surveillent l'autoroute en permanence? Au sein des PC sécurité du réseau Vinci Autoroute, les régulateurs sécurité trafic, ou RST, veillent 24 heures sur 24 sur votre sécurité. Présentation avec Stéphane Mora, responsable d'un des PC sécurité.
3: Leur mission, c'est de superviser le trafic, faire intervenir les moyens de secours ou les personnes de Vinci Autoroute pour aller protéger les événements et informer les automobilistes à l'aide de panneaux à messages variables au-dessus de l'autoroute.
2: Leur lien est permanent avec les patrouilleurs grâce à une radio interne.
4: Écoute, bonjour.
5: Bonjour, c'est Dominique Céline Hudo.
2: Et ils travaillent avec les préfectures des départements que l'autoroute traverse en cas d'événement majeur.
3: La décision de mettre en place, dans certains cas, une sortie obligatoire, c'est toujours la préfecture qui va valider cette mesure d'exploitation pour garantir à l'automobiliste son voyage.
2: Les régulateurs sécurité trafic gèrent également l'installation de zones de travaux, comme pour une fermeture programmée pour refaire la chaussée, par exemple.
3: Le soir, on va le consigner sur l'outil informatique et ce sera également diffusé en temps réel sur les ondes de 107.7.
2: Ces opérateurs des PC sécurité vous répondent également à la borne orange. En cas de problème, c'est le meilleur moyen de les informer d'une situation à risque.
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1: Il est 4h30, tout de suite on fait le point sur vos conditions de circulation. Plusieurs accidents qui vous concernent, je vais commencer par vous rejoindre justement au nord d'Aix-en-Provence, puisque un accident s'est produit sur l'A51 en direction de Gap, 2 km après la sortie 13 Venelle. Voiture accidentée qui se trouve sur la voie de gauche, donc au niveau du kilomètre 29, vous ne passez que sur la voie de droite, et d'ailleurs j'apprends à l'instant que les pompiers sont sur place et sont évidemment en intervention pour secourir les personnes éventuellement impliquées. Vous ne vous laissez pas distraire par ces opérations et vous restez bien concentré sur votre route. Non loin de là, pour vous qui roulez à Salon de Provence, vous ne pouvez pas emprunter la bifurcation qui vous sert depuis la 54 à vous engager sur l'A7 en direction de Marseille. En effet, cette bifurcation, elle est coupée, elle est neutralisée, car un poids lourd s'est renversé il y a maintenant de nombreuses heures sur la chaussée. Évidemment, les opérations de dépannage se poursuivent. Ce poids lourd, il a été remis sur ses roues, mais c'est des opérations de dépannage qui sont délicates, qui sont en train d'être menées. Alors, en attendant, l'alternative, c'est de sortir à Grand Salon de Provence, numéro 14, et d'emprunter le réseau secondaire pour récupérer la 7 à Rognac, ou bien la 8 à Coudoux-Lafare, les Oliviers. Ces entrées portent les numéros 28 à chaque fois. Plus au nord, sur l'A7 en direction de Marseille, une dizaine de kilomètres après la barrière de péage de Vienne-Reventin, je vous parlais d'un bus et d'une voiture accidentée. Alors ces véhicules, ils ont pu être évacués, il n'y a plus de soucis au niveau du kilomètre 18. Par contre, la voie de droite était neutralisée et elle est en train d'être débalisée par l'homme en jaune qui est sur place. Ça veut dire qu'il y a un fourgon de patrouilleur qui se trouve encore sur la voie de droite. Vous pensez à bien vous en écarter encore dans ce secteur. Je vais maintenant vous rejoindre beaucoup plus à l'ouest, vous qui circulez, en tout cas qui souhaitez emprunter la 9 en direction de Barcelone au niveau de l'entrée 38 Narbonne Sud. Il y a une voiture qui est en panne dans cette entrée et d'ailleurs il y a le dépanneur qui est en train de prendre en charge ce véhicule. Vous n'hésitez pas à baisser votre vitesse dans ce secteur. D'ailleurs, nous sommes en direct, j'apprends donc à l'instant une nouvelle information qui va nous amener près de Nice, sur l'autoroute A8, entre les sorties 54 Nice Nord et 55 Nice Est, dans les deux sens de circulation. Vigilance, car il y a un piéton qui se trouve aux abords des voies de circulation près du kilomètre 199 et qui pourrait être amené à se mettre en danger et à les traverser. Un petit détour par Lyon quand même pour vous rappeler que le tunnel sous Fourvière est fermé dans les deux sens de circulation et que la circulation est également interdite en direction de Marseille entre Pierre-Bénite et Saint-Fons sur la 7, conséquence de travaux. Et un tout dernier mot de météo avant de vous laisser rouler tranquillement. Il pleut dans différents secteurs, en vallée du Rhône, près de Lyon et de Clermont-Ferrand, près de Marseille également, même scénario. Vous adaptez votre comportement au volant dans tous ces secteurs.
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Regarde-moi, c'était la voix de Kinvé pour vous accompagner à 14h39. Vous écoutez Radio Vinci Autoroute, pas de nouvel événement à vous donner. Par contre, je vais vous rejoindre, vous qui circulez au nord d'Aix-en-Provence sur la 51 direction de Gap, pour vous rappeler que 2 km après la sortie 13 Venelle, une voiture est accidentée sur la voie de gauche. Vous privilégiez de rouler sur la voie de droite. On fait le point en détail sur vos conditions de circulation après un titre de Genesis, Tell Me Why.

0: fait le point sur vos conditions de circulation dans moins d'une minute.
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0: Il est 4h45, vous écoutez Radio Vinci Autoroute et à cette heure-ci, il y a quand même pas mal d'événements qui vont ponctuellement venir gêner votre trajet. Alors, pour commencer à vous les lister, on va partir du côté de Salon de Provence. Puisque vous qui roulez sur l'A54 et qui souhaitez vous engager sur l'A7 en direction de Marseille, notez que la bifurcation est coupée et fermée. C'est impossible de l'emprunter, conséquence d'un accident d'un poids lourd qui s'est renversé. Évidemment, c'est des opérations de dépannage d'un poids lourd qui prennent énormément de temps. Les services de l'autoroute et le dépanneur sont mobilisés depuis de nombreuses heures maintenant. Alors, en attendant que ces opérations se poursuivent, se terminent, vous pouvez sortir à Grand Salon de Provence numéro 14 et suivre le réseau secondaire pour récupérer la 7 à Rognac ou bien la 8 à Coudour, la Fare, les Oliviers. Ce sont les entrées à chaque fois qui portent les numéros 28. Maintenant, près d'Aix-en-Provence, toujours dans les Bouches-du-Rhône, si vous roulez sur l'A51 direction de Gap, 2 km après la sortie 13 Venelle, vous allez être impacté par un accident encore. Voiture accidentée qui se trouve sur la voie de gauche, il y a aussi les forces de l'ordre et les pompiers qui se trouvent sur cette voie de gauche, il y a donc du monde près du kilomètre 29 et vous n'avez que la voie de droite pour circuler. Évidemment, vous circulez au pas dans ce secteur. Je vais maintenant vous rejoindre avec deux informations qui vont vous concerner à chaque fois sur la 8 en direction de l'Italie. D'abord, si vous souhaitez sortir au niveau de la sortie 32 Fuveau, il y a une voiture qui est en panne dans cette sortie et d'ailleurs j'apprends à l'instant, c'est la magie du direct, que le dépanneur vient d'évacuer cette voiture, donc plus de gêne dans la sortie Fuveau. Par contre, l'autre information que j'avais à vous donner, elle est toujours d'actualité, ça vous concerne. À Nice, vous qui roulez entre la sortie 54 Nice-Nord et la sortie 55 Nice-Est, il y a un piéton qui se trouve à proximité des voies de circulation. Conséquence, la voie de droite est neutralisée dans le tunnel près du kilomètre 199. Et vous restez vigilant, même en roulant sur cette voie de gauche, puisque le piéton pourrait se mettre en danger et traverser les voies de circulation. Je vais vous rejoindre maintenant plutôt dans le département de l'Hérault, beaucoup plus à l'ouest. Vous roulez sur l'A9 en direction d'Orange et de Lyon et vous souhaitez emprunter la sortie Béziers-Ouest numéro 36. Il y a une voiture qui est en panne dans cette sortie. On va aussi faire un détour plus par le nord de ce quart sud-est puisque à Lyon, à noter que le tunnel de Fourvière est fermé dans les deux sens de circulation de jour comme de nuit jusqu'à lundi à 6h. Et puis la circulation est interdite en direction de Marseille entre Pierre-Bénite et Saint-Fons sur l'A7. À chaque fois, c'est des conséquences de travaux. Et enfin, un mot de météo. Toujours beaucoup de pluie, notamment près de Lyon. Il peut aussi près de Marseille ou encore de Montpellier. Vous abaissez votre vitesse et puis vous augmentez vos distances de sécurité avec les véhicules qui vous précèdent. Dans un instant, retrouvez votre rendez-vous cinéma, c'est à voir. Thierry Chaise, rédacteur en chef du magazine Première, nous parlera notamment d'une comédie française primée au festival de l'Alpe d'Huez. Le film s'intitule « C'est quoi l'amour ?» avec Laure Calamy. Tous les détails arrivent juste après Five Neon Cannibals chez Drive Me Crazy.

0: 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Il est 4h passées de 51 minutes. Circulation qui est somme toute fluide, mais quand même pas mal d'événements qui sont en cours. Et notamment, eh bien, cette bretelle qui vous permet, depuis la 54, d'accéder à l'A7 en direction de Marseille, qui est coupée, qui est impraticable. Conséquence d'un accident de poids lourd. Je vous explique tout sur cette situation qui vous attend près de Salon de Provence, évidemment, dans les prochaines minutes. Mais tout de suite, c'est l'heure de C'est à voir, votre rendez-vous cinéma. Yvan Mouton est avec Thierry Chaise, rédacteur en chef du magazine Première, pour sa sélection de la semaine.
1: Elle a obtenu le César de la meilleure actrice en 2021 pour Antoinette dans les Cévennes. Révélation de la série française 10%, c'est évidemment Laure Calamy qui est à l'affiche du film que vous avez sélectionné cette semaine, Thierry. Et ça s'appelle C'est quoi l'amour ?
2: Voilà, qui a triomphé au festival de la comédie de l'Alpe d'Huez, et à juste titre. Alors, elle est Laure Calamy joue une femme qui a été autrefois en couple avec Vincent Macaigne. Ils sont séparés, la séparation s'est très bien passée. Vincent Macaigne doit se remarier avec une femme incarnée par Mélanie Thierry, qui est assez pieuse et qui veut se remarier
1: religieusement.
2: Eh oui. Et donc eux, ils doivent se séparer religieusement et donc passer toute une série de tests ou de rendez-vous pour y arriver.
3: Toi et moi, on s'est mariés à l'église et je peux pas m'y remarier, tout simplement parce qu'on peut pas se marier deux fois à l'église.
4: Tu vas te marier ?
3: Bah oui.
2: Honnêtement, c'est très très drôle. C'est très très drôle parce que ça tombe en aucun cas dans la facilité anticléricale où on se dit bah, Fabien Gorgeard, son thème à lui, c'est la famille. Il discute de la famille. Dans son premier film, il parlait de GPA. Dans le deuxième, il parlait d'enfants adoptés. Là, c'est quoi une famille recomposée dans tous les sens? C'est très très bien écrit et une fois encore, un régal de comédien.
1: Et votre deuxième choix est un film français qui s'intitule Sauvons les meubles. Si j'ai bien compris, c'est une vieille dame qui meurt et qui a contracté des dettes.
2: Ouais. En effet, c'est ça l'histoire. Vima Laponce, qui joue le personnage principal, on l'appelle, on lui dit, il faut que tu descendes vite. Maman va mourir. Donc elle rejoint son frère et puis son père. Et là, elle va en effet s'apercevoir de l'étendue des dégâts. Donc on est dans une tragicomédie parce qu'on sait que le deuil est très proche et va arriver. C'est Guylaine Landaise qui joue la mère, qui est absolument formidable. Le film n'est jamais glauque, n'est jamais noir, trouve toujours des perles de comédie ici et là. Et aussi parce qu'il est porté par Vima Laponce, qui a eu le César du second rôle pour L'Attachement. Et elle, vraiment, c'est formidable de la voir dans un grand premier rôle, enfin.
1: Donc, on a deux comédies françaises, Sauvons les meubles, avec notamment, vous l'avez dit, vous l'avez assez dit même, Vima Laponce. Et puis, C'est quoi l'amour, avec Laure Calamy, en salle cette semaine, à retrouver également dans le magazine Première et sur première.fr.
0: Merci messieurs, les bandes annonces de ces deux films sont à retrouver sur notre site internet. Ce que je vous propose tout de suite est qu'on termine l'heure en musique. Quoi de mieux que d'écouter Taylor Swift et Elena pour ce faire.

0: C'était Opalite avec le. C'était Taylor Swift avec le titre Opalite, pardon. Il est tout juste 5h, belle route.
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2: Bonjour à tous. L'actualité est marquée par l'arrivée de la croisière MV Ondius aux îles Canaries ce matin. Environ 150 passagers et membres d'équipage du bateau touché par l'antivirus, dont 5 Français, doivent ensuite être rapatriés dans les prochaines heures. Le directeur de l'Organisation mondiale de la santé l'assure, l'antivirus n'est pas un nouveau Covid et le risque d'infection est faible. Au Moyen-Orient, l'Iran se tient prêt à répondre à de futures attaques sur ses navires dans le détroit d'Ormuz. Téhéran promet une lourde riposte en cas de nouvelles frappes américaines, alors que les discussions patinent entre les deux pays pour trouver un accord de paix. Et puis toujours au Moyen-Orient, 9 personnes ont été tuées hier au sud Liban dans des frappes israéliennes. Emmanuel Macron attendu ce dimanche au Kenya dans le cadre d'une tournée africaine entamée hier en Égypte. Le chef de l'État prendra part en début de semaine au sommet Africa Forward, organisé à Nairobi et orienté autour des investissements économiques français sur le continent africain. En France, un gendarme est décédé hier en Meurthe-et-Moselle après avoir été percuté à moto au cours d'une intervention. Le ministre de l'Intérieur, Laurent Nunez, fait part sur X de son immense peine. La victime, âgée d'une trentaine d'années, aurait été percutée involontairement par un véhicule, selon les premiers éléments de l'enquête. En football, la saison de Ligue 2 s'est refermée hier soir à l'issue d'un multiplex à rebondissement. Le Mans a validé sa montée en Ligue 1 après une victoire 2-0 à Bastia. Et ce, malgré l'arrêt du match dans les derniers instants après des jets de fumigène. Et puis malgré un large succès contre Amiens, Saint-Étienne devrait terminer 3e du classement et disputer un match de barrage pour retrouver l'élite. Enfin, la France est passée proche de l'exploit contre la Chine en demi-finale des mondiaux de tennis de table. Malgré des rencontres très disputées, les frères Félix et Alexis Lebrun et Flavia Coton se sont inclinés 3 matchs à 1 à Londres et repartent auréolés de la médaille de bronze. 5h passées de 2 minutes, vous êtes bien sur le 107.7, vous restez bien avec nous. Vos conditions de circulation, c'est dans un instant et c'est à suivre juste après la météo.
0: Merci Julien. Ce dimanche, le ciel nous tombe sur la tête. La journée va débuter sous la pluie presque de partout. Ce sont même des orages violents qui sont au programme près des Pyrénées. L'après-midi, la situation se dégrade et les orages s'étendent sur la totalité du quart sud-ouest et sur le tiers nord de la France avec des possibles averses de grêle et beaucoup de vent. Vous pourrez compter jusqu'à 100 km/h en rafale localement. Près de la Méditerranée, en revanche, la tendance sera à l'amélioration. Il sera même possible d'apercevoir le soleil. Côté température, les minimales sont comprises entre 7 et 16 degrés. Pour les maximales, eh bien, vous pourrez compter 19 à Montélimar, 20 à Nice, à Marseille ou à Montpellier, 21 à Perpignan et jusqu'à 22 degrés près de Lyon.
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0: Il est 5h passé de 3 minutes. La journée commence avec deux accidents qui vont vous attendre à chaque fois près d'Aix-en-Provence. Il y a aussi une météo qui est plutôt défavorable et des travaux du côté de Lyon. Pour commencer, je vais vous parler de ces accidents et je vais vous rejoindre dans les Bouches-du-Rhône. Vous qui roulez au nord d'Aix-en-Provence sur la 51 direction de Gap, notez que 2 km après la sortie 13 Venelle, il y a une voiture qui est accidentée sur la voie de gauche. Sur cette voie de gauche, il y a aussi les secours, les forces de l'ordre et le dépanneur qui vient d'arriver sur place. Tout ça, ça se passe au niveau du kilomètre 29, ça va être votre repère. Il faut donc, à ce niveau-là, que vous rouliez sur la voie de droite et vraiment que vous abaissiez votre vitesse de circulation. Un autre secteur dans les Bouches-du-Rhône où vous allez être embêté, c'est à Salon de Provence. Vous qui souhaitez vous engager sur l'A7 en direction de Marseille depuis l'A54 dans cette bifurcation, eh bien ça ne va pas être possible puisque cette bifurcation elle est fermée, conséquence d'un poids lourd qui s'est renversé sur les voies de circulation. Évidemment, toute la nuit a été rythmée par ces opérations de dépannage autour du poids lourd qui se poursuivent. Il a pu être remis sur ses roues, mais c'est très long de l'évacuer, évidemment. Donc en attendant, vous pouvez sortir à Grand Salon de Provence numéro 14 et suivre le réseau secondaire pour retrouver la 8 à Coudoulafare les Oliviers ou la 7 à Rognac, ce sont les entrées à chaque fois numéro 28. Et sinon, eh bien, vous n'aurez d'autre choix que de vous engager sur la 7 en direction de Lyon, sachant que dans la bifurcation A57 en direction de Lyon, eh bien, la voie de droite est neutralisée. Conséquence des opérations de dépannage qui se poursuivent dans ce secteur. Mis à part ça, je vous l'ai dit, il y a cette météo qui est capricieuse et qui vous pousse évidemment à adapter votre comportement au volant. En tout cas, vous qui roulez près de Marseille, de Montpellier, de Lyon ou encore de Clermont-Ferrand, eh bien, vous roulez à 110 au lieu de 130. Et quand la limitation est à 110, eh bien, vous roulez à 100. Avant de vous laisser tranquille, je vais vous parler de ces travaux qui vous impactent à Lyon parce qu'il y a une opération de rénovation des viaducs de Pierre-Bénite qui est menée par la direction des routes Centre-Est. Il y a aussi dans le même temps la métropole de Lyon qui réalise des travaux de maintenance dans le tunnel sous Fourvière. Conséquence, on continue de jour comme de nuit et jusqu'à lundi 6h du matin, le tunnel de Fourvière est fermé dans les deux sens, au-delà du réseau Vinci Autoroute, entre l'échangeur de Valvert sur la M6 et l'échangeur 1 de la M7. Vous suivez les déviations S1, S2, S3 et S4, et puis la circulation est également interdite en direction de Marseille entre Pierre-Bénite et Saint-Fons sur l'A7. Vous pouvez emprunter les axes de transit situés à l'est de Lyon, comme la 46 par exemple.
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Jeune, c'était la voix de Louane. Il est 5h passé de 9 minutes. Pas de nouvelles informations à vous donner. On reparlera notamment de ces deux accidents qui vous concernent dans les Bouches-du-Rhône à 5h15. D'ici là, voici Marguerite avec le titre La Bosse. Et avant ça, vous retrouvez Robbie Williams, All My Life.

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1: Il est 5h15, circulation fluide, mais quand même deux accidents qui vont vous impacter dans les Bouches-du-Rhône. Je vous, d'ailleurs, y rejoins tout de suite, vous qui roulez sur la 54 à Saint-Jean-de-Provence et qui souhaitez bifurquer sur la 7 en direction de Marseille, eh bien ça ne va pas être possible. Dans la bifurcation justement qui vous permet d'accéder à la 7 en direction de Marseille, il y a un poids lourd qui s'est couché hier soir, qui s'est renversé sur les voies de circulation et les opérations de dépannage se poursuivent. Ce poids lourd, il a désormais été remis sur ses roues. Il est chargé par la dépanneuse qui va pouvoir l'évacuer dans les prochaines minutes et évidemment, il y a les services de l'autoroute qui s'affairent à nettoyer la chaussée dans ce secteur. Vraiment, il ne s'arrête pas. Ça a duré toute la nuit. Alors, en attendant que cette bifurcation elle soit à nouveau accessible, vous pouvez sortir à Grand, Salon de Provence, numéro 14, et suivre le réseau secondaire pour reprendre la 7 à Rognac ou la 8 à Coudoulafare-les-Oliviers. Ce sont les entrées numéro 28. Et bien sinon, et bien vous allez devoir vous engager sur la 7 en direction de Lyon. Et d'ailleurs, dans cette bifurcation en direction de Lyon, la voie droite est neutralisée justement pour permettre le bon déroulement des opérations de dépannage et de nettoyage. Il y a aussi un autre accident qui vous concerne dans ce département. Cette fois, c'est un petit peu au nord d'Aix-en-Provence pour vous qui roulez sur l'A51 en direction de Gap. 2 kilomètres après la sortie 13, Venelle, vous ne roulez que sur la voie de droite car il y a une voiture accidentée sur la voie de gauche et les pompiers aussi qui sont encore sur les lieux ainsi que la dépanneuse qui est arrivée pour prendre en charge cette voiture. Ça se passe au niveau du kilomètre 29. Forcément, pas de bouchon réellement, mais parfois des petits coups de frein qui sont mis dans ce secteur. Donc, anticipez bien en amont de ce kilomètre 29 votre repère. Plus au nord, je vais vous rejoindre à Lyon pour évoquer avec vous des travaux qui sont en cours ce week-end et qui ont pour conséquence eh bien, la fermeture du tunnel de Fourvière dans les deux sens jusqu'à lundi 6h du matin. Et puis, il y a aussi la circulation qui est interdite en direction de Marseille entre Pierre-Bénite et Saint-Fond sur la 7. Les alternatives pour vous ici, et c'est d'emprunter les axes de transit situés à l'est de Lyon comme la 46, le boulevard périphérique Nord ou encore le périphérique Laurent Bonnevay. À part ça, je vais quand même vous rejoindre avec une toute dernière information. Vous qui circulez justement près de Lyon, mais sur l'A89 entre les sorties 38 Tours-Salvigny-Lantilly et 37 Chazé-Dazergues, puisque il y a un chien qui se trouvera à proximité des voies de circulation. C'est donc une information qui vous concerne en direction de Bordeaux comme de Lyon, puisque cet animal pourrait traverser les voies de l'autoroute. Dernier repère connu, le kilomètre 537. Il y a Jérôme, l'homme en jaune, qui est en train de se rendre sur place. Je vous ai tout dit du trafic. Un mot de météo avant de vous laisser circuler tranquillement. Il y a de la pluie qui vous accompagne en ce tout début de journée. Vous pensez à bien adapter votre comportement, vous qui roulez sous les gouttes. Dans un instant, place au Mobilimag sur le 107.7. Cette semaine, notre partenaire Roule Média nous alerte sur une arnaque qui vise de plus en plus d'automobilistes, de faux QR codes collés sur des horodateurs, des pompes à essence ou des bornes de recharge. Alors comment les repérer? Eh bien, réponse juste après le titre Come Along.

0: Comme l'un, Titiyeu pour vous accompagner. Les 5 heures passées de 21 minutes. Pas de nouvelles informations à vous donner. Par contre, une évolution de l'accident qui vous concerne sur la 51 direction de Gap après la sortie 13 Venelle. La voiture accidentée vient d'être évacuée par le dépanneur. Les secours et les forces de l'ordre ont quitté les lieux et il ne reste donc que les services de l'autoroute qui devraient prochainement pouvoir vous rendre cette voie de gauche. Évidemment, en attendant, vous roulez bien sur la voie de droite. C'est l'heure de votre Mobilimag sur le 107.7. Nous retrouvons Sébastien Datte et son invité.
1: Notre rendez-vous mobilité, c'est en partenariat avec Roule Média et j'ai le plaisir de recevoir l'une des journalistes de la rédaction, la personne de Marine Madelmont. Bonjour Marine.
2: Bonjour Sébastien.
1: On s'intéresse cette semaine à une pratique frauduleuse. Vous nous alertez sur le quishing. Que se cache-t-il derrière cet anglicisme ?
2: Alors, le terme peut paraître barbare, je vous l'accorde, mais il revient quand même de plus en plus souvent. Alors, quishing, c'est la contraction de QR code et phishing, autrement dit une escroquerie qui détourne un QR code pour piéger l'utilisateur et récupérer ses coordonnées bancaires.
1: Plusieurs scénarios de quishing sont utilisés par les escrocs.
2: Oui, alors le plus classique, c'est le QR code frauduleux qui est collé sur une borne de recharge ou tout simplement un horodateur. Donc vous souhaitez payer, vous scannez et hop, vous tombez sur un faux site parfaitement imité. Même chose avec les fausses contraventions hein, là qui se baladent de plus en plus, glissées sous l'essuie-glace. Elles paraissent officielles, mais en fait le QR code renvoie vers une page pirate. Et plus inquiétant encore, même si la pratique reste assez rare en France, certains QR codes déclenchent carrément l'installation d'un logiciel espion sur le téléphone.
1: Comment éviter de se faire avoir tout en continuant d'utiliser des QR codes qui sont quand même bien pratiques?
2: Alors, il y a quelques réflexes assez simples pour éviter les mauvaises surprises. Ne scannez jamais un QR code dont l'origine vous semble incertaine, qu'il soit collé sur une borne, imprimé sur une amende suspecte ou même reçu par SMS. Vérifiez toujours que ce QR code soit intégré à l'interface numérique d'un service officiel et privilégiez bien sûr systématiquement le Play Store ou l'Apple Store si vous devez télécharger une application. Si jamais vous pensez avoir été piégé, prévenez immédiatement votre banque et signalez l'arnaque sur cybermalveillance.gouv.fr.
1: Et pour tout savoir sur le quishing, j'invite nos auditeurs à retrouver toutes les infos sur votre site media.roule.fr. À très bientôt Marine.
2: À bientôt.
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1: Il est 5h31 pour l'instant, la circulation est plutôt fluide, mais il y a quand même des déconvenues au programme, je préfère vous prévenir. Pour commencer, je vais vous rejoindre, vous qui circulez dans le département du Rhône, j'ai plusieurs informations à vous donner. Vous qui roulez sur l'A89 entre les sorties 38 Tours, Salvigny-Lantilly et 37 Chazé-Dazer, notez que dans un sens comme dans l'autre, vous êtes concerné parce qu'il y a un chien qui se trouverait à proximité des voies de circulation près du kilomètre 537. Évidemment, il pourrait traverser l'autoroute, c'est pourquoi il faut redoubler de vigilance dans les deux sens. Maintenant, pour vous qui roulez toujours sur l'A89, mais en direction de Bordeaux cette fois, après la barrière de péage de Saint-Romain-de-Popey, notez qu'un accident vient de se produire, voiture accidentée qui se trouve sur la bande d'arrêt d'urgence mais qui empiète sur la voie de droite. Vous n'avez donc plus que la voie de gauche pour rouler au niveau du kilomètre 516. Là aussi, vous roulez au pas. À Lyon, tant qu'on est dans le Rhône, je vous rappelle qu'il y a des opérations de rénovation des viaducs de Pierre-Bénite qui sont menées par la direction des routes Centre-Est ce week-end. Et puis, il y a aussi la métropole de Lyon qui réalise des travaux de maintenance dans le tunnel de Fourvière. Alors, la conséquence pour vous, c'est simple, en continu de jour comme de nuit, jusqu'à lundi 6h du matin, le tunnel de Fourvière est fermé dans les deux sens de circulation. Et la circulation est également interdite en direction de Marseille entre Pierre-Bénite et Saint-Fond sur l'autoroute A7. Notez plus au sud, beaucoup plus au sud, qu'il y a aussi un autre événement qui va vous impacter. En tout cas, si vous souhaitez passer de la 54 jusqu'à la 7 en direction de Marseille, eh bien, notez que la bifurcation qui permet de le faire est impraticable et fermée. Conséquence, eh bien, d'un accident qui s'est produit hier soir. Un poids lourd s'est renversé sur les voies de circulation. Il a fallu dépanner ce poids lourd, le remettre sur ses roues, puis l'évacuer. C'est désormais chose faite depuis à peine quelques minutes, mais dans ce secteur, la chaussée est endommagée. Il faut donc la réparer et ça peut prendre du temps. Alors, en attendant, vous pouvez sortir à Grand Salon de Provence, numéro 14, et suivre le réseau secondaire pour pouvoir reprendre soit la 8 à Coudoulafare-les-Oliviers, soit la 7 à Rognac. Ce sont les entrées numéro 28. Et ça, évidemment, ça dépend de votre destination finale. Je vous parlais aussi d'un accident au nord d'Aix-en-Provence. Là, je vous rassure, il est désormais terminé et vous roulez à nouveau en toute sécurité sur l'A51 en direction de Gap. Je vais aussi faire un petit détour par le ciel et vous rappeler eh bien, que les conditions météo sont mauvaises. Il pleut entre Lyon et Clermont-Ferrand, près de Saint-Étienne, aussi en vallée du Rhône ou encore près de Marseille. Dans tous ces secteurs, vous adaptez votre comportement volant et ça passe évidemment par le fait de réduire votre vitesse.
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C'était Starlight de Christophe William. Il est 5h passé de 42 minutes et en ce tout début de journée, il y a quand même deux incidents qui vous impactent. Un dans le Rhône et puis un est près de Salon de Provence. Et la conséquence, eh bien, c'est que vous ne pouvez pas passer de l'A54 jusqu'à l'A7 en direction de Marseille par la bifurcation qui vous permet habituellement de le faire. Je vous explique tout après un dernier titre. Il est signé Amanda Bourneuf et il s'appelle Oxygène.

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1: Et 5h44, la circulation est fluide, mais vous êtes quand même impacté par notamment deux accidents, une mauvaise météo et puis des travaux du côté de Lyon. Pour commencer, je vais vous rejoindre, vous qui circulez à Salon de Provence sur l'autoroute A54 et qui souhaitez bifurquer sur l'autoroute A7 en direction de Marseille. Bien noter que ça ne va pas être possible car la bifurcation est coupée, fermée, conséquence d'un poids lourd qui s'est renversé hier soir. Je vous rassure tout de suite, les opérations de dépannage du poids lourd sont terminés. Mais par contre, eh bien, les services de l'autoroute sont en train de nettoyer et de réparer la chaussée qui a été endommagée et forcément, ça prend du temps. En attendant, il existe une alternative, pas de panique. Vous pouvez sortir en amont à Grand Salon de Provence, numéro 14, et suivre le réseau secondaire pour récupérer la 7 à Rognac ou la 8 à la Coudoul-Affaire-les-Oliviers. Les entrées 28, sinon vous n'aurez d'autre choix que de vous engager sur la 7 en direction de Lyon. Justement, un petit peu plus au nord, vous qui roulez sur la 7 en direction de Lyon, vous avez passé depuis 1 km la sortie, la barrière de péage de Vienne-Reventin. Si vous souhaitez accéder au parking de Vienne-Est, eh bien, il y a une voiture et un poids lourd qui sont arrêtés dans la voie d'accès à ce parking. Encore plus au nord, à Lyon, je vous l'ai dit, des travaux qui vous attendent. Conséquence, eh bien, le tunnel de Fourvière est fermé dans les deux sens de circulation. Et notez que ce sera le cas jusqu'à lundi 6h du matin. Et la circulation est également interdite en direction de Marseille entre Pierre-Bénite et Saint-Fons sur l'autoroute A7. Maintenant, toujours dans le Rhône, il y a aussi cet accident qui va vous concerner si vous roulez sur l'A89 en direction de Bordeaux, 5 km après la barrière de péage de Saint-Romain-de-Popeye. Accident, voiture accidentée qui se trouve sur la voie de droite. Vous n'avez donc plus qu'une voie pour circuler, c'est celle de gauche au niveau du kilomètre 516. Et c'est du direct. J'ai donc une toute dernière information que j'apprends à l'instant qui va vous concerner. Vous qui roulez sur la Côte d'Azur à Toulon sur la 57 entre les sorties 16 Toulon-le-Port et Toulon-Est numéro 2. Il y a un piéton qui se trouverait à proximité des voies de circulation. Vous êtes donc concerné dans les deux sens. Il pourrait se mettre en danger et traverser les voies de l'autoroute. Donc il faut faire preuve d'une extrême prudence au tout premier kilomètre de cette autoroute A57. Vous savez désormais tout. Dans un instant, Play Replay à quelques jours de l'ouverture du tournoi de tennis Roland-Garros du 18 mai au 7 juin. La machine se met en marche sur le court. Tout est très visible. En coulisses, l'essentiel se joue loin des caméras. Nous en parlerons juste après un titre de Gossip Love Long Distance.

0: à 5h, passé de 51 minutes, toujours deux principales difficultés. La météo, beaucoup de pluie, hein, notamment pour vous qui circulez près de Marseille, de Lyon, de Clermont-Ferrand ou encore de Saint-Étienne, mais aussi pour vous qui êtes à Salon de Provence, eh bien, la fermeture, en tout cas la coupure de la bifurcation qui vous permet depuis la 54 d'accéder à la 7 en direction de Marseille. Évidemment, on aura l'occasion de tout vous dire sur cette situation dans les toutes prochaines minutes. Mais pour l'instant, voici Pléripley. Aujourd'hui, Mathilde Ferrière nous emmène dans les coulisses de Roland-Garros.
1: Roland-Garros, c'est le plus grand tournoi de terre battue au monde.
2: Roland-Garros, ce sont les matchs, la terre battue et des images que l'on connaît par cœur.
3: Cette compétition, elle est exigeante, difficile.
4: C'est la terre battue, donc physiquement, c'est beaucoup plus dur. C'est la guerre.
2: Mais Roland-Garros, entre les lignes, la série documentaire proposée par France TV s'intéresse à tout autre chose. Les coulisses, la pression. Comme nous l'explique Yann Lénoré, l'un des deux réalisateurs.
5: On a fait 4 épisodes. Il se passe beaucoup de choses et beaucoup de choses dont personne n'a entendu parler pendant l'édition 2025. Donc ça va être une surprise pour beaucoup de gens. L'idée c'était de faire une série qui raconte tout ce qui se passe quand les caméras officielles ne peuvent plus accéder à l'organisation, par exemple, aux joueurs, aux petites mains qui vont venir aider, qui sont aussi les ramasseurs de balles, par exemple.
3: Vous étiez 6000 au départ, on va annoncer 37 personnes.
1: Roland-Garros, c'est quasi 900 matchs. Tout doit être millimétré.
5: On a eu une chance incroyable de tourner cette année, parce que c'est vrai qu'il y a eu un gros fait majeur, c'est l'hommage à Nadal.
1: Gagner 14 fois à Roland-Garros, pour moi, c'est la plus grande performance sportive de tous les temps.
2: Roland-Garros, entre les lignes, c'est à découvrir dès le 14 mai sur France TV et dès le lendemain, en replay.
0: Merci Mathilde, et avant de reprendre la route en musique, j'ai envie de jouer un petit peu avec vous, de vous offrir des cadeaux. 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Bonne chance à tous et comme promis, je vous laisse en musique. Vous allez retrouver Caravan Palace et Chic.

0: Caravan Palace pour vous accompagner jusqu'à l'actualité de la rédaction de Radio Vinci Autoroute. Très bon début de journée, il est tout juste 6h.
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2: Bonjour à tous. À la une, la croisière touchée par un foyer d'antivirus attendu dans les prochaines minutes du côté de Tenerife aux îles Canaries. À la fin d'un périple prolongé dans l'Atlantique pour près de 150 personnes à bord, dont 5 Français, qui doivent ensuite être rapatriés dans les heures suivantes. En France, Sébastien Lecornu tiendra cet après-midi une réunion à Matignon pour évoquer la situation autour de l'antivirus. L'OMS rappelle que le risque d'infection au virus est faible. Toujours à l'international, l'Iran se dit prêt à riposter lourdement en cas de nouvelles frappes américaines sur ses navires. Deux pétroliers iraniens avaient été aperçus en flammes dans le détroit d'Ormuz vendredi après une attaque menée par Washington. En parallèle, les pourparlers patinent toujours entre les deux pays pour mettre un terme au combat au Moyen-Orient. La guerre entre la Russie et l'Ukraine approche-t-elle de son terme? C'est ce qu'a laissé entendre Vladimir Poutine hier, à l'issue des commémorations du 9 mai 1945 organisées à Moscou. Le président russe se dit prêt à rencontrer Volodymyr Zelensky pour conclure un accord. Sur le terrain, pourtant, les combats se poursuivent. Les deux pays s'accusent d'avoir mutuellement violé le cessez-le-feu annoncé vendredi par Donald Trump. Et puis toujours à l'international, Emmanuel Macron poursuit sa tournée africaine au Kenya. Le chef de l'État doit quitter l'Égypte ce matin, direction Nairobi. Il prendra part en début de semaine au sommet Africa Forward, orienté autour des investissements économiques français sur le continent africain. Et puis enfin en football, c'est l'heure du traditionnel multiplex de fin de saison en Ligue 1. 8 matchs de la 33e et avant-dernière journée sont à suivre ce soir en simultané à 21h avec en toile de fond la course à la Ligue des Champions. À suivre, un duel de prétendants directs à l'Europe entre Monaco, actuel 6e, et Lille, 4e du championnat. Et puis en jeu également la lutte pour le titre entre Paris et Lens. Le PSG reprendrait 6 points d'avance en tête du classement en cas de victoire contre Brest. 6h passées de 2 minutes, vous restez bien à l'écoute du 107.7. Merci de votre fidélité. L'actualité revient dans une heure. Pour l'heure, place à vos conditions de circulation. C'est à suivre juste après la météo.
3: Le temps de ce dimanche 10 mai sur un grand quart sud-est, un temps perturbé aujourd'hui, des nuages, de la pluie, des risques d'orages localisés près du massif central. Au fil de la journée, quelques éclaircies pourront se dessiner le long de la Méditerranée. Les températures du dimanche, on attend de 15 à 20 degrés en Auvergne-Rhône-Alpes, de 16 à 21 degrés en Occitanie et entre 15 et 19 degrés en région sud. Demain lundi, retour du soleil près de la Méditerranée, ça restera encore instable un peu plus au nord.
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3: Heureux de vous retrouver pour l'infotrafic de ce dimanche. Bonjour, bienvenue, changement de copilote. Dans 3 régions, vous nous écoutez ce matin. L'Occitanie, la région sud, Provence-Alpes-Côte d'Azur et l'Auvergne-Rhône-Alpes. Avec déjà à cette heure-ci pas mal d'infos à vous donner. Alors déjà, sachez que le trafic est fluide, normal devant vous. Perturbé parfois par les mauvaises conditions météo. Il faut donc adapter votre vitesse et votre comportement aux conditions météo et à la visibilité, c'est important. S'il pleut, levez le pied pour rester en sécurité. Et puis plusieurs infos pour votre sécurité. Justement, d'abord, cet accident qui s'est produit sur l'autoroute A89 en direction de Clermont-Ferrand. Accident avec une seule voie pour avancer, la voie la plus à gauche. Beaucoup de monde en intervention sur la voie de droite et sur la bande d'arrêt d'urgence. 5 km après la barrière de péage de Saint-Romain-de-Popé, il y a un patrouilleur qui est arrivé. On attend l'arrivée d'un dépanneur. Une voiture accidentée à ce niveau sur l'A89 en direction de Clermont-Ferrand, kilomètre 516. Après la barrière de péage de Saint-Romain-de-Popé. On va rester en Auvergne-Rhône-Alpes pour évoquer l'agglomération lyonnaise avec des travaux ce week-end menés par la direction des routes Centre-Est. Conséquence, jusqu'à demain 6h, le tunnel sous Fourvière est fermé dans les deux sens de circulation et la circulation est également interdite direction Marseille entre Pierre-Bénite et Saint-Fons sur l'autoroute A7. On aura l'occasion d'y revenir. Et puis on part justement près de l'autoroute A7, beaucoup plus au sud, si vous êtes en région sud, Provence-Alpes-Côte d'Azur, avec un accident ou en tout cas ses conséquences qui restent d'actualité dans la région de Salon de Provence, tout au bout de l'autoroute A54 en direction de Salon de Provence. Vous ne pouvez pas utiliser la bretelle d'accès pour passer de l'A54 à l'A7 en direction de Marseille. Cette bretelle est fermée en raison d'un accident. Des travaux d'urgence vont se poursuivre. Conséquence pour vous qui voulez prendre l'A7 en direction de Marseille, si vous circulez sur l'A54 dans la région de Salon de Provence, vous pouvez utiliser la sortie Grance numéro 14 pour ensuite prendre l'A7 à Rognac ou l'A8 à la Fare-les-Oliviers, ou bien vous pouvez prendre l'autoroute A7 en direction de Lyon et prendre la sortie numéro 26, Sénas. Pour l'instant, rien d'autre à ajouter. Roulez prudemment en ce dimanche. Bonne journée.
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0: 6h08, Radio Vinci Autoroute, bonjour à vous. Pas de bouchons pour l'instant pour avancer dans les régions. On est ensemble sur un large quart sud-est ce matin, mais de la pluie par endroits qui complique votre trajet, donc levez le pied pour rester en sécurité. Le point complet sur vos conditions de circulation à 6h15, comme tous les quarts d'heure.
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0: Bon début de journée avec Radio Vinci Autoroute. Dans un instant, le point complet sur vos conditions de circulation.
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0: Plusieurs infos à vous donner dans ce flash infotrafic. On démarre ensemble, mais pas de bouchon pour l'instant sur la route de ce dimanche. Il est 6h16, vos conditions de circulation sur un large quart sud-est du pays, on roule ensemble ce matin. Ça roule plutôt bien, mais attention aux mauvaises conditions météo par endroits, de la pluie parfois forte, qui vous oblige donc à lever le pied. Plus vous allez ralentir sur une chaussée glissante et plus vous allez rester en sécurité. Pensez à bien adapter votre comportement et votre vitesse aux conditions météo. Ceci étant dit, on va partir maintenant dans la région Auvergne-Rhône-Alpes pour évoquer d'abord cet accident sur l'autoroute A4 89 en direction de Clermont-Ferrand et de Bordeaux dans la région de Tarare. Si vous roulez sur la 89 après la barrière de péage de Saint-Romain-de-Popé et à l'approche de Tarare, il y a un accident. Une seule voie pour avancer, la voie la plus à gauche, avec du monde en intervention, un dépanneur, les forces de l'ordre et un patrouilleur en protection, du monde sur la voie la plus à droite et sur la bande d'arrêt d'urgence. Et donc une seule voie pour avancer près du kilomètre 516, la voie la plus à gauche, il faut anticiper. On va rester en région Auvergne-Rhône-Alpes, mais en dehors du réseau Vinci Autoroute, pour une info dans l'agglomération lyonnaise. Avec ses travaux menés par la direction des routes Centre-Est, et jusqu'à demain matin 6h, le tunnel sous Fourvière est fermé dans les deux sens de circulation, et la circulation est également interdite direction Marseille entre Pierre-Bénite et Saint-Fons sur l'A7. On va aller beaucoup plus au sud maintenant, en région Provence-Alpes-Côte d'Azur, si vous êtes dans la région de Salon de Provence, avec cet accident qui s'est produit hier soir, qui est encore d'actualité, on en vit encore les conséquences, avec une bretelle fermée. C'est la bretelle pour passer de l'autoroute A54 dans la région de Salon de Provence à l'A7 en direction de Marseille. Conséquence pour vous qui roulez sur l'autoroute A54, vous approchez Salon de Provence, vous voulez prendre l'A7 en direction de Marseille, eh bien vous devez sortir avant au niveau de Grance par exemple, la sortie 14 sur l'A54, ou alors vous pouvez aller sur l'A7 direction Lyon et faire demi-tour au niveau de Sénas, la sortie 26. Soyez prévoyants. Pour l'instant, rien d'autre à vous dire en ce début de journée. Roulez prudemment. La suite avec un duo 107.7, un duo Radio Vinci Autoroute, Jake et Carla. Et très vite, on revient sur vos conditions de circulation. Bonne journée. Regarde.

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1: Dimanche matin, avec Radio Vinci Autoroute, il est 6h25, on est à quelques minutes du prochain flash info trafic. Pas de bouchon devant vous, mais de la pluie parfois, et il faut donc lever le pied pour rester en sécurité dans certains secteurs où on est ensemble ce matin. On va faire le point complet justement, trafic et météo, à 6h30 dans le prochain flash info trafic, après un classique des Destiny's Child et après Laurine.

0: réponse valable.
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1: Bonjour, bienvenue, 6h32. Vos conditions de circulation de ce dimanche matin sur un large quart sud-est du pays. Pas de bouchons devant vous, ça roule plutôt bien. Une seule info pour votre sécurité, c'est ce qui se passe dans la région de Salon de Provence. Si vous roulez sur l'autoroute A54, l'axe entre la région de Nîmes et la région de Salon de Provence, avec cet accident qui était d'actualité depuis hier soir et encore une conséquence, c'est la fermeture de la bretelle d'accès à l'autoroute A7 en direction de Marseille, tout au bout de l'autoroute A54, après Grance, après Salon. Ça veut dire que vous ne pouvez pas rejoindre l'A7 en direction de Marseille à ce niveau. Conséquence pour vous, vous pouvez sortir avant sur l'autoroute A54 au niveau de Grance, par exemple, numéro 14, pour ensuite, via le réseau secondaire, récupérer l'A7 à Rognac ou l'A8 à la Fare-les-Oliviers, ou bien vous pouvez sortir à l'échangeur 26 Sénas sur l'A7 en direction de Lyon et faire demi-tour pour reprendre l'A7 en direction de Marseille. Pour l'instant, rien d'autre à évoquer à ce niveau sur le réseau Vinci Autoroute, à part les mauvaises conditions météo qui sévissent par endroits, de la pluie, et ça va durer toute la journée, enfin en tout cas une bonne partie de la journée dans les régions où on est ensemble ce matin. Levez le pied pour rester en sécurité, c'est le mot d'ordre en ce dimanche 10 mai. Et puis une dernière info, en dehors du réseau Vinci Autoroute qui concerne l'agglomération de Lyon, avec des travaux menés par la direction des routes Centre-Est, et jusqu'à demain 6h, le tunnel sous Fourvière est fermé dans les deux sens de circulation et la circulation est également interdite direction Marseille entre Pierre-Bénite et Saint-Fons sur la 7. Vous savez tout.
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1: Dans un instant, votre rendez-vous conso. Après l'électricité, le fuel ou le gaz, l'association de consommateurs Que Choisir Ensemble, anciennement UFC Que Choisir, lance une nouvelle campagne d'achat groupée pour faire baisser sa facture d'énergie. Et il est question cette fois-ci de granulés de bois, aussi appelés pellets pour les poêles et les chaudières. Votre rendez-vous conso dans un instant.

0: Retour à l'infotrafic, Radio Vinci Autoroute avec un patrouilleur sur les lieux d'un obstacle. C'est dans les Bouches-du-Rhône sur l'A7 en direction de Lyon. 5 km après la sortie 28, Rognac, une bâche est tombée sur les voies et un patrouilleur est présent au niveau du kilomètre 249 pour ramasser cet obstacle. Regardez loin devant vous, pas de bouchon sinon ce début de journée. 6h38, place à votre rendez-vous conso maintenant, le rendez-vous du dimanche matin. Charles Dodon est avec Margot Debrade de l'association Que Choisir Ensemble et il est ce matin question de votre facture d'énergie.
1: Bonjour Margot Debrade.
2: Bonjour.
1: L'énergie et son coût, on en parle beaucoup ces dernières semaines et à juste titre. Et c'est dans ce contexte que vous relancez une campagne d'achat groupé. Il est question de granulés de bois, qu'on appelle aussi les pelés, pour l'hiver prochain.
2: Oui, tout à fait. Donc l'année dernière, on a lancé deux opérations qui s'appellent Choisir son pelé. Une au printemps pour avoir des pelés négociés au meilleur prix et une à l'automne pour ceux qui ont un petit peu de retard sur leur chauffage. Et cette année, on relance l'opération donc au printemps, car l'année dernière, nous avons eu plus de 64 000 inscrits.
1: Et au total, ça concerne beaucoup de monde, ce type de chauffage ?
2: En France, il y a 2 millions de foyers qui se chauffent au pelé, et la consommation varie en fonction de si on a un poêle ou une chaudière. Mais au total, en France, c'est 2,4 millions de tonnes qui sont consommées par les Français chaque année.
1: Et les inscriptions sont ouvertes et c'est jusqu'au 24 mai ?
2: C'est ça, la phase d'inscription dure pendant 3 semaines, du 4 au 24 mai. Je rappelle que c'est sans engagement et 100% gratuit. Le particulier va sur le site choisirsonpelé.fr, s'inscrit pour recevoir le 25 mai une offre commerciale qu'il est libre d'accepter ou non jusqu'au 7 juin. Ensuite arrive une phase de livraison du 8 juin au 19 juillet, ce qui nous donne un délai de 6 semaines maximum.
1: Et le principe est toujours le même, plus on a d'inscrits, plus on peut avoir de meilleurs tarifs.
2: C'est ça, le principe reste le même, soyons plus pour payer moins. Plus nous avons d'inscrits, plus nous pouvons négocier au meilleur prix un pelé de qualité. Ce pelé est directement envoyé auprès des distributeurs qui ont eux-mêmes été audités pour leur capacité de livraison, leur sérieux, leur fiabilité. Nous nous fournissons directement auprès de 3 producteurs, français, belge et espagnol, certifiés DIN+, qui est une certification allemande de qualité, et aussi nous sommes labellisés PEFC, qui garantit une gestion durable des forêts.
1: Que Choisir Ensemble lance un nouvel achat groupé de granulés de bois. Vous pouvez y prendre part si vous le souhaitez. Rendez-vous sur le site internet choisirsonpelé.fr. Merci Margot Debrade.
2: Merci à vous.
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1: Ça roule plutôt bien ce dimanche matin dans un large quart sud-est. On est ensemble en ce moment, mais de la pluie sévit le long de votre trajet, donc restez bien en alerte et levez le pied s'il pleut là où vous êtes pour rester en sécurité. Pas de difficulté de circulation en ce début de journée, mais quand même plusieurs infos pour votre sécurité. En commençant par ce qui se passe sur l'autoroute A51. Alors deux infos en région sud, mais la première c'est sur l'autoroute A51 avec ce chevreuil qui pourrait traverser les voies au niveau du kilomètre 109 en direction de Gap comme en direction d'Aix, entre la sortie 21 au Bignosque-Digne et la sortie 20 Perruit. Un patrouilleur se rend sur place. Et puis si vous êtes dans la région de Salon-de-Provence, vous êtes sur l'A54 en direction de Salon-de-Provence. Si vous voulez prendre l'A7 en direction de Marseille, c'est momentanément impossible en raison d'un accident depuis hier soir d'ailleurs. Pendant encore quelques heures, vous devez donc utiliser un autre itinéraire. Si vous êtes sur l'A54 en direction de Salon-de-Provence pour prendre l'A7 en direction de Marseille, vous pouvez sortir à Gans, numéro 14 sur l'A54 pour récupérer l'A7 à Rognac ou l'A8 à la Fare-les-Olives, ou bien à Sénas numéro 26 sur l'autoroute A7. Et puis une dernière info qui vous concerne dans l'agglomération de Lyon, au-delà du réseau Vinci Autoroute, avec des travaux menés par la direction des routes Centre-Est ce week-end. Et jusqu'à demain 6h, le tunnel sous Fourvière est fermé dans les deux sens. Une circulation également interdite en direction de Marseille entre Pierre-Bénite et Saint-Fons sur l'autoroute A7. Très vite, le retour de vos conditions de circulation. Bon début de journée d'ici là avec Kyo.

0: Bon début de journée, bon dimanche avec Radio Vinci Autoroute. Pour l'instant, ça roule bien devant vous, pas de bouchons. Vous faites bien de prendre la route maintenant. Si vous rentrez à la maison après le week-end prolongé, par exemple, devant vous, le trafic est normal, fluide. Mais attention, mauvaises conditions météo, de la pluie par endroits qui vous oblige à lever le pied pour rester en sécurité. Trafic et météo à suivre juste après l'essentiel de l'actu, bientôt 7h.
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0: Bienvenue sur Radio Vinci Autoroute. Dans un instant, vos conditions de circulation de ce dimanche matin, après l'essentiel de l'actualité et la météo. Radio Vinci Autoroute, il est 7h.
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2: Bonjour à toutes et à tous. Le navire MV Ondus est arrivé au port de Granadilla à Tenerife tôt ce matin. Le secrétaire général de l'OMS se trouve sur l'île espagnole afin de superviser le débarquement des 150 passagers de ce navire de croisière touché par l'antivirus. Les 5 Français à bord seront rapatriés par un vol sanitaire ce jour, ont annoncé les ministères de la Santé et des Affaires étrangères dans un communiqué. L'Iran se dit prêt à riposter lourdement en cas de nouvelles frappes américaines sur ses navires. 2 pétroliers iraniens avaient été aperçus en flammes dans le détroit d'Ormuz vendredi après une attaque menée par Washington. En parallèle, les pourparlers patinent toujours entre les deux pays pour mettre un terme au combat au Moyen-Orient. Emmanuel Macron poursuit sa tournée africaine et se rend aujourd'hui au Kenya, pays anglophone qu'il considère emblématique d'une relation refondée de la France avec l'Afrique. Au programme, un tête-à-tête et une conférence de presse dans l'après-midi avec son homologue kényan William Ruto et la signature d'accords entre des entreprises françaises et kenyanes. Au Mali, de nouvelles attaques djihadistes dans le centre du pays ont fait une dizaine de morts. Des attaques similaires avaient déjà fait au moins 30 morts mercredi. Le pays fait face à une situation sécuritaire critique après une offensive sans précédent fin avril de groupes djihadistes alliés aux rebelles Touareg contre la junte militaire au pouvoir. En France, 46 personnes, dont 3 mineurs, ont été placées en garde à vue hier à Paris en marge d'une manifestation interdite d'un groupe d'ultra-droite et de sa contre-manifestation antifasciste, interdite également. Ces gardes à vue concernent des militants d'ultra-droite comme d'ultra-gauche. Et puis en football, c'est l'heure du traditionnel multiplex de fin de saison en Ligue 1. 8 matchs de la 33e et avant-dernière journée sont à suivre ce soir en simultané à 21h avec en toile de fond la course à la Ligue des Champions, à suivre un duel de prétendants directs à l'Europe entre Monaco, actuel 6e du championnat, et Lille 4e. En jeu aussi la lutte pour le titre entre Paris et Lens. Le PSG reprendrait 6 points d'avance en tête du classement en cas de victoire contre Brest. Il est 7h, passé de 2 minutes, c'est la fin de ce flash. Retour de l'infotrafic dans un instant, ce sera juste après votre météo.
0: Et juste avant la météo, Marine, priorité au trafic avec cette nouvelle info qui nous emmène sur la Côte d'Azur et cet accident qui se serait produit sur l'A8 en direction d'Aix et de Marseille. Accident entre Villeneuve-Loubet et Antibes, 4 km après la sortie 47 au niveau du kilomètre 175. Plus d'infos à suivre, tout de suite le temps. Le temps de ce dimanche 10 mai sur un grand quart sud-est, un temps perturbé aujourd'hui, des nuages, de la pluie, des risques d'orages localisés près du massif central. Au fil de la journée, quelques éclaircies pourront se dessiner le long de la Méditerranée. Les températures du dimanche de 15 à 20 degrés en Auvergne-Rhône-Alpes, de 16 à 21 degrés en Occitanie et de 15 à 19 degrés en région sud. Demain, lundi, retour du soleil près de la Méditerranée et ça restera encore instable un peu plus au nord.
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0: 7h03, bonjour à vous, vos conditions de circulation de ce dimanche matin. Le trafic est fluide en ce moment dans les régions où on est ensemble, Occitanie, Auvergne-Rhône-Alpes et région sud, mais de la pluie peut s'inviter le long de votre trajet. S'il pleut là où vous êtes, réduisez bien votre vitesse pour rester en sécurité. Justement, pour votre sécurité, plusieurs infos. On va commencer par ce qui se passe sur la Côte d'Azur avec cet accident qui serait d'actualité. Un patrouilleur déjà présent sur les lieux, sur l'A8 entre Nice et Antibes en direction d'Aix et de Marseille, 4 km après la sortie 47 Villeneuve-Loubet au niveau du kilomètre 175. Regardez loin devant vous pour pouvoir anticiper. Et puis en région sud, toujours, mais si vous êtes sur l'autoroute A51, l'axe entre Gap et Aix-en-Provence-Marseille, il y aurait ce chevreuil toujours signalé près des voies de circulation au niveau du kilomètre 109 entre la sortie 20 Péruy et la sortie 21 Aubignosque-Digne, dans un sens de la 51 comme dans l'autre. Attention à ce chevreuil qui pourrait traverser les voies. Une dernière info dans la région sud, avec cette coupure tout au bout de l'autoroute A54, en tout cas une fermeture d'une bretelle, la bretelle d'accès à l'A7 en direction de Marseille, c'est-à-dire que vous êtes sur l'A54 en direction de Salon-de-Provence, tout au bout de l'A54, vous ne pourrez pas prendre l'A7 en direction de Marseille en raison d'un accident. Il faut donc sortir avant, au niveau de Grance, la sortie 14, pour récupérer l'A7 à Rognac ou l'autoroute A8 à la Fare-les-Oliviers. Pour l'instant, vous savez tout concernant le réseau Vinci Autoroute et un mot dans l'agglomération de Lyon. En dehors du réseau Vinci Autoroute avec ses travaux menés par la direction des routes Centre-Est, jusqu'à demain 6h, le tunnel sous Fourvière est fermé dans les deux sens de circulation. Notez que la circulation est également interdite direction Marseille entre Pierre-Bénite et Saint-Fons sur la 7.
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1: Retour à l'infotrafic, Radio Vinci Autoroute, avec sur la Côte d'Azur un patrouilleur qui est piéton sur la voie la plus à gauche pour sécuriser un accident sur l'autoroute A8 en direction d'Aix et de Marseille, 4 km après Villeneuve-Loubet, la sortie 47. On est donc là entre Nice et Antibes, avec donc ce patrouilleur sur la voie la plus à gauche. Il faut anticiper. Ça roule plutôt bien ce matin sur un large quart sud-est du pays où on est ensemble. Dans quelques minutes, un nouveau flash infotrafic complet.

0: C'est dimanche, bon début de journée avec Radio Vinci Autoroute et avec vos conditions de circulation en détail dans 30 secondes.
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0: Plusieurs infos à vous donner dans ce flash infotrafic qui commence, notamment plusieurs accidents. L'infotrafic de ce dimanche matin, alors déjà sachez que le trafic est plutôt normal, fluide en ce début de journée, pas de longs bouchons à traverser, mais méfiez-vous des mauvaises conditions météo, de la pluie par endroit, même fortement, il pleut fortement par endroit et donc il faut lever le pied pour rester en sécurité. Évoquons donc ces accidents, commençons par cette info la plus récente, cet accident entre Perpignan et Le Cat sur l'autoroute A9 en direction d'Orange et de Lyon, accident sur la voie la plus à gauche puisque en fait une voiture aurait percuté un obstacle et peut-être des morceaux de pneus qui se trouvent sur la voie la plus à gauche. 16 km après la sortie 41 Perpignan Nord, cet obstacle au niveau du kilomètre 226 et un petit peu plus loin, une voiture immobilisée sur la bande d'arrêt d'urgence accidentée avec les services d'intervention qui sont arrivés sur les lieux. Également vous indiquer d'autres infos, d'autres accidents. D'abord sur la Côte d'Azur, on change complètement de secteur. Sur la Côte d'Azur, un patrouilleur, un accident d'actualité sur la 8, sur la voie la plus à gauche, et un patrouilleur présent en protection sur la 8 entre Nice et Antibes, 4 km après la sortie 47 Villeneuve-Loubet. Regardez loin devant vous pour pouvoir anticiper. Et puis autre info à vous donner dans la région sud, dans la région de Salon de Provence, avec la fermeture d'une bretelle d'accès. Si vous roulez sur l'autoroute A54 en direction de Salon, vous voulez prendre l'A7 en direction de Marseille, c'est cette bretelle d'accès à l'A7 direction de Marseille qui est fermée en raison d'un accident. Vous pouvez donc utiliser la sortie d'avant, une des sorties d'avant, la sortie Grance, la sortie 14, pour ensuite via le réseau secondaire récupérer l'A7 à Rognac ou l'A8 à la Phare-les-Oliviers, ou bien prendre l'autoroute A7 direction Lyon pour aller vers Sénas, la sortie 26, et y faire demi-tour. Et puis également une nouvelle info à vous donner, on reste en région sud, dans le Var, dans la région de Fréjus, avec un obstacle qui se trouverait sur les voies de la 8 en direction d'Aix et de Marseille, 3 km après le péage de Fréjus-Capitou. On est aussi ensemble en région Auvergne-Rhône-Alpes ce matin, sur le réseau Vinci Autoroute, ça se passe plutôt bien, mais en dehors, dans la région lyonnaise, sachez qu'il y a des travaux menés par la direction des routes Centre-Est, et donc jusqu'à demain, 6h, le tunnel sous Fourvière est fermé dans les deux sens de circulation, avec une circulation également interdite direction Marseille entre Pierre-Bénite et Saint-Fons sur la 7, avec peut-être quelques coups de frein dans ce secteur dans la journée de ce dimanche. Pour l'instant, rien d'autre à évoquer devant vous. Après des décennies de télévision passées à vulgariser de très nombreux sujets scientifiques, Jamy est désormais en librairie. Jamy Gourbeau, l'animateur de C'est pas sorcier et aujourd'hui du monde de Jamy, vient de publier Les ailes de la forêt, un roman, l'histoire d'un chasseur de papillons qui nous emmène en Guyane et dans le Paris des années 20. Il sera sur la route avec nous, Jamy, en deux parties, la première dans un instant.

0: Retour à l'info trafic, Radio Vinci Autoroute, retour sur un obstacle aperçu dans le Var, peut-être un morceau de pneu sur la voie la plus à gauche, sur la 8 en direction d'Aix-en-Marseille, 3 km après le péage de Fréjus-Capitou. Et puis avec les mauvaises conditions météo qui sévissent par endroits, pensez à toujours adapter votre comportement et votre vitesse aux conditions météo.
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0: 7h23, venez maintenant sur la route avec un invité, c'est un journaliste qui devient aujourd'hui écrivain, c'est Jamy Gourmaud au micro de Francine Thomas.
2: Bonjour Jamy Gourmaud.
3: Bonjour Francine.
2: Vous venez de publier votre premier roman, Les ailes de la forêt chez Albin Michel. Écrire un roman, c'est pas trop sorcier ?
3: Alors, au départ, je pensais que ça l'était un peu, c'est peut-être pour ça que j'ai mis beaucoup de temps avant de m'y mettre, j'avais une sorte d'appréhension. Mais dès l'instant où j'ai trouvé... mon histoire, le décor, les personnages, eh bien, je me suis très très vite installé dans cette aventure et je m'y suis plu.
2: J'allais vous demander justement, parce qu'écrire son premier roman alors qu'on n'est même pas à la retraite à l'âge de 60 ans, ça procède de quoi ? C'était quand même un vieux rêve, quelque chose qui vous trottait dans la tête depuis longtemps ?
3: Alors, c'est plus qu'un vieux rêve, c'est ce que j'ai toujours eu envie de faire. Il m'a fallu du temps, je suis passé par le journalisme, je suis passé... par la science, pour en arriver à l'écriture. Mais j'ai toujours aimé écrire. On ne s'en est peut-être pas bien rendu compte, mais quand j'écrivais C'est pas sorcier, quand je fais Le monde de Jamy, il y a énormément d'écriture. Quand on raconte une expérience, il faut trouver les mots justes, il faut trouver le rythme, il faut trouver la musique. En chimie, par exemple, c'est une pièce de théâtre avec plusieurs personnages. Donc voilà, en ce qui concerne l'écriture, je dirais que c'est un aboutissement.
2: Alors, Les ailes de la forêt nous emmènent dans le Paris des années 20, où on rencontre notamment les surréalistes, et puis dans une forêt guyanaise en compagnie des bagnards. Pourquoi ces lieux et ces époques ?
3: Au point de départ, il y a la lecture d'une biographie, un peu par hasard, sur un chasseur de papillons. Et au détour d'une page, il y a deux lignes sur un papillon exceptionnel qu'on appelle le ginandromorphe, qui est un papillon qui est ni mâle ni femelle. Et chez les papillons, chez les morphos notamment, c'est assez spectaculaire parce que le papillon a une aile de mâle, donc d'un bleu métallique assez caractéristique, et une aile de femelle. Ce papillon est extrêmement rare et à cette époque, il se vend des fortunes. Donc, il faut se remettre dans ce contexte.
2: Mais d'ailleurs, c'est un peu une star, hein, le chasseur de papillons dans votre livre. Là, d'un coup, les surréalistes, ils sont trop contents de le rencontrer.
3: Exactement, parce que parmi les surréalistes, il y a des chasseurs. On croise dans ce roman André Breton, qui lui-même est collectionneur de papillons. Le papillon fascine les surréalistes que l'on croise dans ce roman, parce qu'il y a une énigme qui va se nouer en Guyane, et puis qui va se dénouer dans le Paris des années 20.
2: Jamy Gourmaud, il va falloir qu'on s'interrompe un tout petit instant pour faire un point sur le trafic notamment, et puis on se retrouve juste après. À tout de suite.
0: Oui, on se retrouve après le flash info trafic de l'admi.

0: Bienvenue sur Radio Vinci Autoroute. On va retrouver notre invité dans un tout petit instant, juste après le trafic. Notre invité ce matin, c'est Jamy. Jamy Gourmaud a animé C'est pas sorcier pendant presque 20 ans. On le retrouve aujourd'hui dans le monde de Jamy et sur les réseaux sociaux et sur YouTube avec les Épicurieux et aussi en librairie pour son premier roman. Il n'a jamais cessé d'être curieux et on va parler de sa curiosité dans un instant.
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0: Bonjour à vous, 7h31, vos conditions de circulation de ce dimanche matin dans trois régions, on est ensemble, Occitanie, Auvergne-Rhône-Alpes et région sud, Provence-Alpes-Côte d'Azur, pas de longs bouchons à traverser en ce dimanche de week-end prolongé, ça roule plutôt bien, attention aux mauvaises conditions météo, de la pluie ou du brouillard par endroits qui réduisent votre visibilité, pensez à bien adapter votre vitesse et votre conduite. Plusieurs infos à vous donner pour votre sécurité, uniquement dans la région sud, dans la région Occitanie ou dans la région Auvergne-Rhône-Alpes, on va démarrer par la région sud avec cet obstacle présent sur la voie la plus à gauche, un gros morceau de pneu qui se trouverait sur la voie la plus à gauche. Sur la 8 en direction d'Aix et de Marseille, 3 km après la barrière de péage de Fréjus-Capitou, avec un patrouilleur qui va arriver sur les lieux. Toujours en région sud, il y a ce qui se passe dans la région de Salon de Provence à vous indiquer avec la fermeture d'une bretelle. Si vous roulez sur l'A54 en direction de Salon de Provence, vous voulez prendre l'A7 en direction de Marseille. C'est cette bretelle, l'accès à l'A7 en direction de Marseille, qui reste fermée, conséquence d'un accident. Vous devez donc, si vous voulez rejoindre l'A7 en direction de Marseille, sortir avant au niveau de Grance, la sortie 14 sur l'A54, pour ensuite via le réseau secondaire récupérer l'A7 à Rognac ou la 8 à la Fare-les-Oliviers, ou alors vous pouvez prendre l'échangeur Sénas sur l'autoroute A7 en direction de Lyon. On va aller à Lyon justement pour évoquer ce qui se passe en dehors du réseau Vinci Autoroute avec ces travaux menés par la direction des routes Centre-Est, avec jusqu'à demain matin le tunnel sous Fourvière fermé dans les deux sens de circulation. Une circulation également interdite direction Marseille entre Pierre-Ménite et Saint-Fons sur la 7. On quitte maintenant totalement ce secteur pour aller en Occitanie dans la région de Perpignan avec un accident, et on m'annonce que l'accident est terminé puisqu'un patrouilleur vient de finir de sécuriser les lieux. Le dépanneur est reparti, plus de soucis après Perpignan Nord sur la 9 en direction de Rangs et de Lyon. Vous savez tout, fin de ce flash.
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0: 7h33, on retrouve notre invité, journaliste, écrivain et curieux, c'est Jamy au micro de Francine Thomas.
2: Jamy Gourmaud, tous nos auditeurs, ils sont en voiture en ce moment. Mm-hmm. Est-ce que c'est un environnement qui vous plaît, ça, a priori, une voiture et une route?
3: Alors, je suis pas un farouche conducteur. Et puis, c'est vrai aussi qu'il m'arrive également de travailler en voiture. J'ai la chance de pouvoir lire et travailler en voiture.
2: Sans avoir le mal des transports.
3: Avoir le mal des transports.
2: Alors, je crois que malgré tout, vous avez beaucoup essayé les voitures électriques. Vous avez fait des petites vulgarisations, puisque c'est un sujet quand même qui mérite pédagogie. Ça, vous l'avez bien montré.
3: Oui, alors le sujet de la voiture électrique, je le traite depuis une dizaine d'années, parce qu'il y a beaucoup d'idées reçues autour de cette voiture, de ce moteur. Et puis, c'est un sujet qui nécessite encore un peu de pédagogie, voilà, notamment sur les autonomies, la recharge, etc., son impact environnemental. Il y a encore pas mal de choses à pas dire, mais à redire.
2: Alors, quel est selon vous l'un des principaux atouts d'une voiture électrique ?
3: Alors, tout va dépendre du conducteur.
2: Ça dépend de l'usage, oui.
3: Voilà, ça dépend de l'usage, ça dépend du conducteur. Moi, j'adore conduire une voiture électrique parce que je trouve que c'est assez souple. Après, l'atout, on le sait tous, c'est d'éviter les émissions de CO2. Et c'est là où il faut faire un petit peu de pédagogie, parce que c'est vrai qu'au départ, au moment de la construction, la voiture électrique va émettre davantage de CO2 que la construction d'une voiture thermique. Le bilan carbone en sortie d'usine est supérieur à celui de la voiture thermique. On parle de dette carbone. Sauf que, avec le temps, la dette carbone de la voiture thermique va augmenter. Et il y a un moment donné où les deux courbes se croisent. Et on dit, enfin, les études l'ont montré, que en bout de course, une petite citadine, par exemple, aura émis 3 à 4 fois moins de CO2 que la même voiture thermique, une voiture un peu plus importante, 2 à 3 fois.
2: C'est intéressant parce que ça continue d'être un des arguments pour dire oui, finalement, c'est quand même pas si écologique que ça, ces voitures-là. Quand vous faites des contenus là-dessus, il y a beaucoup de commentaires, justement, vous sentez que ça suscite débat ou pas ?
3: Ah oui, ça suscite toujours débat, absolument. Alors, j'essaie de répondre de la manière la plus pédagogique possible.
2: Et scientifique, voilà. Toujours avec
3: Et scientifique,
2: vous.
3: Ben, en apportant des arguments, des études. Mais vous avez beau dire les choses une fois, avant qu'elles rentrent, il faut les répéter plusieurs fois.
2: Jamy Gourmaud, vous signez Les Ailes de la Forêt chez Albin Michel, votre premier roman qui nous promet plein de découvertes assez incroyables. Merci beaucoup d'avoir été avec nous.
3: Merci beaucoup. Bonne route.
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0: 7h39, Radio Vinci Autoroute. Bon début de dimanche. Pas de longs bouchons en ce moment sur un large quart sud-est où on est ensemble. Mais de la pluie par endroits, parfois du brouillard aussi. Pensez à bien adapter votre vitesse et votre comportement aux mauvaises conditions météo. Le trafic revient très vite. Dans quelques minutes, un nouveau flash.
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votre sécurité, réduisez bien votre vitesse pour rester en sécurité s'il pleut sur une chaussée potentiellement glissante. Côté trafic, ça roule plutôt bien et pour votre sécurité, attention d'abord à si vous roulez sur l'autoroute A54 en direction de Salon de Provence, il faut anticiper puisque si vous êtes sur l'A54 dans la région de Salon, vous ne pourrez pas utiliser la bretelle d'accès à l'autoroute A7 en direction de Marseille qui est fermée, conséquence d'un accident survenu hier soir. Vous devez donc utiliser une sortie avant la sortie Grance, notamment sortie 14, pour ensuite, via le réseau secondaire, récupérer l'A7 à Rognac ou l'A8 à la Phare-les-Oliviers. Et puis également en région sud, à vous indiquer dans le Var, cet obstacle qui se trouverait toujours sur la voie la plus à gauche, sur l'autoroute A8, dans la région de Fréjus, en direction d'Aix et de Marseille, 3 km après le péage de Fréjus-Capitou, au niveau du kilomètre 130, avec un patrouilleur qui se trouve sur les lieux. On va maintenant totalement changer de secteur pour aller dans la région de Lyon avec, au-delà du réseau Vinci Autoroute, des travaux menés par la direction des routes Centre-Est dans l'agglomération lyonnaise avec le tunnel sous Fourvière qui est fermé dans les deux sens jusqu'à demain 6h du matin et une circulation également interdite en direction Marseille entre Pierre-Bénite et Saint-Fons sur l'A7. Restez prévoyants. Pour l'instant, rien d'autre à ajouter. Roulez prudemment. Le trafic non-stop sur Radio Vinci Autoroute et un des meilleurs titres du groupe Texas maintenant. Bon dimanche.

7h54, bon début de journée avec Radio Vinci Autoroute. Le trafic est fluide en ce moment devant vous sur un large quart sud-est du pays, mais les mauvaises conditions météo sont présentes par endroits avec ou de la pluie ou du brouillard. En tout cas, levez le pied pour adapter votre vitesse et votre comportement aux conditions météo. La météo en détail, justement, c'est avec l'essentiel de l'actualité à 8h. Voici le nouveau single de Taïk.

0: Bon dimanche avec Radio Vinci Autoroute, vos conditions de circulation en détail dans deux minutes après la météo et après l'essentiel de l'actu de ce début de journée. Il est 8h.
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2: Bonjour à toutes et à tous. Le navire de croisière MV Ondus a été détecté à un foyer d'antivirus. C'est arrivé tôt ce matin sur l'île espagnole de Tenerife dans les Canaries avant l'évacuation dans la foulée de plus d'une centaine de passagers et membres d'équipage. L'OMS, l'Organisation Mondiale de la Santé, recense à ce stade 6 cas confirmés d'antivirus parmi les 8 cas suspects. L'OMS qui a par ailleurs estimé ces derniers jours que le risque de propagation de ce virus était très faible. 5 passagers français seront rapatriés en France dans la journée via un vol sanitaire, c'est ce qu'annonce le ministère de la Santé et celui des Affaires étrangères. Donald Trump espère encore une réponse de l'Iran à sa dernière proposition d'accord de paix, alors même que les gardiens de la révolution iraniens ont menacé hier de s'en prendre à des intérêts américains dans la région en cas de nouvelle attaque de sa marine marchande, une menace formulée au lendemain de frappes contre 2 de ses pétroliers. La guerre entre la Russie et l'Ukraine approche-t-elle de son terme? C'est ce qu'a laissé entendre Vladimir Poutine hier à l'issue des commémorations du 9 mai 45 à Moscou. Le président russe se dit prêt à rencontrer Volodymyr Zelensky pour conclure un accord. Sur le terrain, en revanche, les combats se poursuivent. Les deux pays s'accusent mutuellement d'avoir violé le cessez-le-feu annoncé vendredi par Donald Trump. Emmanuel Macron poursuit, lui, sa tournée africaine au Kenya. Le chef de l'État doit quitter l'Égypte ce matin, direction Nairobi. Il prendra part en début de semaine au sommet Africa Forward, orienté autour des investissements économiques français sur le continent. Et puis en foot, l'heure est venue du traditionnel multiplex de fin de saison en Ligue 1. 8 matchs de la 33e et avant-dernière journée sont à suivre ce soir en simultané à 21h avec en toile de fond la course à la Ligue des Champions. À suivre un duel de prétendants directs à l'Europe entre Monaco, actuel 6e, et Lille, 4e. En jeu également la lutte pour le titre entre Paris et Lens. Le Paris Saint-Germain reprendrait 6 points d'avance en tête du classement en cas de victoire contre Brest. Il est 8h02, c'est la fin de ce flash. Excellente matinée à l'écoute du 107.7. Dans un instant, le trafic après votre météo.
0: Le temps de ce dimanche 10 mai sur un grand quart sud-est, un temps perturbé aujourd'hui, des nuages, de la pluie, des risques d'orages localisés près du massif central. Au fil de la journée, quelques éclaircies pourront se dessiner le long de la Méditerranée. Les températures maximales du dimanche, de 15 à 20 degrés en Auvergne-Rhône-Alpes, de 16 à 21 en Occitanie et de 15 à 19 degrés en région sud. Demain, lundi, retour du soleil près de la Méditerranée, ça restera encore instable un petit peu plus au nord.
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0: Bonjour à vous, 8h03, vos conditions de circulation sur un large quart sud-est du pays où on est ensemble ce matin, pas de bouchons devant vous, ça roule plutôt bien, mais du côté de la météo on a de la pluie, du brouillard par endroit, donc levez le pied vraiment si la visibilité est réduite, s'il pleut notamment là où vous êtes, levez le pied pour rester en sécurité. Justement pour votre sécurité, plusieurs infos, en commençant par cette nouvelle info qui me parvient, direction le Var, dans la région sud, donc pour évoquer sur l'autoroute A8 cet accident en direction de Nice et de l'Italie, peut-être sur la voie la plus à gauche, 8 km après la sortie 35, Brignoles, pas plus d'infos pour le moment. Un patrouilleur va se rendre sur les lieux, tous les services ont été alertés. Kilomètre 81 sur la 8 en direction de Nice, 8 km après la sortie 35, Brignoles. On va rester dans la région sud pour évoquer dans le secteur de Salon de Provence cette fermeture. Alors c'est sur l'autoroute A54 en direction de Salon de Provence. Vous arrivez au bout de l'A54 et vous voulez prendre l'A7 en direction de Marseille. C'est cette bretelle d'accès à l'A7 en direction de Marseille qui est fermée, conséquence d'un accident. Vous devez donc anticiper et utiliser la sortie 14, Grance par exemple, donc avant sur la 54, pour ensuite via le réseau secondaire récupérer la 7 à Rognac ou la 8 à la Phare-les-Oliviers, ou bien prendre l'échangeur Sénas numéro 26 de la 7 en direction de Lyon. Enfin, une dernière info qui vous concerne dans la région de Montélimar sur le réseau Vinci Autoroute sur la 7 en direction de Marseille, avec cette voiture en difficulté, 19 km après la sortie 17, Montélimar Nord, Saulx-sur-Rhône, une voiture qui s'est arrêtée dans la bretelle d'accès à l'aire de Montélimar Ouest. Restez vigilants. Et puis je termine ce flash avec des infos hors réseau Vinci Autoroute dans l'agglomération lyonnaise, avec des travaux menés par la direction des routes Centre-Est et jusqu'à demain matin 6h, le tunnel sous Fourvière qui reste fermé dans les deux sens de circulation et une circulation également interdite direction Marseille entre Pierre-Bénite et Saint-Fons sur la 7. Restez prévoyants.
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8h07, Radio Vinci Autoroute, retour à l'infotrafic, retour sur un accident qui est d'actualité dans la région de Brignoles sur l'autoroute A8 en direction de Nice et de l'Italie. Accident qui s'est en fait produit 11 km après la sortie 35 Brignoles au niveau du kilomètre 84 avec même peut-être des conséquences ou des débris dans l'autre sens de circulation en direction d'Aix. Sur la voie la plus à gauche, au niveau de ce kilomètre 84, les services d'intervention ont été alertés. Regardez loin devant vous, une voiture sur la voie la plus à gauche, une voiture sur la bande d'arrêt d'urgence de l'A8 en direction de Nice. Donc 11 km après la sortie 35, Brignoles, ça roule plutôt bien dans les régions où vous nous écoutez ce matin. On va faire le point complet sur vos conditions de circulation dans un instant, dans le prochain flash concernant ce week-end prolongé. 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

0: Bon dimanche matin avec Radio Vinci Autoroutes. Dans un instant, vos conditions de circulation.
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0: 8h15, vos conditions de circulation, pas de bouchons ce matin sur la route devant vous, sur la route de ce dimanche, fin de week-end prolongé pour certains, mais pour l'instant ça se passe plutôt bien, le trafic est fluide, attention uniquement aux mauvaises conditions météo par endroit, de la pluie qui vous oblige à lever le pied pour rester en sécurité. Des infos aussi pour votre sécurité, avec dans la région de Brignoles, tout d'abord dans la région sud, dans le Var, cet accident sur la voie la plus à gauche et la bande d'arrêt d'urgence, regardez loin devant vous pour anticiper sur la 8 en direction de Nice et de l'Italie, 11 km après la sortie 35, Brignoles, une voiture sur la voie la plus à gauche notamment, et les services d'intervention et de secours qui ont été alertés. Et puis dans la région de Salon-de-Provence, là c'est, il faut anticiper puisqu'il y a une fermeture de bretelles à prendre en compte. Ça vous concerne sur l'A54 en direction de Salon-de-Provence, la bretelle d'accès à l'A7 en direction de Marseille est momentanément inaccessible avec les conséquences d'un accident. Vous ne pouvez pas passer de l'A54 à l'A7 direction de Marseille, il faut anticiper notamment en sortant avant au niveau de Grance la sortie 14 et ensuite via le réseau secondaire, récupérer la 7 à Rognac ou la 8 à la Phare Les Oliviers. Et puis une dernière info, dans l'agglomération de Lyon, avec des travaux menés par la direction des routes Centre-Est et la métropole de Lyon, jusqu'à demain 6h, le tunnel sous Fourvière est fermé dans les deux sens, soyez prévoyants, avec une circulation également interdite direction Marseille, entre Pierre-Bénite et Saint-Fons sur la 7. 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Robbie Williams, bienvenue sur Radio Vinci Autoroute.

8h23, Radio Vinci Autoroute du Monde en intervention. Beaucoup de services sur les lieux d'un accident sur l'autoroute A8 dans la région de Brignoles. Accident en direction Nice et de l'Italie, 11 km après la sortie 35 Brignoles, avec des véhicules immobilisés sur la voie la plus à gauche et sur la bande d'arrêt d'urgence. Regardez loin devant vous pour anticiper entre Brignoles et le Canet des Morts sur la 8 en direction de Nice et de l'Italie. Pas de longs bouchons dans les régions. On est ensemble ce matin. Le point complet sur vos conditions de circulation à 8h30.

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1: Il est 8h30, bonjour à vous, vos conditions de circulation sur un large quart sud-est du pays. En ce dimanche matin, ça roule plutôt bien, pas de perturbations de circulation devant vous, mais plusieurs infos pour votre sécurité. En commençant par cette nouvelle info, et cette voiture qui s'est immobilisée près de Valence sur l'A7, en direction de Lyon, une voiture qui est tombée en panne dans la sortie 15 Valence-Romans, et qui pourrait vous gêner si vous quittez le réseau Vinci Autoroute à ce niveau. Beaucoup plus au sud maintenant, en région sud, il y a cet accident sur les voies de circulation de l'autoroute A8, dans le Var, près de Brignoles, en direction de Nice et de l'Italie, 11 km après la sortie 35, Brignoles, avec beaucoup de monde en intervention. Les services sont nombreux sur place, sur la voie la plus à gauche et sur la bande d'arrêt d'urgence. Des voitures accidentées et donc beaucoup de monde sur place, kilomètre 84, regardez loin devant vous sur la 8, en direction de Nice, après la sortie 35, Brignoles. Et puis on va aller aussi dans la région de Salon de Provence pour évoquer cette fermeture d'une bretelle, la bretelle qui permet de passer de l'A54 à l'A7 en direction de Marseille, en raison des conséquences d'un accident. C'est-à-dire que si vous roulez sur l'A54 en direction de Salon de Provence et vous voulez prendre l'A7 en direction de Marseille, il faut sortir avant au niveau de Grance à la sortie 14 et ensuite prendre le réseau secondaire pour récupérer l'A7 à Rognac ou l'A8 à la phare Les Oliviers. On va quitter maintenant la région sud pour évoquer ce qui se passe ailleurs. En Occitanie, tout va pour le mieux pour l'instant d'après mes dernières infos. Et puis en Auvergne-Rhône-Alpes, uniquement des infos concernant ce qui se passe en dehors du réseau Vinci Autoroute dans l'agglomération de Lyon, avec des travaux menés par la direction des routes Centre-Est et la métropole de Lyon. Conséquence, jusqu'à demain 6h, le tunnel sous Fourvière est fermé dans les deux sens et la circulation est aussi interdite direction Marseille entre Pierre-Bénite et Saint-Fons sur l'A7. Pour l'instant, rien d'autre à évoquer à part les mauvaises conditions météo. De la pluie par endroit, levez le pied pour rester en sécurité.
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1: À suivre, une sortie en famille dans l'ère des Vikings, direction Nice sur la promenade des Anglais pour une expo immersive pour voyager du 9e au 11e siècle et découvrir l'histoire des Vikings à travers des décors incroyables. Une sortie en famille à suivre.

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0: Radio Vinci Autoroute, un accident d'actualité dans le centre du Var sur la 8 en direction de Nice et de l'Italie. 11 km après la sortie 35, Brignoles, beaucoup de monde en intervention sur la voie la plus à gauche et sur la bande d'arrêt d'urgence. Regardez loin devant vous, près du kilomètre 84. Pas de bouchons dans les régions, on est ensemble ce matin. 8h36, c'est l'heure d'une sortie en famille et c'est l'heure de remonter le temps. Ce matin, Nadine Mistre, vous nous faites découvrir le monde des Vikings.
1: Oui, je me trouve sur la célèbre promenade des Anglais à Nice, à la cité immersive. Ce parcours composé de 4 salles vous offre une plongée fascinante au son et lumière dans l'univers des Vikings. Allons visiter cette expo aux côtés de notre guide Antoine Jandot.
2: Nous, on essaye vraiment de présenter cette exposition d'une manière interactive, ludique. On va avoir des jeux pour les enfants, des coffres à soulever pour découvrir des objets archéologiques, des cordes à nouer comme à l'époque des Vikings et puis des vidéos à écouter.
3: Eh bien, bonjour voyageuse. Je me présente, je suis Brynia. Il m'a raconté dans un rêve que vous étiez sur les pattes de ceux qu'on appelle Vikings. Et qui était-il selon vous ?
2: On devenait Viking parce qu'on prenait la mer. On cherchait à partir de ces terres scandinaves qui étaient hostiles. Et on découvre les côtes de la Normandie et on s'y installe effectivement.
3: Oui, eh bien les Vikings étaient de grands voyageurs, de grands explorateurs qui aimaient commercer. Et on va se le dire entre nous, piller l'Europe entre le 8e et le 11e siècle. Ils ont même fondé la Normandie et vous allez rencontrer leur grand chef Roland.
1: Alors là, nous arrivons dans la salle des ruines fumantes.
2: Et on a de la fumée qui se déclenche effectivement au bout du timer. Avec Roland qui présente son périple, on l'a envoyé ici parce qu'il devenait un peu trop gênant en Angleterre.
4: Donc là, on apprend plein de choses sur Roland, notamment ce personnage qui est venu s'installer à Rouen.
5: Je ne connaissais pas leur histoire et j'avais retenu que leur côté battant.
1: Alors là, on tire les rideaux et nous arrivons dans une salle avec des écrans.
2: Là, on change totalement de perspective et on va présenter 3 femmes d'horizons différents. On va avoir la Volva, qui est en fait une équivalente de druide, qui est présentée avec 2 autres. Une qui est viking et qui est venue s'installer en Normandie, et une plus jeune, d'un père viking et d'une mère franque.
5: Moi, j'ai apprécié le fait que la femme, elle ait une liberté, qu'elle pouvait quitter son mari si elle avait envie.
6: On est très immergé, c'est très sympathique. Avec les écouteurs et les écrans, on a vraiment l'impression de faire partie du petit voyage qu'ils nous proposent.
2: On a à disposition des costumes avec des casques à cornes, bien que, comme on le répète tout au long de l'exposition, les Vikings n'ont jamais porté de casque à cornes.
1: La visite se termine dans la salle des rêves où vous êtes allongé sur des poufs avec un show à 360 degrés. Viking, l'Odyssée jusqu'aux confins du monde, se déroule à la cité immersive de Nice jusqu'au 31 août. Pour plus d'infos,
2: nice.cité-immersive.fr.
0: Un sujet de Nadine Mistre. Dans un instant, un nouveau flash info trafic. On va voir comment la situation évolue devant vous. Mais pour l'instant, pas de longs bouchons sur la route de ce dimanche. Il est 8h39.
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1: 8h46, l'infotrafic de ce dimanche matin. Pas de bouchons devant vous dans les régions. On est ensemble sur un très large quart sud-est du pays. Mais des mauvaises conditions météo par endroit, de la pluie qui vous oblige évidemment à ralentir pour rester en sécurité sur une chaussée potentiellement glissante. Et puis plusieurs infos à vous donner pour votre sécurité, en commençant par ce qui se passe dans la région sud, Provence-Alpes-Côte d'Azur, et notamment cette nouvelle info dans le Var, sur la 57 en direction de Toulon, avec plusieurs obstacles repérés sur la voie la plus à gauche. 2 kilomètres après la sortie 6, la Farlède sur l'autoroute A57 en direction du tunnel de Toulon. Également en région sud et également dans le Var, mais sur l'autoroute A8, un accident d'actualité avec encore beaucoup de services qui interviennent sur la 8, sur la voie la plus à gauche et sur la bande d'arrêt d'urgence. Sur la 8 en direction de Nice et de l'Italie, 11 kilomètres après la sortie 35 Brignoles au niveau du kilomètre 84. Regardez loin devant vous, beaucoup de services encore en intervention à ce niveau. Enfin, toujours en région sud, mais dans la région de Salon de Provence, la bretelle qui permet de passer de l'A54 à l'A7 direction Marseille reste fermée en raison de conséquences d'un accident qui s'est produit hier soir. Vous devez donc anticiper. Si vous êtes sur l'A54 en direction de Salon, vous ne pouvez pas aller sur l'A7 direction Marseille. Il faut sortir avant au niveau de la sortie 14 Grand, et ensuite prendre le réseau secondaire pour récupérer l'A7 à Rognac ou l'A8 à la Phare les Oliviers. Enfin, je termine ce flash avec un mot sur les autres régions. On est ensemble. Occitanie, tout va bien d'après mes dernières infos. Rien à signaler. Et puis en Auvergne-Rhône-Alpes aussi, ça roule plutôt bien. Uniquement des infos dans la région de Lyon, avec ses travaux menés par la métropole de Lyon et la direction des routes Centre-Est, avec le tunnel sous Fourvière fermé jusqu'à demain 6h dans les deux sens de circulation. Et puis une circulation également interdite direction Marseille entre Pierre-Bénite et Saint-Fons sur la 7. Vous savez tout. Le trafic revient très vite. Et voici Jean-Louis Aubert sur Radio Vinci Autoroute.

0: ce 1er janvier.
1: 8h54, dimanche matin avec Radio Vinci Autoroute. Pas de longs bouchons devant vous sur un large quart sud-est du pays en ce début de dimanche 10 mai, mais des mauvaises conditions météo par endroit avec de la pluie, du brouillard aussi sur certains axes. Pensez à bien adapter votre vitesse et restez bien concentré quand la météo se dégrade. Plus vous allez lever le pied sous la pluie, plus vous allez rester en sécurité. Justement, la météo et l'infotrafic en détail, c'est après l'essentiel de l'actu à 9h et après In Excess.

0: bienvenue sur Radio Vinci Autoroute. Comment évolue le trafic? Vos conditions de circulation dans un instant après la météo et après l'essentiel de l'actualité de ce début de dimanche. Bon début de journée, il est 9h.
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2: Bonjour à toutes et à tous. Le navire de croisière MV Ondus, touché par l'antivirus, est entré tôt ce matin dans le port de Granadilla, sur l'île de Tenerife, aux Canaries. Tous les passagers et quelques membres d'équipage ont débarqué pour être immédiatement transférés vers leurs vols respectifs. Il n'y aura aucun contact des passagers avec la population locale lors du débarquement. C'est ce qu'a assuré le gouvernement espagnol. Les 5 Français qui se trouvaient à bord seront rapatriés par un vol sanitaire ce jour, ont annoncé les ministères de la Santé et des Affaires étrangères. Le Premier ministre Sébastien Lecornu tiendra cet après-midi une réunion à Matignon pour faire un point de situation sur ce hantavirus. Le président américain espère encore une réponse rapide de l'Iran à sa dernière proposition d'accord. L'Iran qui menace pourtant de riposter contre des sites américains en cas d'attaque contre ses pétroliers. Ces menaces surviennent après des attaques vendredi de l'armée américaine contre 2 pétroliers iraniens dans le golfe d'Oman. Par ailleurs, les autorités libanaises ont annoncé hier la mort de 9 personnes, dont une fillette, dans de nouvelles frappes israéliennes sur le sud du pays. Le Premier ministre slovaque assure que Volodymyr Zelensky lui a dit être prêt à rencontrer Vladimir Poutine dans n'importe quel format. Robert Fico, le seul dirigeant européen venu assister aux commémorations du 9 mai à Moscou hier, a transmis le message au président russe. Après avoir rencontré son homologue ukrainien lundi en Arménie, Vladimir Poutine lui aurait répondu qu'il devait être contacté uniquement par téléphone. Emmanuel Macron poursuit sa tournée africaine et se rend aujourd'hui au Kenya, pays anglophone qu'il considère emblématique d'une relation refondée de la France avec l'Afrique, au programme un tête-à-tête et une conférence de presse dans l'après-midi avec son homologue kényan William Ruto et la signature d'accords entre des entreprises françaises et des entreprises kenyanes. Au Mali, de nouvelles attaques djihadistes dans le centre du pays ont fait des dizaines de morts. Des attaques similaires avaient déjà fait au moins 30 morts mercredi. Le pays fait face à une situation sécuritaire critique après une offensive sans précédent fin avril de groupes djihadistes alliés aux rebelles Touareg contre la junte militaire au pouvoir. Et puis du foot au programme de votre dimanche, c'est le jour du traditionnel multiplex de fin de saison en Ligue 1. 8 matchs de la 33e et avant-dernière journée de championnat sont donc à suivre ce soir en simultané à partir de 21h. Il est 9h02, c'est la fin de ce flash. Excellente journée sur le 107.7. Dans un instant, le retour au trafic après la météo.
0: Votre météo de ce dimanche 10 mai sur un grand quart sud-est, un temps perturbé aujourd'hui, des nuages, de la pluie, des risques d'orages localisés près du massif central. Au fil de la journée, quelques éclaircies pourront se dessiner le long de la Méditerranée. Les températures du dimanche, de 15 à 20 degrés en Auvergne-Rhône-Alpes, on attend de 16 à 21 en Occitanie et de 15 à 19 degrés en région sud. Demain, lundi, retour du soleil près de la Méditerranée, ça restera encore un peu plus instable, un peu plus au nord.
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0: 9h03, vos conditions de circulation de ce dimanche matin. Pas de bouchons, ça roule plutôt bien en ce moment dans les trois régions où on est ensemble, Occitanie, Auvergne-Rhône-Alpes et région sud. Mais j'ai quand même plusieurs infos pour votre sécurité. Alors, je le disais dans la météo, un temps instable en ce moment sur une partie des régions où vous nous écoutez. De la pluie par endroit, il faut donc lever les pieds, réduisez bien votre vitesse pour rester en sécurité sur une chaussée potentiellement glissante quand il pleut. Et puis pour votre sécurité aussi, ces infos en région sud, avec d'abord ces obstacles aperçus dans le Var sur les voies de l'A57 en direction de Toulon. 2 kilomètres après la sortie 6, La Farlède, un patrouilleur est arrivé sur les lieux pour ramasser ses obstacles après La Farlède sur la 57 direction Toulon. Et puis si vous êtes dans la région de Salon-de-Provence, tout au bout de l'autoroute A54, vous ne pouvez pas utiliser la bretelle d'accès à l'A7 en direction de Marseille, conséquence d'un accident. Vous devez donc utiliser la sortie ou une des sorties avant notamment Grans, la sortie 14, pour ensuite via le réseau secondaire récupérer l'A7 à Rognac ou l'A8 à la Farlède-les-Oliviers. Restez prévoyants. Et puis on quitte la région sud pour aller en région Auvergne-Rhône-Alpes. On est là au-delà du réseau Vinci Autoroute avec des travaux qui sont menés par la direction des routes centre-est et par la métropole de Lyon. Jusqu'à demain 6h, le tunnel sous Fourvière est fermé dans les deux sens et la circulation est également interdite direction Marseille entre Pierre-Bénite et Saint-Fons sur la 7. Là aussi, il faut anticiper, vous savez tout.
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0: 9h08, Radio Vinci Autoroute, l'infotrafic en temps réel. Nouvelle information avec des obstacles aperçus sur les voies de l'A7 en direction de Lyon, 4 km après le péage de Lançon de Provence. Et au niveau du kilomètre 237, peut-être plusieurs obstacles sur les voies ou tout près. Un patrouilleur a été alerté. Le trafic à nouveau en détail dans les prochaines minutes. Ça roule plutôt bien pour l'instant. Pas de long bouchon dans les régions où on est ensemble. Et on va écouter T.Y.O. dans un instant en nouveauté.
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0: Bienvenue sur Radio Vinci Autoroutes. Dans un instant, vos conditions de circulation.
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0: Vos conditions de circulation de ce dimanche matin sur la route de ce 10 mai, ça roule plutôt bien devant vous, pas de perturbations, pas de longs bouchons à traverser si vous rentrez par exemple à la maison après le week-end prolongé. Mais attention, mauvaises conditions météo, de la pluie par endroit, et ce sera le cas une bonne partie de la journée. Il faut donc changer votre façon de conduire quand il pleut pour rester en sécurité, réduisez bien votre vitesse. Pour votre sécurité, justement, plusieurs infos, alors notamment dans la région sud, d'abord la région Provence-Alpes-Côte d'Azur, avec un obstacle aperçu sur les voies de l'A7 en direction de Lyon, peut-être un animal écrasé au niveau du kilomètre 237, 4 kilomètres après la barrière de péage de Lançon de Provence. Et puis si vous êtes dans la région de Salon de Provence, la bretelle qui permet de passer de l'autoroute A54 à l'A7 en direction de Marseille est fermée pour des travaux urgents suite à un accident cette nuit. Pour rejoindre l'A7 en direction de Marseille ou l'A8, empruntez donc la sortie Grance numéro 14 sur l'A54, puis suivez la route départementale 113 pour accéder à l'A7 à Rognac ou à l'A8 à la Fare-les-Oliviers. Et puis on termine avec d'autres infos dans les autres régions. On est ensemble, par exemple en Occitanie où une voiture est en difficulté sur la 9 en direction de l'Espagne dans la sortie 37 Narbonne-Est. Si vous quittez le réseau Vinci Autoroute au niveau de cette sortie à Narbonne, ouvrez l'œil. Et puis en Auvergne-Rhône-Alpes, là ça se passe au-delà du réseau Vinci Autoroute avec ces travaux menés par la direction des routes Centre-Est et par la métropole de Lyon. Jusqu'à demain 6h, le tunnel sous Fourvière est fermé dans les deux sens et la circulation est également interdite en direction Marseille entre Pierre-Bénite et Saint-Fons sur la 7 dans l'agglomération lyonnaise. Restez prévoyants.
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0: Bon week-end avec Radio Vinci Autoroute, l'infotrafic non-stop et un classique des Fagnons de Cannibals maintenant.

0: Profitez bien du week-end prolongé avec Radio Vinci Autoroute et avec pour l'instant un trafic normal devant vous malgré les mauvaises conditions météo par endroit. Pas de long bouchon en ce moment sur un large quart sud-est du pays. Le point complet sur le trafic à 9h30 et on va écouter le nouveau single de This Is dans un instant en nouveauté 107.7.
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0: Bonne matinée avec Radio Vinci Autoroute. Dans un instant, vos conditions de circulation dans 30 secondes.
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0: C'est l'heure du trafic. L'infotrafic sur la route de ce dimanche matin, en ce week-end prolongé. Pas de bouchons devant vous, ça roule plutôt bien, le trafic est normal. Mais j'ai quand même plusieurs infos pour votre sécurité, en commençant par ce qui se passe dans la région sud, avec à Salon de Provence, la bretelle qui permet de passer de l'autoroute A54 à l'A7 en direction de Marseille, qui reste fermée pour des travaux urgents suite à un accident qui s'était produit hier soir. Pour rejoindre l'A7 en direction de Marseille ou l'A8, si vous roulez sur l'A54, utilisez la sortie Grance numéro 14, puis suivez la route départementale 113 pour accéder à l'A7 à Rognac ou à l'A8 à la Phare-les-Oliviers. Et puis également une nouvelle info dans la région sud, ça se passe sur l'A50, l'axe Marseille-Toulon, avec ce véhicule qui s'est immobilisé 1 km après la sortie 11. L'Acadière d'Azur signe le Bossé au niveau du kilomètre 51, un petit peu avant d'arriver à Bandol. Peut-être une voiture en difficulté sur les voies ou tout près à ce niveau sur l'A50 en direction de Toulon. Rien d'autre à vous dire dans la région sud, que l'on quitte pour aller en Occitanie avec une voiture en difficulté, un dépanneur présent dans une sortie de la 9 en direction de l'Espagne, dans la sortie Narbonne-Est numéro 37 de la 9 du Monde, en intervention aux côtés d'une voiture en difficulté. Enfin en Auvergne-Rhône-Alpes, pour l'instant sur l'autoroute, rien à signaler d'après mes dernières infos, mais il y aurait, et il y a même dans l'agglomération de Lyon, ces travaux toujours en cours, menés par la direction des routes Centre-Est et la métropole de Lyon. Jusqu'à demain 6h, le tunnel sous Fourvière fermé dans les deux sens. Et la circulation est aussi interdite direction Marseille entre Pierre-Bénite et Saint-Fons sur la 7. Et puis de la pluie aussi qui s'invite aujourd'hui. S'il pleut déjà là où vous êtes, levez bien le pied, réduisez bien la vitesse pour rester en sécurité.
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0: C'est un des rendez-vous du 107.7, le Magoto qui arrive dans quelques secondes. On va vous faire découvrir une nouvelle marque de voiture électrique qui débarque dans l'Hexagone et qui nous vient d'Asie. La marque s'appelle Genesis. Le Magoto à suivre.

0: 9h38, bonne matinée avec Radio Vinci Autoroute. Pas de bouchons en ce moment devant vous, dans toutes les régions, on est ensemble. C'est l'heure du Magoto, un des rendez-vous du 107.7, le Magoto de ce dimanche. On retrouve Sébastien Date et un journaliste de l'Automobile Magazine.
1: Christophe Congrega, bonjour.
2: Bonjour.
1: Cette semaine, on s'intéresse dans le grand dossier du dernier numéro de l'Automobile Magazine consacré aux véhicules électriques à une nouvelle marque qui débarque et elle n'est pas chinoise.
2: Non, elle n'est pas chinoise. Elle est asiatique, mais pas chinoise puisqu'elle vient de Corée du Sud. Mmh. En fait, Genesis, c'est le nom de cette marque. En fait, c'est la marque de luxe du groupe Hyundai Kia.
1: Ok.
2: C'est une marque qu'on va voir un peu plus cette année puisqu'ils seront présents en WEC, en championnat du monde d'endurance, mm-hmm. donc aux 24 heures du Mans, et qui va essayer d'exister parmi, bah on va le dire, hein, les constructeurs allemands qui sont un peu les rois du premium.
1: Dans votre justement dernier numéro consacré à cette nouvelle marque, vous nous faites découvrir la GV60. Alors là, vous nous parliez des 24 heures du Mans. Pour le coup, rien à voir.
2: Non, rien à voir, parce que là, c'est un SUV, mm-hmm. modèle un peu à la mode en ce moment. Plutôt SUV coupé, avec un arrière un peu tombant, un peu dynamique.
1: Il y a un petit look Mercedes.
2: Bah, il y a des choses quand on voit les jantes.
1: Les jantes, les feux arrière.
2: Exactement. Il y a des petites inspirations venant du luxe, y compris sur le logo.
1: Le logo, une espèce de mélange entre Aston Martin, Corvette, Bentley.
2: Exactement. C'est des bonnes références, hein.
1: Ouais.
2: Ils ont pas choisi Dacia pour s'inspirer, évidemment. Et effectivement, quand on ouvre la porte à l'intérieur, c'est très, très bien fait. Là, on a des beaux matériaux, des beaux cuirs. Après, c'est une motorisation électrique. Mm-hmm. Il y a une propulsion, une 4 roues motrices. Les perfos sont largement suffisantes. À conduire, c'est plutôt pas mal. Les premiers prix, c'est pas donné. C'est des marques un peu chères. Donc, on va commencer à un peu plus de 54 000 euros, là, pour cette version mm-hmm. propulsion. C'est pas donné, mais les Allemands sont encore plus chers. Donc, pourquoi pas? Ils ont à peu près tous les atouts pour que ça puisse séduire. Image de marque mise à part, encore une fois. On les verra au Mans. Ça va les aider à se faire connaître. Mais en tout cas, ils ont fait ce qu'il fallait pour que leur produit soit crédible.
1: Et d'ailleurs, ça transpire dans le titre que vous avez donné à cet article, les moyens de ses ambitions, pour découvrir donc cette nouvelle marque et ce nouveau véhicule. Rendez-vous dans le dernier numéro de l'Automobile Magazine. À très bientôt, Christophe Congrega.
2: À bientôt.
0: Merci à tous les deux. Il est 9h40. L'infotrafic en temps réel avec cette nouvelle information. Direction la Côte d'Azur pour évoquer un obstacle présent. Peut-être une bâche tombée sur la voie de gauche même. Sur la 8 en direction de Nice et de l'Italie. 6 km après la sortie 47 Villeneuve-Loubet. Donc on est là tout près de Saint-Laurent-du-Var, la sortie 49. Avec peut-être une bâche tombée sur la voie la plus à gauche. À tout de suite pour un flash infotrafic complet.
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1: C'est l'heure du trafic, un flash info trafic pour vous qui roulez dans les régions Occitanie, Auvergne-Rhône-Alpes et région sud, Provence-Alpes-Côte d'Azur, avec aucune difficulté de circulation. D'après mes dernières infos, ça roule très bien en ce moment, le trafic est fluide, mais j'ai quand même plusieurs infos pour votre sécurité. En commençant par la région sud, Provence-Alpes-Côte d'Azur, alors déjà plus

services d'intervention vont arriver sur les lieux. Mais toujours en région sud, sachez qu'à Salon de Provence, la bretelle qui permet de passer de l'A54 à l'A7 direction Marseille est fermée pour des travaux urgents. Donc pour rejoindre l'A7 en direction de Marseille ou l'A8, vous empruntez la sortie 14 Grance, vous qui roulez sur l'A54. Et ensuite, il faut suivre le réseau secondaire, la route départementale 113, pour accéder à l'A7 à Rognac ou à l'A8 à la phare Les Oliviers. Enfin, dans les autres régions où vous nous écoutez ce matin, l'Occitanie, l'Auvergne-Rhône-Alpes sur le réseau Vinci Autoroute, ça se passe plutôt bien, pas de perturbation de circulation, mais en dehors, en Auvergne-Rhône-Alpes, il y a toujours ces travaux menés par la direction des routes 113 et la métropole de Lyon, et jusqu'à demain 6h, le tunnel sous Fourvière est fermé dans les deux sens de circulation et la circulation est aussi interdite direction Marseille entre Pierre-Bénite et Saint-Fons sur la 7. Il faut être vigilant et puis avec les mauvaises conditions aussi, les mauvaises conditions météo aussi, il faut ouvrir l'œil, de la pluie par endroit sur un large car sud-est du pays. S'il pleut là où vous êtes, levez le pied bien sûr pour rester en sécurité. La suite avec Benjamin Biolay et très vite retour à l'infotrafic.

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Nouvelle information avec sur l'A9. Dans une sortie de l'A9, une voiture qui s'est immobilisée en direction d'Orange et de Lyon. Dans la sortie 23, Remoulin, une voiture en difficulté. Ça pourrait vous gêner en quittant l'autoroute A9 à ce niveau. Pas de long bouchon en ce moment dans les régions. Vous nous écoutez sur un très large quart sud-est du pays. Attention, mauvaises conditions météo. Changement de copilote après les infos de 10h pour ne rien rater de vos conditions de circulation.

0: 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Nouvelle info avec un obstacle aperçu sur les voies de l'autoroute A54 en direction de Nîmes. Au kilomètre 67, 2 km après la sortie 14, Grand Salon de Provence, peut-être un obstacle aperçu sur la voie la plus à gauche. Changement de copilote dans un instant pour le trafic, pour la météo également qui va se dégrader tout au long du dimanche. Et maintenant, voici vos infos. On vous souhaite une bonne fin de week-end prolongée. Il est 10h.
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2: Bonjour à toutes et à tous. Le navire de croisière où a été détecté un foyer d'antivirus est arrivé, ça y est, sur l'île espagnole de Tenerife, dans les Canaries. L'évacuation de plus d'une centaine de passagers et membres d'équipage doit débuter dans le courant de la matinée sous haute surveillance et après des examens médicaux menés à bord. Les 5 Français qui se trouvent à bord seront rapatriés par un vol sanitaire aujourd'hui. C'est ce qu'ont annoncé les ministères de la Santé et des Affaires étrangères. Le Premier ministre Sébastien Lecornu tiendra cet après-midi une réunion à Matignon pour faire un point de situation sur ce hantavirus. Le président américain Donald Trump espère encore une réponse rapide de l'Iran à sa dernière proposition d'accord. L'Iran qui menace pourtant de riposter contre des sites américains en cas d'attaque sur ses pétroliers. Des menaces qui surviennent après des attaques vendredi menées par l'armée américaine contre 2 pétroliers iraniens dans le golfe d'Oman. Par ailleurs, les autorités libanaises ont annoncé hier la mort de 9 personnes, dont une fillette, dans de nouvelles frappes israéliennes sur le sud du pays. Emmanuel Macron poursuit sa tournée africaine et se rend aujourd'hui au Kenya, pays anglophone qu'il considère emblématique d'une relation refondée de la France avec l'Afrique. Au programme, un tête-à-tête et une conférence de presse dans l'après-midi avec son homologue kényan William Ruto et la signature d'accords entre des entreprises françaises et kenyanes. Au Mali, de nouvelles attaques djihadistes dans le centre du pays ont fait des dizaines de morts. Des attaques similaires avaient déjà fait au moins 30 morts mercredi. Le pays fait face à une situation sécuritaire critique après une offensive sans précédent fin avril de groupes djihadistes alliés aux rebelles Touareg contre la junte militaire au pouvoir. En sport, pas d'exploit pour les Bleus du tennis de table opposés à la Chine, championne du monde en titre. L'équipe de France masculine s'est inclinée en demi-finale des mondiaux à Londres, 3-1, et ce malgré une belle résistance des célèbres frères Félix et Alexis Lebrun. Les Bleus doivent donc se contenter du bronze. En football, c'est l'heure du traditionnel multiplex de fin de saison en Ligue 1. 8 matchs de 33e et avant-dernière journée sont à suivre ce soir en simultané à partir de 21h avec en toile de fond la course à la Ligue des Champions. À suivre notamment un duel de prétendants directs à l'Europe entre Monaco, 6e actuellement, et Lille, 4e. Il est 10h02, c'est la fin de ce flash. Excellente journée sur le 107.7. Dans une heure, l'actu vous sera présentée par Sébastien Ponchelet. Dans un instant, le trafic, juste après la météo.
3: Merci Marine. Les prévisions météo pour ce dimanche, un temps bien mitigé sur le quart sud-est du pays, de la pluie qui remonte sur la Provence, autour de la Méditerranée, la région Auvergne-Rhône-Alpes également, avec des orages qui vont gagner du terrain en cours de journée, en particulier sur le Languedoc et le Roussillon et l'ouest de la région Rhône-Alpes. 20 degrés cet après-midi à Lyon et Marseille, 21 à Perpignan, 22 degrés attendus cet après-midi, c'est à Toulouse.
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3: Dimanche matin, 10h03, circulation fluide un petit peu partout sur le quart sud-est du pays, par endroits des véhicules en difficulté et puis des fermetures à Lyon également parce qu'il y a des travaux. Avant d'évoquer ces informations, je vous rejoins du côté de la Provence. Pour vous qui êtes à Salon de Provence, la bretelle qui permet de passer de l'autoroute A54 à l'autoroute A7 pour aller vers Marseille, elle est fermée. Actuellement, il y a des travaux urgents de réparation de la chaussée et des dispositifs de sécurité qui ont été endommagés par un accident de poids lourd qui est survenu hier soir. Pour rejoindre l'autoroute A7 en direction de Marseille ou l'A8, il faut depuis l'autoroute A54, si vous arrivez de Nîmes ou d'Arles, sortir à Grans, c'est la sortie numéro 14, et puis vous suivez la départementale 113 pour accéder à l'autoroute A7 à Rognac ou à l'autoroute A8 au niveau de la phare Les Oliviers. Vous aurez ainsi contourné cette fermeture, sachant qu'il n'y a pas de perturbation en ce qui concerne le trafic. Voilà pour la situation dans cette région. Nous quittons le secteur de Salon de Provence. Je vous rejoins sur l'autoroute A9 si vous circulez entre Nîmes et le secteur d'Orange. Vous êtes en direction d'Orange au Lyon dans la sortie Remoulin. C'est la sortie numéro 23. Il y a un véhicule qui est en difficulté. Le patrouilleur se rend sur place. Les services de sécurité sur les lieux dans la sortie Remoulin. C'est la sortie 23. Nous quittons le sud. Je vous rejoins beaucoup plus loin sur la vallée du Rhône. Pas de perturbation à vous signaler. Ça roule bien également du côté de Lyon. Mais je vous rappelle ces travaux entrepris par la métropole de Lyon et la direction des routes Centre-Est. Des fermetures à Lyon jusqu'à demain 6h du matin au plus tard. Le tunnel de Fourvière est fermé dans les deux sens entre l'échangeur de Valvert sur la M6 et puis l'échangeur 1 sur la M7. Et puis l'autoroute A7 est fermée aussi en direction de Marseille entre Pierre-Bénite et Saint-Fons. Il y a des itinéraires de déviation. Tunnel de Fourvière, vous suivez les panneaux S pour le sud et les travaux au niveau des viaducs de Pierre-Bénite. Vous pouvez passer par la 450 si vous allez vers Saint-Étienne ou bien préférer les itinéraires de transit par l'Est lyonnais.
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en début de journée en ce dimanche. Belle route avec Radio Vinci, autoroute et la musique jazz qui se conjugue au féminin il y a quelques années. Smooth Operator avec Shadé Adou sur Radio Vinci, autoroute. Bonjour à tous, Hélène Dalli, on fait la route ensemble jusqu'à 10h. Je reviens bien évidemment jusqu'à 15h. Je reviens bien évidemment très régulièrement sur vos conditions de circulation. Le trafic en détail, pas de bouchons, pas de ralentissement à vous signaler. Une fermeture avec des travaux, actuellement travaux de réparation d'urgence de la chaussée, des dispositifs de sécurité, c'est sur le secteur de Salon de Provence. Je vous en reparle dans quelques minutes. Et puis vous restez avec nous dans la demi-heure qui suit, absolument live avec un concert à revivre, un moment fort en émotion, celui de Louane. Rendez-vous dans quelques kilomètres pour l'instant. Voici Lady Gaga sur Radio Vinci Autoroute avec de la

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0: L'infotrafic avec une circulation fluide un petit peu partout, des travaux d'urgence au niveau de Salon de Provence. Si vous arrivez de l'autoroute A54 avant d'évoquer ces informations, je vous rejoins un petit peu plus loin. Vous êtes entre Nîmes et la région d'Orange sur l'autoroute A9 en direction d'Orange au Lyon. Vous sortez à Remoulins. C'est la sortie numéro 23. Dans la sortie, il y a un véhicule qui est en panne. Patrouilleur sur place, gendarmerie, le dépanneur qui est en intervention également. Vous ralentissez. C'est bien évidemment si vous quittez l'autoroute à ce niveau-là. Un petit peu plus au sud, en Provence, le secteur de Salon de Provence, il y a eu un accident dans la nuit au niveau de la bifurcation de l'autoroute A54 avec l'autoroute A7. Concrètement, la bretelle de bifurcation dans ce sens-là, depuis la 54, pour vous qui arrivez de Montpellier, de Nîmes, d'Arles, vous ne pourrez pas rejoindre l'autoroute A7 pour aller vers Marseille. La bretelle de bifurcation est fermée. Il y a des travaux d'urgence de réparation des chaussées, des dispositifs de sécurité. Les équipes sont en intervention actuellement. Il faut, pour aller vers Marseille ou pour rejoindre l'autoroute A8, sortir à Grans, la sortie 14 sur l'autoroute A54. Et puis, vous suivez la route départementale 113 et vous pourrez accéder à l'autoroute A7 à Rognac ou bien à l'autoroute A8 à la phare Les Oliviers. Voilà pour cette région. Une information un petit peu plus loin qui concerne le carburant. Vous êtes sur l'autoroute A7 en direction de Lyon. Vous ne pourrez pas vous ravitailler en samplon 98, sachez-le, sur l'aire de Lançon-Est. Ravitaillement possible avec le samplon 95 au niveau de cette aire de service. Nous quittons cette région. Je vous rejoins beaucoup plus loin. À Lyon, la circulation se passe bien, mais il y a les conséquences de travaux, des travaux entrepris conjointement par la métropole lyonnaise et la direction des routes Centre-Est jusqu'à demain matin, 6h environ. On continue. L'autoroute A7, une partie de l'A7 en direction de Marseille est fermée entre Pierre-Bénite et Saint-Fons, avec des itinéraires de transit par l'est de Lyon, notamment la 46, la rocade Est et les périphériques. Et puis, l'autre conséquence aussi de ces travaux, ce sont des fermetures à Fourvière. Le tunnel sous Fourvière est fermé dans les deux sens, entre l'échangeur de Valvert sur la M6 et l'échangeur 1 de la M7. Vous suivez les déviations, tout est bien indiqué. Déviation avec les panneaux SS1, 2, 3 et 4. Voilà pour le trafic. Partout ailleurs, ça va bien. Méfiez-vous de la météo, la pluie localisée actuellement en Auvergne-Rhône-Alpes, sur la région lyonnaise, le secteur de Saint-Étienne, en allant vers Clermont-Ferrand. Une situation également bien mitigée. Un petit peu plus au sud, autour de la Méditerranée, il y a des secteurs où la pluie a cessé, mais les chaussées peuvent être encore bien humides. RIM sur la suite de votre trajet. Voici Losing My Religion.

La musique avec Angèle, Justice, le titre né d'une rencontre entre la chanteuse belge et le duo français qui était en concert à Bruxelles. Ça a donné naissance à ce morceau. C'était What You Want. Le trafic en détail dans quelques minutes après Moby. Pas de bouchons, pas de ralentissement à vous signaler, mais conséquences de zones de travaux. Je vous en reparle dans quelques minutes.

0: Mobile, c'est Radio Vinci, autoroute avec Lift Me Up. L'info trafic arrive dans 2 minutes.
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0: Il est 10h31, pas de perturbation en ce qui concerne la densité du trafic, pas de bouchons, pas de ralentissement. Nous sommes dimanche 10 mai, c'est le jour du retour et pour tous en Ile-de-France, dans la vallée du Rhône, avec une circulation qui sera chargée en seconde partie d'après-midi sur les autoroutes à 10 et la vallée du Rhône notamment. Mais pour l'instant, je vous le disais, ça va bien côté trafic. Méfiez-vous de la météo, la pluie actuellement dans la région Auvergne-Rhône-Alpes aussi. Vous roulez entre Clermont-Ferrand et Lyon, au sud de Lyon, sur une partie de la vallée du Rhône. Il pleut, il faut réduire votre vitesse et faire attention à l'état des pneus, de vos pneus, pour éviter le phénomène d'aquaplaning. Écoutez, Jérôme Donas, il est commandant de l'escadron départemental de contrôle des flux de l'Hérault.
12: L'aquaplaning, en fait, c'est quand le pneu n'arrive pas à évacuer l'eau, et du coup, il n'y a plus d'adhérence. Plus le pneu est neuf, et plus il arrive à évacuer, et plus il est usé, moins il en évacue, et donc plus on risque de faire de l'aquaplaning. Donc il est nécessaire, pour éviter de faire l'aquaplaning, d'avoir des pneus en bon état et bien gonflés, de manière à ce qu'ils puissent évacuer le plus possible d'eau.
0: Jérôme Donas, commandant de l'escadron départemental de contrôle des flux de l'Hérault, si vous avez peut-être programmé votre retour ou un voyage plus au quart sud-ouest, sur le quart sud-ouest du pays, notez que Météo France a placé depuis quelques minutes plusieurs départements du sud-ouest en vigilance orange, avec un épisode orageux attendu en milieu d'après-midi parmi ces départements, la Haute-Garonne, la région toulousaine. Sachez-le, vous restez bien sûr à l'écoute du 107.7 et vous avez aussi toutes les infos sur notre site. Voilà pour cette météo qui reste défavorable. Quelques averses également sur la Provence et des chaussées mouillées autour de la Méditerranée. Vous êtes en Provence, hein, justement. Vous êtes sur l'autoroute A54. Vous arrivez de Nîmes, d'Arles, de la région de Saint-Martin-de-Crau. Vous ne pouvez pas actuellement rejoindre l'autoroute A7 en direction de Marseille. La bretelle qui permet de le faire habituellement est fermée. Pourquoi? Parce qu'il y a des travaux urgents de réparation de la chaussée, des dispositifs de sécurité qui ont été fortement endommagés lors d'un accident de poids lourd hier soir. Les équipes sont en intervention pour rejoindre soit l'autoroute A7, soit l'autoroute A8. Vous êtes sur l'autoroute A54, sortez à Grance, c'est la sortie numéro 14. Et puis vous suivez la route départementale 113. Vous pourrez rejoindre la 7 à Rognac ou la 8 à la Fare-les-Oliviers, sachant qu'il n'y a pas de perturbation sur le réseau secondaire actuellement. Et puis beaucoup plus loin, d'autres travaux à Lyon. Une importante opération de rénovation, cette fois des viaducs de Pierre-Bénite, entrepris par la direction des routes Centre-Est. Des travaux également de maintenance dans le tunnel sous Fourvière avec la métropole lyonnaise. En conséquence, jusqu'aux alentours de 6h demain matin, Le tunnel sous Fourvière est fermé dans les deux sens entre l'échangeur de Valvert sur la M6 et l'échangeur 1 sur la M7. Et puis un petit peu plus au sud, l'autoroute A7 est fermée en direction de Marseille entre Pierre-Bénite et Saint-Fons. Vous suivez les déviations mises en place.
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0: La musique du 107.7 avec Marc Lavoine, et puis dans quelques minutes on va prendre la direction du Stade de France pour revivre un moment fort en émotion. Louane qui interprète son titre Maman, choisi pour représenter la France à l'Eurovision, c'était en 2025. Rendez-vous dans Absolument Live juste après Marc Lavoine qui lui écrit aussi des chansons.

0: Lavoine sur Radio Vinci Autoroute et j'écris des chansons. 10h38, bienvenue si vous ne rejoignez pas de bouchons, pas de ralentissement, circulation qui se passe bien sur le quart sud-est du pays. Petit bémol avec la météo, nous en reparlons dans quelques minutes.
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0: Et aujourd'hui, Marie Caudémont nous replonge dans une mi-temps pas comme les autres avec une artiste qui a littéralement pris de la hauteur.
2: On l'a découverte adolescente alors qu'elle chantait déjà en live dans The Voice. C'était en 2013. En 2024, après de longs mois de ondis, de ragots, d'attentes, le verdict tombe. C'est bien Louane qui représentera la France à l'Eurovision en 2025.
3: Merci beaucoup, thank you so much.
2: Alors oui, Louane est à l'Eurovision, mais avec quelle chanson? C'est un autre suspense qui s'installe. Elle dévoile ce titre dans un format inédit, un grand show au Stade de France le 15 mars à la mi-temps du match de rugby France-Écosse. Entre parenthèses, match gagné par la France 35-16. Après des semaines de travail acharné pour créer le titre, elle présente enfin le très personnel « Maman » comme une sorte de mise à jour de sa vie qu'elle raconte à sa maman décédée, une suite à la chanson du même titre sortie en 2015. Elle a dû affronter le vertige et le stress et comme si de rien n'était, elle apparaît resplendissante au milieu du stade juché sur une plateforme de 12 mètres de haut devant 80 000 spectateurs. Le 17 mai 2025, Louane est arrivée 7e du concours de l'Eurovision. Un résultat qui n'est pas à la hauteur des attentes, mais toute cette aventure a été belle à suivre. Et avec cette prestation au Stade de France, Louane mérite largement sa place dans la cour des grands. La voici dans Absolument Live.

0: Louane à l'instant dans Absolument Live. Et pour revivre d'autres concerts emblématiques, rendez-vous sur les plateformes de podcast et vous retrouvez ces rendez-vous sur notre site et notre application. L'infotrafic arrive dans une minute.
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0: Il est 11h moins le quart, pas de bouchon, pas de ralentissement, un trafic un petit peu dense par endroit, mais la circulation se passe bien. Méfiez-vous de la météo, la pluie en Auvergne-Rhône-Alpes, sur les autoroutes à 89, l'axe Lyon-Clermont-Ferrand, la région stéphanoise également sur l'autoroute à 72, une partie de la vallée du Rhône. Levez le pied, des mauvaises conditions météo par endroit autour de la Méditerranée. Adaptez bien votre façon de conduire et votre vitesse. Des travaux qui sont actuellement en cours à Lyon et en Provence. La Provence, tout d'abord, ce sont des travaux d'urgence de réparation des chaussées et des dispositifs de sécurité qui ont été endommagés. C'est sur le secteur de Salon de Provence. Concrètement, vous qui êtes sur l'autoroute A54, si vous arrivez de Nîmes, d'Arles, de Saint-Martin, de Croix, au bout de la 54, vous ne pourrez pas rejoindre la bretelle qui permet d'aller vers l'autoroute A7 pour prendre la direction de Marseille. Cette bretelle qui permet de passer de la 54 à la dans ce sens-là est fermée en raison de travaux. Les équipes sont en intervention. Il y a eu un accident dans la nuit qui a endommagé la chaussée et les dispositifs de sécurité. Alors concrètement, pour rejoindre soit le secteur de Marseille ou la région d'Aix-en-Provence, vous sortez à Grance, Salon de Provence, c'est la sortie numéro 14 sur l'autoroute Est de Marseille ou la région d'Aix-en-Provence. Vous sortez à Grance, Salon de Provence, c'est la sortie numéro 14 sur l'autoroute A7. Et puis,

week-end du 8 mai, des travaux jusqu'à lundi matin, 6h environ. Deux axes fermés, le tunnel de Fourvière et puis l'autoroute A7 à Pierre-Bénite avec des travaux au niveau des viaducs. Tunnel sous Fourvière fermé dans les deux sens entre eux. L'échangeur de Valvert sur la M6 et l'échangeur 1 sur la M7. L'autoroute A7 fermée en direction de Marseille entre l'échangeur de Pierre-Bénite et celui de Saint-Fond. Il y a des itinéraires qui sont en place au niveau de Fourvière. Vous suivez les panneaux S pour le secteur de Pierre-Bénite. Vous pouvez passer par la 450 si vous allez en direction de Saint-Étienne ou bien préférez les itinéraires de transit par l'est de Lyon. Conseillez la 46, la rocade Est et les périphériques. La rédaction à 11h pour l'actualité. Julien Doré pour la musique. Voici Lolita.

La musique avec vernis rouge hein, sur Radio Vinci Autoroute. Pas de perturbation à vous signaler. Une circulation un petit peu chargée, mais ça va bien. Méfiez-vous de la météo, des averses, de la pluie sur l'Auvergne-Rhône-Alpes notamment. Je reviens bien évidemment sur le trafic, la météo dans quelques minutes. La rédaction nous rejoint à 11h pour l'actualité et pour aller jusque-là. Dans la galaxie disco-funk dans les années 80, il y avait ce morceau Nick Strike Bands avec Straight Ahead.

0: La musique de Nick Trackbones. Il est 11h sur Radio Vinci Autoroute. Le flash d'actualité, c'est tout de suite.
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2: Bonjour, 8 départements du Sud-Ouest viennent d'être placés en vigilance orange aux orages de l'Aveyron au Pays Basque. Météo France annonce une forte activité électrique avec de fortes pluies, du vent violent et localement de la grêle. Notez que quasiment tout le pays est en vigilance jaune pour orages violents. Une vigilance jaune à ne jamais sous-estimer. Les premières évacuations du navire MV Ondus, touché par un cluster d'antivirus, ont commencé ce matin au port de Granadilla, aux Canaries. Les 5 Français à bord vont être rapatriés dans la journée et seront placés en observation à l'hôpital pendant au moins 3 jours. Les autorités espagnoles ont préindiqué que l'évacuation devra être terminée aujourd'hui, sinon le bateau devra reprendre sa route, car demain la météo s'annonce difficile dans le secteur. Un périmètre de sécurité sanitaire a été mis en place pour éviter tout contact avec la population locale. Cet attentat dans le nord-ouest du Pakistan ce matin contre un poste de police, au moins 12 personnes ont été tuées. Des assaillants ont fait exploser une voiture piégée avant d'ouvrir le feu. Le bilan en est toujours que provisoire. En France, en Meurthe-et-Moselle, un gendarme a été tué alors qu'il était en intervention dans une commune au nord de Nancy. Il procédait à une verbalisation lorsqu'il a été percuté par une voiture. Il ne s'agirait pas d'un acte volontaire. Le ministre de l'Intérieur, Laurent Nunez, a exprimé sa profonde émotion et il a adressé un message de soutien aux proches du gendarme. Le sport et le football, 33e et avant-dernière journée de Ligue 1. 8 rencontres prévues aujourd'hui et toutes à 21h. Le PSG doit battre Reste pour envisager le titre dès aujourd'hui. Le Racing Club de Lens étant toujours à 3 points du club parisien. Sinon vont se jouer notamment Le Havre-Marseille, Auxerre-Nice, Metz-Lorient ou encore Monaco-Lille. Du rugby aussi avec la 23e journée du top 14 à 21h05. Le Racing 92 reçoit La Rochelle. Et puis du monde attendu sur les routes de France aujourd'hui dans le sens d'idées retour après ce long week-end de 3 jours. Et tiens, comment ça roule à 11h02? Eh bien, la réponse tout de suite. Mais juste après, votre météo.
0: Merci Sébastien. La météo et la pluie sur le quart sud-est du pays. La pluie en Provence, sur la région Auvergne-Rhône-Alpes, avec en soirée et en cours de nuit des orages qui vont gagner aussi le Languedoc-Roussillon et l'ouest de la région Rhône-Alpes. Il fait cet après-midi 20 degrés à Lyon et à Marseille, 21 à Perpignan, 22 à Toulouse. Vous l'avez évoqué, Météo France a placé plusieurs départements sur le quart sud-ouest du pays en vigilance orange avec des orages attendus à partir du milieu d'après-midi, notamment sur la Haute-Garonne, les Pyrénées-Atlantiques ou les Hautes-Pyrénées. Toutes les infos sur notre site.
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0: Il est 11h02, bonne fin de matinée, ça roule bien partout. Retour sur quelques zones de travaux et cette information pour vous qui êtes sur l'autoroute A54. Vous êtes sur l'axe qui fait la liaison entre Nîmes et Salon de Provence. Tout au bout de l'autoroute A54, vous ne pouviez pas rejoindre l'autoroute A7 en direction de Marseille parce qu'il y a eu un accident dans la nuit. Il y avait des travaux de réparation d'urgence, travaux terminés, ce qui veut dire que désormais, vous pouvez tout à fait normalement, vous qui arrivez de Nîmes, d'Arles, de Saint-Martin-de-Crau également sur l'autoroute A54, vous pouvez tout à fait normalement rejoindre l'autoroute A7 pour aller vers Marseille ou ensuite un petit peu plus loin pour rejoindre la direction d'Aix-en-Provence. Voilà pour cette information. En revanche, il y a des travaux qui se poursuivent et qui se poursuivent jusqu'à demain matin, 6h au plus tard, des fermetures à Lyon avec des travaux entrepris conjointement par la métropole de Lyon et la direction des routes centre-est. Des fermetures d'abord au tunnel de Fourvière qui est fermé dans les deux sens entre l'échangeur de Valvert sur la M6 et l'échangeur 1 sur la M7. Vous suivez les déviations avec les panneaux S. Et puis il y a des travaux au niveau du viaduc de Pierre-Bénite également sur l'autoroute A7 direction Marseille. Cet axe est fermé entre Pierre-Bénite et Saint-Fond. Itinéraire de transit par l'est de Lyon. Ou si vous allez vers Saint-Étienne, vous pouvez rejoindre l'autoroute A450.
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La musique qui fait chanter dans la radio, qui apporte aussi un petit peu de soleil, ça fait du bien en ce dimanche où la météo est encore un petit peu capricieuse. Sophie Lix Bextor à l'instant sur Radio Vinci, autoroute, bienvenue si vous nous rejoignez peut-être la route du retour pour vous. Il n'y a pas de perturbation à vous signaler, si ce n'est la météo, je vous en reparle dans quelques minutes. 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Sienna Spiro pour la musique et puis l'infotrafic dans quelques minutes.

0: Céline Spiro sur Radio Vinci Autoroute et l'Infotrafic dans 3 minutes.
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0: Comment ça roule pour ce dimanche matin? L'infotrafic dans une poignée de secondes.
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0: Il est 11h15, la circulation se passe bien ce dimanche, mais c'est un jour de retour. Le trafic est un petit peu dense, notamment sur la vallée du Rhône. Si vous circulez au sud de Lyon et d'ailleurs dans les deux sens de circulation, vous restez bien concentré sur votre route, adaptez votre façon de conduire et votre vitesse à la météo. Pas mal de pluie actuellement sur une partie de la vallée du Rhône, la région lyonnaise, le secteur de Saint-Étienne pour aller vers Clermont-Ferrand, également sur les autoroutes à 72 et à 89. Par endroit du brouillard également sur une partie de l'autoroute à 89. Vous êtes sur le secteur de Thiers dans la région de Noirétable. La visibilité peut être bien réduite. Levez le pied, vous allumez vos feux de croisement sous la pluie pour être bien vu et pour bien voir. Et puis, pensez à bien ralentir également dans les bretelles d'entrée et dans les bretelles de sortie. La région lyonnaise avec des travaux, je vous le rappelle, jusqu'à demain matin, on continue. Il y a des fermetures à Lyon, le tunnel de Fourvière fermé dans les deux sens entre la M6 et la M7, et puis la 7 direction Marseille fermé entre Pierre-Bénite et Saint-Fons. Ce sont des travaux entrepris par la métropole de Lyon et la direction des routes centre-est, des travaux de maintenance dans le tunnel sous Fourvière, et puis des travaux sur le viaduc, sur les viaducs au niveau de Pierre-Bénite. Vous suivez les déviations qui sont mises en place. Voilà pour cette région. Vous êtes un petit peu plus loin sur la vallée du Rhône. Nouvelle information avec un piéton qui est signalé entre Valence-Romans, c'est la sortie numéro 15, et Loriol, la sortie numéro 16, peut-être un piéton à proximité des voies au kilomètre 87. Les services de sécurité sont en route. Et puis beaucoup plus au sud, sur la partie catalane de l'autoroute A9, si vous arrivez du réseau secondaire et que vous rejoignez l'A9 en direction de Montpellier ou Lyon, au Boulou, l'échangeur numéro 43 dans la bretelle d'entrée, il y a un véhicule qui est arrêté, peut-être un véhicule en panne dans cette bretelle d'entrée.
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0: Belle route, on, ce dimanche, le cinéma s'invite à la radio, sur Radio Vinci Autoroute, c'est dans la demi-heure qui suit. Rendez-vous, c'est à voir avec la sélection du magazine Première. Pour l'instant, la musique avec Hermenao, c'est Alok Bruno Martini, et puis Zib, et puis Taïk arrive dans quelques minutes.

Taïk et la playlist à retrouver sur notre site radiovinciautoroute.com. Taïk qui sample d'ailleurs dans ce titre un morceau de You Rock My World de Michael Jackson. Bienvenue si vous nous rejoignez. Le trafic, je vous en reparle en détail dans quelques minutes. Pas de perturbation. Circulation toutefois qui se charge en vallée du Rhône sur l'autoroute A7. La régulation de vitesse qui est actuellement en place. Toutes les infos après ce joli souvenir. Voici

0: Quel beau souvenir sur Radio Vancier Autoroute, et ça apporte quelques rayons de soleil bien indispensables. Aujourd'hui, en musique, Kumba Gaolosek et la reprise d'une chanson immortalisée il y a quelques années par Mariam Makeba, c'était Pata Pata. Vous êtes sur la route, peut-être la route du retour après ces journées de repos. À l'occasion de ce pont du 8 mai, vous rentrez avec toute la petite famille, les enfants aussi qui vous accompagnent, et vous avez peut-être envie d'aller au cinéma dans les prochaines jours. Le programme cinéma dans quelques minutes, je vous en parle.
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0: Il est 11h30, quelques ralentissements qui s'installent petit à petit sur la vallée du Rhône en direction de Lyon. Avant d'évoquer ces informations, je vous rejoins en vallée du Rhône justement sur l'autoroute A7 entre Valence-Romans, la sortie 15 et L'Oriole. C'est la sortie numéro 16, il y a un piéton qui est signalé vers le kilomètre 87. Méfiez-vous, et dans les deux sens de circulation d'ailleurs, avec ce piéton qui pourrait à tout instant se trouver tout près des voies de circulation et qui pourrait aussi avoir la très mauvaise idée de les traverser. Le patrouilleur est en route. Méfiance donc en arrivant dans cette région. Quelques ralentissements parce que le trafic s'intensifie, notamment dans la traversée de Montélimar. Alors ça peut soudainement freiner devant vous. Pas de très très long ralentissement, mais vous restez attentif après Montélimar Sud, Pierre Latte. C'est la sortie numéro 18 pour vous qui êtes en direction de Lyon. De plus en plus de monde, c'était prévu, hein, retour de ce long week-end du 8 mai. En ce dimanche, c'est la circulation qui se charge, la régulation de vitesse qui est en place actuellement entre Orange et la région de Valence en direction de Lyon. Vous ne devez plus dépasser les 110 km/h sur l'autoroute A7 dans ce sens-là. Le dispositif de régulation de vitesse a de nombreux avantages. Écoutez Jennifer Amourette de Vinci Autoroute.
9: Les avantages, effectivement, c'est qu'on va apaiser la conduite pour tous les conducteurs. On va homogénéiser les vitesses, donc on va avoir moins envie d'aller trop vite alors qu'il y a beaucoup de monde. On va avoir quelque chose de beaucoup plus fluide. On va réduire le nombre d'accidents, le risque d'accident. Et puis, on va gagner du temps puisqu'on va avoir moins de bouchons et donc arriver plus tôt à notre destination. D'autres avantages, effectivement, en ayant une conduite plus apaisée, on est beaucoup moins stressé. Et puis, en diminuant notre vitesse, on va aussi avoir un impact sur l'environnement. On va beaucoup moins consommer de carburant.
0: Jennifer Amourette de Vinci Autoroute, respectez bien les indications qui vous sont données sur place et vous ne dépassez pas les 110, hein, je vous le disais, en direction de Lyon, dans les secteurs, bien sûr, où vous pouvez atteindre les vitesses indiquées. Voilà pour cette information. attention ailleurs, ça va bien. Du côté de Lyon, je vous rappelle qu'il y a des travaux. Le tunnel de Fourvière est fermé, le secteur de Pierre-Bénite également. Vous êtes sur les M6 ou M7. Le tunnel de Fourvière fermé dans les deux sens de circulation. Et puis une partie de l'autoroute A7 direction Marseille fermée sur cet axe. Et dans ce sens-là, entre Pierre-Bénite et Saint-Fond, des travaux au niveau des viaducs. Travaux qui devraient durer jusqu'aux alentours de 6h demain matin. Vous avez toutes les déviations qui sont mises en place.
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0: Je vous le disais, le cinéma s'invite à la radio. Dans quelques minutes, le rendez-vous ciné, c'est à voir avec Thierry Chaise, le rédacteur en chef du magazine Première, qui viendra notamment nous parler d'une comédie française primée au Festival de l'Alpe d'Huez. Le film s'appelle C'est quoi l'amour? C'est avec Laure Kellamy. Tous les détails juste après le collectif Paris Africa. Voici des ricochets.

0: Le collectif Paris Africa, le trafic en détail dans quelques minutes. De plus en plus de monde entre Orange et Valence sur l'autoroute à cette direction Lyon. Quelques ralentissements ponctuels par endroits. Je vous en reparle dans quelques minutes. 11h37 et il est l'heure du rendez-vous, c'est à voir, le rendez-vous cinéma. Yvan Mouton, vous êtes avec Thierry Chaise, le rédacteur en chef du magazine Première pour sa sélection de la semaine.
1: Elle a obtenu le César de la meilleure actrice en 2021 pour Antoinette dans les Cévennes. Révélation de la série française 10%, c'est évidemment Laure Calamy qui est à l'affiche du film que vous avez sélectionné cette semaine, Thierry. Et ça s'appelle C'est quoi l'amour ?
2: Voilà, qui a triomphé au festival de la comédie de l'Alpe d'Huez et à juste titre. Alors, elle est Laure Calamy joue une femme qui a été autrefois en couple avec Vincent Macaigne. Ils sont séparés, la séparation s'est très bien passée. Vincent Macaigne doit se remarier avec une femme incarnée par Mélanie Thierry, qui est assez pieuse et qui veut se remarier
1: religieusement.
2: Et,
1: oui.
2: Et donc eux. Ils doivent se séparer religieusement et donc passer toute une série de tests ou de rendez-vous pour y arriver.
3: Toi et moi, on s'est mariés à l'église et je peux pas m'y remarier, tout simplement parce qu'on peut pas se marier deux fois à l'église.
4: Tu vas te marier ?
3: Bah oui.
2: Honnêtement, c'est très très drôle. C'est très très drôle parce que ça tombe en aucun cas dans la facilité anticléricale où on se dit... Ouais. Fabien Gorgeard, son thème à lui, c'est la famille. Il discute de la famille. Dans son premier film, il parlait de GPA. Dans le deuxième, il parlait d'enfants adoptés. Là, c'est quoi une famille recomposée dans tous les sens ? C'est très très bien écrit et une fois encore, un régal de comédien.
1: Et votre deuxième choix est un film français qui s'intitule « Sauvons les meubles ». Si j'ai bien compris, c'est une vieille dame qui meurt et qui a contracté des dettes.
2: Ouais. En effet, c'est ça l'histoire. Vima Laponce, qui joue le personnage principal, on l'appelle, on lui dit « il faut que tu descendes vite ». Maman va mourir. Donc elle rejoint son frère et puis son père. Et là, elle va en effet s'apercevoir de l'étendue des dégâts. Donc on est dans une tragicomédie parce qu'on sait que le deuil est très proche et va arriver. C'est Guylaine Landaise qui joue la mère qui est absolument formidable. Le film n'est jamais glauque, n'est jamais noir, trouve toujours des perles de comédie ici et là. Et aussi parce qu'il est porté par Vima Laponce, oui, qui a eu le César du second rôle pour L'Attachement. Et elle, vraiment, c'est formidable de l'avoir dans un grand premier rôle, enfin.
1: Donc, on a deux comédies françaises, Sauvons les meubles, avec notamment, vous l'avez dit, vous l'avez assez dit même, Vima Laponce. Et puis, C'est quoi l'amour, avec Laure Calamy, en salle cette semaine, à retrouver également dans le magazine Première et sur première.fr.
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0: C'est la chanson d'amour, celle de Mantis. L'info trafic, c'est dans 2 minutes.
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0: Mais dis-moi, car l'info trafic et une circulation qui s'intensifie sur la vallée du Rhône, mais pour l'instant pas de grosses difficultés. Avant d'évoquer la vallée du Rhône, je vous rejoins beaucoup plus loin en Occitanie. Vous êtes sur l'autoroute A9. Vous arrivez de la région de Montpellier et vous êtes en direction de Toulouse-Barcelone. Il y a un obstacle à signaler sur la bande d'arrêt d'urgence et la voie de droite. C'est après Béziers, une quinzaine de kilomètres après Béziers Ouest. C'est la sortie numéro 36, c'est au kilomètre 180. Le patrouilleur est en route, c'est Frédéric qui va intervenir et qui va peut-être traverser les voies de circulation. Attention à lui comme à tous les intervenants, les hommes, les femmes en jaune, vous les apercevez de jour comme de nuit avec leurs véhicules et les fourgons, avec leurs gyrophares toujours, toujours activés. Vous devez regarder la route et rien que la route. Respectez bien le corridor de sécurité. L'autoroute A9, où la circulation est fluide, il n'y a pas de perturbation, mais le trafic est un petit peu chargé. Pas de difficulté également si vous êtes tout au sud de l'autoroute A9. Si vous arrivez de l'Espagne, par exemple, la circulation se passe bien. Voilà pour cette région. Pas de difficulté si vous passez par la Provence. Vous rentrez peut-être de la Côte d'Azur, de Marseille également. Un petit peu de monde au niveau de la jonction des autoroutes A7 à 8 pour aller en direction de Lyon, mais il n'y a pas de difficulté notable à vous signaler. Et puis, en arrivant un petit peu plus loin, à Orange, si vous remontez la vallée du Rhône, quelques petits ralentissements ponctuels après Bolène, au niveau de l'aire de Tricastin, après l'aire de Montélimar également, une fois passé l'Oriol, après l'aire de Sols, avant d'arriver sur le secteur de Valence, c'est entre Orange et Valence hein, qu'il y a un petit peu plus de monde, mais le trafic se passe plutôt bien. Beaucoup de monde sur toutes les voies de circulation. Vous respectez bien les vitesses indiquées, parce qu'il y a la régulation de vitesse qui est en place entre Orange et Valence, direction Lyon, pas plus de 110 km/h actuellement. Régulation de vitesse pour maintenir l'écoulement du trafic et retard, direction Lyon, pas plus de 110 km/h actuellement. Régulation de vitesse pour maintenir l'écoulement du trafic et retarder la formation

0: M6 Solar sur Radio Vinci, autoroute et le Da Vinci Claude. La rédaction à midi pour l'actualité. Sébastien Ponchelet qui nous rejoint dans quelques minutes. Et puis le trafic, je vous en reparle dans les prochains kilomètres. Il n'y a pas de grosses perturbations à vous signaler. Un petit peu de monde sur la vallée du Rhône et la régulation de vitesse en place entre Orange et Valence, direction Lyon. Méfiez-vous également des mauvaises conditions météo. Tout cela, nous en reparlons après le flash d'actualité à midi. Et puis côté musique, Ken V arrive dans un instant.
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0: 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Midi, le flash d'actualité, c'est tout de suite. Voici la rédaction.
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2: Bonjour, la une à la mi-journée du monde attendue sur les routes aujourd'hui pour les retours de ce nouveau long week-end de 3 jours. Le trafic s'annonce chargé, particulièrement en seconde partie d'après-midi. Mais vous n'êtes déjà pas seul sur la route en cette mi-journée. La météo n'est pas avec vous aujourd'hui. Notez que 8 départements du sud-ouest sont en vigilance orange pour orages violents. Météo et trafic région par région, juste après ce flash. L'Iran menace de représailles après l'attaque américaine contre 2 pétroliers iraniens. Et ce matin, un navire a été frappé par un projectile au large des côtes du Qatar. Un petit incendie s'est déclaré mais a été rapidement éteint. L'origine du tir n'est pas encore établie. Pendant ce temps, la suite des négociations dépend toujours de la réponse de Téhéran et qui se fait attendre sur le plan de paix proposé par Washington. Une évacuation rapide, c'est ce que souhaitent les autorités espagnoles alors que les passagers du bateau de croisière MV Hondus ont commencé à être débarqués aux Canaries. Le navire touché, je vous le rappelle, par un antivirus qui a déjà fait 3 morts. Les 5 Français à bord vont être rapatriés dans la journée. En France, une rixe mortelle cette nuit à Lyon. Une bagarre a éclaté entre 2 bandes rivales. Et lors de la fuite d'une partie des personnes, un homme est mort après avoir été percuté par une voiture. Une femme également renversée est entre la vie et la mort à l'hôpital. À Paris, 97 militants d'ultra-droite et d'ultra-gauche ont été interpellés hier alors qu'ils bravaient l'interdiction de rassemblement de la préfecture. 46 personnes ont été placées en garde à vue pour participation à un groupement en vue de commettre des violences et port d'armes interdites. Le sport et le football, 33e et avant-dernière journée de Ligue 1 aujourd'hui, 8 rencontres prévues et toutes à partir de 21h. Le PSG doit battre Brest pour envisager le titre dès aujourd'hui. Le Racing Club de Lens étant toujours à 3 points du club parisien. Du rugby aussi avec la 23e journée du Top 14 à 21h05. Le Racing 92 recevra La Rochelle. Il est midi, passé de 2 minutes, c'est la fin de ce flash. L'infotrafic revient donc dans un instant, juste après votre météo.
0: Merci Sébastien. La météo et la pluie qui remontent sur la Provence, la région Auvergne-Rhône-Alpes aujourd'hui avec en soirée et en cours de nuit suivante des orages qui vont gagner aussi le Languedoc, Roussillon et l'ouest de la région Rhône-Alpes avec la Provence aussi. Côté température, au meilleur de l'après-midi, 20 degrés à Lyon, à Marseille, 21 degrés attendus à Perpignan, également 22 degrés. Cet après-midi, ce sera le maximum à Toulouse et puis vous l'évoquez. Évoquer plusieurs départements en vigilance orange pour un épisode orageux. C'est sur le quart sud-ouest du pays, en milieu d'après-midi parmi ces départements. Département de la Haute-Garonne, des Pyrénées-Atlantiques, des Hautes-Pyrénées, le Tarn, le Tarn-et-Garonne également. Soyez prudents si vous avez à prendre la route. Renseignez-vous sur la météo avant de partir et puis vous faites le trajet avec le 107.7 bien évidemment.
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0: Il est 12h03, de plus en plus de monde sur le quart sud-est du pays. C'est la fin de ce long week-end prolongé pour la plupart d'entre vous. Vous êtes nombreux à rejoindre votre domicile, très certainement. Circulation qui se charge sur la vallée du Rhône avec la régulation de vitesse en place. Avant d'évoquer cette région, je vous rejoins beaucoup plus loin du côté de Béziers sur l'autoroute A9 direction Barcelone. Vous êtes entre Montpellier et Narbonne. Un patrouilleur va intervenir une quinzaine de kilomètres après Béziers-Ouest. C'est la sortie numéro 36 parce qu'il y a des obstacles sur les voies et notamment sur la voie de droite au kilomètre 180. Le patrouilleur qui est en route. Et puis beaucoup plus au sud, pour vous qui prenez la direction de Barcelone, il y a un véhicule en cours de dépannage après le Boulou, 7 kilomètres après la sortie 43. C'est au kilomètre 278. Le patrouilleur est en route et va sécuriser le dépannage de ce véhicule tout au sud de l'autoroute A9. Voilà pour cette information et pour ces régions. Le trafic qui se charge, je vous le disais, sur la vallée du Rhône, en particulier pour vous qui êtes en direction de Lyon, sur l'autoroute A7, alors globalement c'est entre Orange et la région de Valence. C'est d'ailleurs dans cette région et sur cette partie de l'autoroute A7 en direction de Lyon qu'il y a la régulation de vitesse qui est en place, régulation de vitesse pour maintenir l'écoulement du trafic. trafic retarder la formation des bouchons. Vous ne devez pas dépasser les 110 km/h dans les secteurs. Bien sûr, vous pouvez atteindre ces vitesses indiquées. Ça commence à ralentir un petit peu après la bifurcation de l'autoroute A7 et avec l'autoroute A9 après la région d'Orange, après Orange Centre. C'est la sortie numéro 21. Quelques petits ralentissements qui s'installent. Des ralentissements également après Bolène, une fois que vous arrivez du côté de l'aire du Tricastin, sur la région de Montélimar, également à l'approche de Valence aussi. Le trafic ralentit, mais il n'y a pas de très très longs bouchons à traverser. Ça peut freiner devant vous, donc maintenez de bons intervalles de sécurité avec le véhicule que vous suivez. Si vous remontez la vallée du Rhône et que vous prenez la direction de Lyon, il y a des travaux, je vous le rappelle, à Lyon. Conséquence de ces travaux, le tunnel de Fourvière est fermé dans les deux sens sur la M6 et la M7. Une partie de la 7 est fermée également en direction de Marseille, entre Pierre-Bénite et Saint-Fons. Ce sont des travaux de la direction des routes centre-est et de la métropole lyonnaise. Travaux au niveau des viaducs de Pierre-Bénite, de la maintenance dans les tunnels de Fourvière, et ces fermetures doivent durer jusqu'à demain matin. Aux alentours de 6h, il y a des déviations mises en place. Si vous êtes au sud de Lyon, mais dans l'autre sens, en direction de Lyon, méfiez-vous parce qu'il y a un accident. Le trafic commence à ralentir un petit peu à Saint-Fons. Un accident qui s'est produit en direction de Lyon avec des véhicules sur la voie de droite et un petit ralentissement qui est en train de se former dans cette région. Double attention en raison de la météo. Les mauvaises conditions météo, pas mal de pluie actuellement sur la région lyonnaise en allant vers Saint-Étienne, vers Clermont-Ferrand par endroits. Si vous circulez sur une partie de l'autoroute A72, l'axe Clermont-Ferrand-Lyon, il peut y avoir du brouillard aussi, notamment du côté de Noirétable, de Thiers, et la visibilité qui peut être bien réduite.
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0: Marguerite, révélée par la Star Academy en 2024, premier single, on s'en souvient, les filles, les meufs, qui a cumulé plus de 40 millions de streams. La nouvelle chanson s'appelle La Bosse. Vous restez avec nous, le trafic dans 2 minutes.
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0: Il est 12h15, la circulation un petit peu chargée en vallée du Rhône, mais pas de grosses perturbations à vous signaler si vous êtes sur l'autoroute A7 en direction de Lyon. Avant d'évoquer cette région, je vous rejoins sur l'axe qui traverse la Camargue, c'est l'autoroute A54. Vous êtes entre Nîmes et Salon de Provence. Une attention particulière dans les deux sens parce qu'il y a un piéton qui est signalé entre la barrière de péage de Saint-Martin-de-Crau et Aiguière-Miramas, la sortie numéro 13, piéton, qui pourrait se trouver tout près des voies, c'est au kilomètre 52. Méfiance donc, quel que soit votre sens de circulation. Un petit peu plus loin, si vous circulez sur l'autoroute A9, l'axe Orange-Espagne, vous êtes en direction de Barcelone, vous avez passé la région de Montpellier, il y a un obstacle, une quinzaine de kilomètres après Béziers-Ouest, la sortie numéro 36, obstacle sur les voies et notamment sur la voie de droite au kilomètre 180, le patrouille va intervenir. Et puis beaucoup plus loin, vous êtes tout au sud de l'autoroute A9, un patrouilleur est en intervention, il sécurise le dépannage d'un véhicule, un véhicule qui est en panne sur l'autoroute A9 en direction de Barcelone, 5 km après le Boulou, c'est la sortie numéro 43. Faites attention, ce patrouilleur qui est en train d'ailleurs de neutraliser la voie de droite au kilomètre 278, restez bien sur les voies les plus à gauche et vous restez bien concentré sur votre route. Voilà pour ces régions. Ailleurs, quelques petits ralentissements ponctuels entre Orange et Valence sur l'autoroute A7 direction Lyon. Ça peut ralentir du côté d'Orange dans le secteur de Bolène ou à l'approche de Montélimar. Continuez à bien respecter la régulation de vitesse qui est en place. Pas plus de 110 km/h actuellement entre Orange et Valence direction Lyon. Régulation de vitesse pour maintenir l'écoulement du trafic et retarder la formation des bouchons. Mais je vous le disais, quelques tout petits ralentissements ponctuels sur la vallée du Rhône actuellement. À Lyon, les travaux se poursuivent, des travaux jusqu'à demain matin, 6h environ, des travaux de la métropole et de la direction des routes Centre-Est. Fermeture à Lyon continue jusqu'à demain, le tunnel de Fourvière dans les deux sens, entre la M6 et la M7. Et puis si vous circulez en direction de Marseille, il y a des travaux au niveau des viaducs à Pierre-Bénite, la 7 est fermée, direction Marseille entre Pierre-Bénite et Saint-Fond, vous suivez les déviations mises en place. Et puis si vous êtes dans l'autre sens de circulation, en arrivant à Lyon sur l'autoroute A7, un petit peu avant d'arriver d'ailleurs sur le secteur de Lyon, au sud de Lyon, ça ralentit un petit peu du côté de Chassuronne. Et puis à l'approche de Fézin, direction Lyon-Centre, parce qu'il y a un accident sur la voie de droite, c'est en direction de Lyon. La musique est Warren G arrive avec Regulate.
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0: la musique avec Warren G sur Radio Vinci Autoroute Regulate, c'est le titre du morceau. L'infotrafic dans quelques minutes en détail, pas de grosses difficultés, mais la circulation de plus en plus dense en Vallée du Rhône, nous en reparlons dans les prochains kilomètres. Vous êtes peut-être sur la route du retour, vous êtes à bord d'un véhicule électrique. Je vous rappelle que pour recharger votre voiture électrique, vous pouvez le faire sur toutes les aires de service, celles où vous trouvez des boutiques, mais aussi charger votre véhicule sur certaines aires de repos. Les aires concernées sont indiquées. Dès l'autoroute, vous apercevez le logo voiture électrique sur leur panneau. Un petit peu de musique pour la suite de votre route. Il y a Prince qui arrive. Le trafic en détail, je vous le disais, dans les prochains kilomètres. Vous restez bien sûr à l'écoute de Radio Vinci Autoroute. L'infotrafic, point complet à midi et demi.
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0: La musique avec Prince, la suite de votre trajet Prince, à l'instant sur le 107.7. L'infotrafic arrive dans 2 minutes, restez avec nous.
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0: Il est midi et demi, le trafic est dense en vallée du Rhône, mais pas de très très longs bouchons à traverser avant d'évoquer la vallée du Rhône. Nouvelle information qui me parvient, si vous circulez dans la région de Montpellier, vous êtes sur l'autoroute A9 dans sa partie qui contourne Montpellier. Il y a un obstacle après la bifurcation avec la 709, c'est au kilomètre 113. Vous restez attentif un petit peu avant d'arriver du côté de la ville de Sète. L'autoroute A9, mais beaucoup plus au sud, pour vous qui prenez la direction de Barcelone. Le dépannage d'un véhicule se poursuit, c'est un poids lourd qui est en panne. 7 km après le boulot, c'est la sortie 43. Un véhicule au kilomètre 278. La voie de droite est neutralisée. Le patrouilleur sur place vous signale ce véhicule en difficulté. Voilà pour cette information. Partout ailleurs, si vous circulez autour de la Méditerranée, je n'ai pas de perturbation à vous signaler, même si par endroit, le trafic est un petit peu dense. Une circulation chargée également entre Narbonne et Toulouse sur l'autoroute A61, mais pas de perturbation à vous signaler. Là où c'est un petit peu plus chargé, je vous le disais, c'est en vallée du Rhône, 10-15 minutes de plus sur votre trajet actuellement pour remonter la vallée du Rhône. Alors globalement, c'est entre la région d'Orange et Valence, une succession de ralentissements sur l'autoroute A7 en direction de Lyon. Première perturbation en arrivant à Orange, après Orange Centre, c'est la sortie numéro 21 parce qu'il y a le trafic qui arrive de l'autoroute A7 mais également la circulation qui arrive de l'autoroute A9, ça freine vers le kilomètre 164. Vous êtes nombreux dans ce secteur de 3 km de bouchons à passer qui se traversent en quelques toutes petites minutes. Vous serez ralenti également un petit peu après Bolène sur la région de Montélimar à l'approche de Valence aussi. Vous respectez bien les intervalles de sécurité et puis respectez la régulation de vitesse qui est en place. Régulation de vitesse pour maintenir l'écoulement du trafic et retarder la formation des bouchons. Les vitesses vous sont rappelées sur les panneaux lumineux, pas plus de 110 km/h actuellement en direction de Lyon sur l'autoroute A7 entre la région d'Orange et Valence. Voilà pour ce secteur. Une fois que vous avez passé ces régions, vous remontez peut-être en direction de Lyon. Le trafic est dense, mais la circulation se passe bien. Un petit peu plus de monde d'ailleurs sur le secteur de Chasse-sur-Rhône en direction de de Lyon, mais la circulation s'écoule bien. Si vous passez par l'est de Lyon, ça va bien. Si vous passez par l'autoroute A7, un petit ralentissement. Il faudra quelques minutes pour passer le secteur de Fezin parce qu'il y a un accident sur l'autoroute A7 en direction de Lyon. Voilà en ce qui concerne le trafic sur la région lyonnaise. Je vous rappelle qu'il y a des travaux, importantes opérations ce week-end de rénovation des viaducs de Pierre-Bénite et des travaux de maintenance dans le tunnel de Fourvière. Ce sont des travaux qui sont réalisés conjointement entre la direction des routes Centre-Est et la métropole lyonnaise. Conséquence, jusqu'à demain matin, 6h environ, le tunnel sous Fourvière est fermé en continu dans les deux sens entre la M6 et la M7. Et puis l'A7 est également fermée en direction de Marseille entre Pierre-Bénite et Saint-Fond. Vous avez toutes les déviations qui sont mises en place au tunnel de Fourvière. Vous suivez les panneaux S pour Pierre-Bénite, passer par les axes de transit, notamment à l'est de Lyon sur la 46. Et puis si vous êtes à l'approche de Pierre-Bénite, vous avez aussi la 450 pour aller vers Saint-Étienne. Voilà pour ces informations. Méfiez-vous de la météo, justement, sur la région stéphanoise, le secteur de Lyon. En allant vers Clermont-Ferrand, vous roulez avec par endroits de la pluie, du brouillard aussi. Levez le pied.
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0: Dans quelques minutes, le rendez-vous santé. Nous allons parler aujourd'hui de l'hospitalisation à domicile. Si c'est un choix souvent rassurant pour le patient, c'est aussi une prise en charge très encadrée. Les explications après L'âme qui reprenait il y a quelques années la chanson de Michel Berger, chantée pour ceux qui sont loin de chez eux. 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

0: Retour au trafic sur Radio Vinci Autoroute. Vous circulez sur l'autoroute à 89 entre la région de Lyon et Clermont-Ferrand. Un véhicule de l'autoroute est en intervention. 9 km après tiers est, la Meunerie. C'est la sortie numéro 30. Vous restez attentifs, bien évidemment. Véhicule de l'autoroute qui intervient peut-être tout près des voies de circulation. C'est au kilomètre 432. Il est 12h39. Il est l'heure du rendez-vous santé en partenariat avec le magazine Bien-être et Santé. Aujourd'hui, gros plan sur l'hospitalisation à domicile, la HAD, un dispositif très encadré dont nous parle Lisa Mériot, rédactrice en chef adjointe du magazine. Elle est au micro de Charlotte Latour.
1: Lisa Mériot, dans quel cas peut-on bénéficier d'une hospitalisation à la maison ?
2: Alors, une hospitalisation à domicile, donc HAD, peut être prescrite dans beaucoup de situations médicales, par exemple soins palliatifs, traitement intraveineux, néonatologie, suivi post-chirurgical. Et important à savoir, l'HAD est pris en charge dans les mêmes conditions que les soins à l'hôpital, donc pris en charge par l'assurance maladie.
1: Bon, en tout cas, ce qui est sûr, c'est que ça n'est pas un choix à prendre à la légère. Et d'ailleurs, ce type d'hospitalisation est soumis à plusieurs conditions.
2: C'est ça, peu importe les soins, ils sont encadrés par le code de la santé publique et soumis à plusieurs conditions. La première étant le consentement. Le patient peut refuser une HAD prescrite par son médecin et choisir un autre lieu de soins comme l'hôpital ou une structure de convalescence. Mais la plupart des patients qui refusent une HAD invoquent plutôt des raisons d'ordre psychologique, comme la crainte que leur maladie soit banalisée, car à l'hôpital, généralement, le sentiment de sécurité est plus fort.
1: Comment fait-on la demande ?
2: Alors, le recours à l'HAD est possible dès lors que toutes les conditions médicales et techniques et humaines sont réunies. Le médecin qui prescrit l'HAD doit s'assurer que l'environnement du patient est compatible avec sa mise en œuvre, notamment en termes de sécurité. Il faut aussi que la superficie du logement permette l'installation de matériel, comme un lit médicalisé dans certains cas.
1: Oui, parce qu'il y a parfois une vraie coordination des intervenants à réaliser, et ça, les patients ou les proches ne le font pas eux-mêmes.
2: C'est ça. L'HAD fait l'objet d'une prescription médicale transmise à une structure agréée. C'est elle qui s'assure d'évaluer la situation et d'organiser la coordination entre les médecins, les infirmiers, les aides-soignants, kinésithérapeutes, etc.
1: Et on précise que la durée d'une hospitalisation à domicile est indiquée dans la prescription du médecin, mais qu'elle peut être prolongée selon l'état du patient. Merci beaucoup, Lisa Mériot, Bien-être et Santé, magazine à retrouver dans toutes les pharmacies partenaires.
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0: La nouvelle chanson d'Elena, ça s'appelle Capuche. L'info au trafic arrive dans une minute.
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0: Il est 12h46, pas de très longs bouchons à traverser, mais un petit peu de monde en vallée du Rhône, en direction de Lyon, sur l'autoroute A7, une dizaine de minutes de plus hein, pour effectuer le trajet entre Orange et Valence, direction Lyon. Les premiers ralentissements à Orange, là où l'autoroute A7 rejoint l'autoroute A9. Vous remontez la vallée du Rhône, quelques ralentissements aussi à l'approche de Montélimar après Bolène, sur le secteur de Montélimar de Valence aussi, mais je vous le disais, pas de très très longs bouchons. Vous continuez à respecter la régulation de vitesse qui est en place en direction de Lyon. Vous ne devez pas dépasser les 110 km/h entre Orange et Valence. Régulation de vitesse qui permet de gagner du temps tout en roulant moins vite, comme le précise d'ailleurs Jennifer Amourette de Vinci Autoroute.
9: On gagne du temps. Effectivement, même si on roule moins vite, on va gagner du temps car on aura moins de bouchons et moins d'accidents. On a pu remarquer qu'on baissait de 30% les bouchons et de 25% le nombre d'accidents quand on mettait en place la régulation dynamique de vitesse.
0: Jennifer Amourette de Vinci Autoroute, vous passez le secteur de Valence, vous continuez en direction de Lyon, c'est un petit peu dense sur le secteur de Chasse-sur-Aune au sud de Lyon, sur l'autoroute A7 Nord, mais là aussi la circulation se passe plutôt bien. Vous rejoignez

entre l'échangeur de Valvert sur la M6 et l'échangeur numéro 1 sur la M7. Vous suivez les déviations, tout est bien indiqué en arrivant à Lyon sur les panneaux lumineux. Et puis si vous êtes en direction de Marseille, sachez que cet axe est fermé entre Pierre-Bénite et Saint-Fons sur l'autoroute A7. Privilégiez les passages par l'est de la ville pour les axes de transit, la 46 nationale 346, le BPNL, le boulevard périphérique nord de Lyon, la départementale 383, c'est le périphérique Laurent Bonnevet. Et puis si vous êtes au sud de Lyon, vous avez aussi la possibilité de rejoindre la 450 pour aller vers Saint-Étienne. Méfiez-vous de la météo, pas mal de pluie encore sur la région Auvergne-Rhône-Alpes, gardez le pied léger. La rédaction à 13h, c'est Sébastien Ponchelet qui nous rejoint dans quelques minutes pour l'actualité. Le trafic à tout instant, bien évidemment, dès que nécessaire. Et puis une bonne nouvelle, celle de Francis Cabrel qui arrive côté musique. Bienvenue, belle route avec nous.

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noter qu'avec Emma, la chanson s'appelle Pity. Un petit peu de monde, si vous remontez la vallée du Rhône, principalement entre Orange et Valence, mais il n'y a pas de très très longs bouchons à traverser. Je vous reparle du trafic dans quelques minutes après la musique. Voici les Cure, puis la rédaction à 13h pour l'actualité.

0: Les souvenirs, la musique des Cure sur Radio Vinci Autoroute avec Just Like Heaven. Bienvenue si vous nous rejoignez. Le trafic, je vous en parle dans deux minutes. 13h sur le 107.7, la rédaction Sébastien Ponchelet pour l'actualité.
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2: Bonjour, à la une à la mi-journée, ce drame familial ce week-end dans une commune du Val d'Oise. Un homme, policier municipal, est soupçonné d'avoir tué par balle son ex-compagne et leurs deux enfants avant de retourner l'arme contre lui. Le parquet de Pontoise, en charge de l'enquête, n'en a pas dit plus pour le moment. Environ 200 personnes se sont réunies hier à Pierre-de-Bresse, en Saône-et-Loire, en hommage à Sylvie Godard. Âgée de 65 ans, elle avait été tuée il y a 10 jours par son ex-conjoint, puis elle avait retourné l'arme contre lui. Selon le collectif Nous Toutes, 47 femmes ont été tuées en raison de leur genre depuis le début de l'année. Après un premier contrôle de santé à bord du navire de croisière touché par plusieurs cas d'antivirus, l'évacuation de la centaine de passagers et membres d'équipage a débuté dans la matinée au large d'un port de l'île de Tenerife aux Canaries. Un débarquement avec un protocole sanitaire strict. Chaque passager sera ensuite transféré pour pouvoir prendre un avion en direction de leur pays respectif. Retour d'une forte tension au Moyen-Orient alors que le Qatar a fait état d'un tire sur un navire au large de ses côtes. Le Koweït annonce avoir subi une attaque de drones qui auraient tous été interceptés. Et les Émirats Arabes Unis viennent à l'instant d'indiquer avoir également été ciblés par deux drones et affirment qu'ils étaient iraniens. En France, plusieurs départements du sud-ouest sont actuellement en vigilance orange pour orages violents de l'Aveyron au Pays Basque. Météo France annonce une forte activité électrique avec de fortes pluies, du vent violent et localement de la grêle. Notez que quasiment tout le pays est en vigilance jaune pour les orages. Une vigilance jaune à ne jamais sous-estimer. Le sport et le football, 33e et avant-dernière journée de Ligue 1. 8 rencontres prévues aujourd'hui et toutes à 21h. Parmi elles, le PSG qui rencontrera l'équipe de Brest. Toulouse recevra Lyon. Le Paris FC se déplace à Rennes. Ou encore Strasbourg qui se déplace à Angers. Il est 13h, passé de 2 minutes, c'est la fin de ce flash. Bon appétit si vous faites la pause ou si vous vous apprêtez à la faire. L'infotrafic revient dans un instant, juste après. Votre météo.
0: Merci Sébastien. La météo, vous l'évoquiez, alerte orange aux orages cet après-midi sur l'ancienne région Midi-Pyrénées, notamment si vous devez prolonger votre route en milieu d'après-midi. Pensez à bien vous renseigner sur l'état des routes et la météo avant de partir. Vous faites le trajet avec le 107.7, début du phénomène en milieu d'après-midi en ce qui concerne le quart sud-ouest du pays. Sur le quart sud-est, des pluies qui remontent vers la Provence, sur l'Auvergne, Rhône-Alpes également. En soirée, en cours de nuit suivante, les orages vont gagner d'ailleurs le Languedoc-Roussillon et l'ouest de la région Rhône-Alpes, temps qui reste mitigé actuellement pour ce début d'après-midi. Côté température, 20 degrés à Lyon, à Marseille, 21 à Perpignan, 22 à Toulouse.
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0: 13h03, la route du retour pour la plupart d'entre vous. Si vous avez profité de ce long week-end prolongé, circulation un petit peu dense sur la vallée du Rhône, mais ça se passe plutôt bien. Là où il y a encore quelques ralentissements, globalement c'est entre Orange et la région de Montélimar, une dizaine de minutes hein, tout au plus pour traverser ces perturbations. Après Orange centre et puis à l'approche de Montélimar, après Bolène en direction de Lyon. Mais je vous le disais, pas de très longs bouchons à traverser. Pour autant, ça peut soudainement freiné devant vous, donc vous maintenez de bons intervalles de sécurité avec le véhicule que vous suivez, vous passez le secteur, c'est au sud de Lyon que ça ralentit un petit peu, en arrivant du côté de Chasse-sur-Rhône sur l'autoroute A7, mais là aussi pas de très grosses difficultés à vous signaler. La région lyonnaise avec ses travaux jusqu'à demain matin aux alentours de 6h en continu, le tunnel de Fourvière est fermé dans les deux sens entre Valbert sur la M6 et l'échange 1 sur la M7 et puis en direction de Marseille. L'autoroute A7 est fermée entre Pierre-Bénite et Saint-Fond. Des travaux de la métropole lyonnaise et de la direction des routes centre-est. Des travaux sur les viaducs de Pierre-Bénite et puis au tunnel de Fourvière. Ce sont des travaux de maintenance. Vous suivez les déviations qui sont mises en place. Partout ailleurs, ça roule bien. Si ce n'est la météo, encore des averses, quelques pluies toujours d'actualité. Si vous prenez la direction de Lyon, direction entre Saint-Étienne ou Clermont-Ferrand par endroits. Les chaussées peuvent être bien humides, même si les pluies ont cessé. Vous adaptez votre façon de conduire. Puis beaucoup plus au sud, je ne vous oublie pas, si vous circulez en Provence, sur une partie de l'Occitanie également, sur tout l'axe A9 d'Orange jusqu'à la frontière avec l'Espagne, et puis en allant vers Carcassonne ou Toulouse, ça va bien.
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0: Spotlight, Taylor Swift sur Radio France et Autoroute et l'infotrafic qui arrive dans 2 minutes.
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0: 13h14, bon début d'après-midi, la circulation se passe bien, même s'il y a un petit peu de monde dans Vallée du Rhône, entre Avignon et la région de Valence, sur l'autoroute A7 direction Lyon. La régulation de vitesse toujours en place, pas plus de 110 km/h sur cette partie de l'autoroute A7. Et dans ce sens-là, régulation de vitesse pour maintenir l'écoulement du trafic et retarder la formation des bouchons. Ça ralentit un petit peu par endroits, mais il n'y a pas de très très long ralentissement à vous signaler. Allez, une fois passé, le secteur de Valence, ça roule bien. Petit coup de frein au sud de Lyon, du côté de Chasse-sur-Rhône, sur l'autoroute A7 Nord, mais ça va plutôt bien. Même situation autour de Lyon, pas de bouchons, pas de ralentissement. Vous respectez bien les indications. Je vous rappelle qu'il y a des fermetures à Lyon, des fermetures en continu jusqu'à demain matin, aux alentours de 6h. Il y a des travaux entrepris conjointement par la métropole lyonnaise et la direction des routes Centre-Est. Fourvière, le tunnel est fermé dans les deux sens entre l'échangeur de Valvert sur la M6 et l'échangeur numéro 1 sur la M7. Vous suivez les déviations et puis une partie de l'autoroute A7 fermée également direction Marseille entre Pierre Bénite et Saint-Fond. Là aussi, il y a des itinéraires de transit, notamment par l'est de la ville. Voilà pour le trafic. Ça va bien côté trafic. Si vous prenez la direction de Saint-Étienne, de Clermont-Ferrand également, un petit peu de pluie encore par endroit. Donc, levez le pied. Et puis, si vous circulez beaucoup plus au sud, en Provence, sur le delta du Rhône, l'axe qui traverse la Camargue, l'autoroute A54 entre Salon de Provence et Nîmes, et en passant par Arles, la circulation est fluide. Même situation entre Orange et la frontière avec l'Espagne. Sur tout l'axe A9, ça roule bien. Le trafic sans difficulté aussi entre Narbonne et Toulouse, quel que soit votre sens de circulation, c'est l'autoroute A61.
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0: L'infotrafic sur Radio Vinci Autoroute à tout instant, dès qu'une information le nécessite. Et puis le point complet tous les quarts d'heure, rendez-vous à 13h30 pour le point en détail sur vos conditions de circulation. Rendez-vous littéraire aussi dans la demi-heure qui suit. Après les sols, Grand Prix de littérature policière, l'autrice Mathilde Bosseau et l'invité du marque-page pour évoquer son deuxième roman. Ça s'appelle La Colline, c'est à découvrir dans la demi-heure qui suit. Pour l'instant, voici Lenny Kravitz sur Radio Vinci Autoroute. Belle route et puis marquez les pauses régulières.

La musique avec Disease sur le 107.7. La circulation se passe bien sur le quart sud-est du pays, même s'il y a un petit peu de monde en vallée du Rhône, direction Lyon. Je vous reparle du trafic, bien évidemment, dans les prochaines minutes. 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Un petit peu de musique avec les Cardigans et puis l'infotrafic arrive.

0: Belle route avec Radio Vinci Autoroute. Bon début d'après-midi, l'info trafic dans 2 minutes.
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0: 13h30, vos conditions de circulation avec des mauvaises conditions météo, pas mal de pluie actuellement sur la région Auvergne-Rhône-Alpes. Adaptez bien votre façon de conduire et votre vitesse. Quelques ralentissements en vallée du Rhône sur l'autoroute A7 pour vous qui êtes en direction de Lyon. L'approche de Montélimar après Bolène. La sortie numéro 19, 4-5 km de circulation en accordéon. Et puis là où ça ralentit aussi un petit peu, c'est entre Montélimar et L'Oriole en direction de Lyon. Une dizaine de minutes hein, tout au plus pour traverser ces perturbations, mais pas de très très longs bouchons en ce début d'après-midi. La régulation de vitesse toujours en place sur la vallée du Rhône entre la région d'Orange et Valence en direction de Lyon. Continuez à bien respecter les prescriptions de vitesse qui vous sont rappelées sur les panneaux lumineux. C'est un petit peu ralenti si vous arrivez au sud de Lyon sur le secteur de Chassurone, mais pas de grosses perturbations là aussi. Et puis ça va bien côté trafic autour de Lyon. Il y a toutefois des travaux en continu, de jour comme de nuit jusqu'à demain, 6h du matin au plus tard, deux secteurs où il y a des travaux réalisés par la direction des routes Centre-Est et la métropole lyonnaise, le tunnel de Fourvière qui est fermé dans les deux sens entre l'échangeur de Valvert sur la M6 et l'échangeur 1 sur la M7. Vous suivez les déviations indiquées S, S1, S2, S3, S4. Et puis la circulation est également interdite au sud de Lyon sur l'autoroute A7 direction Marseille entre Pierre-Bénite et Saint-Fond, passé par les axes de transit situés à l'est de Lyon.
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0: Le rendez-vous littéraire marque-page dans les prochaines minutes. Rendez-vous consacré au livre avec aujourd'hui Mathilde Bosseau, une autrice déjà primée dès son premier roman, Les Sols, et qui revient avec La Colline. Elle est l'invitée du rendez-vous littéraire marque-page dans quelques minutes. Après la musique, voici Mademoiselle K avec Zazie, Me taire de plaire.

0: Belle route, Eric Radio Vinci Autoroute. Pas de grosses perturbations, mais la circulation est dense par endroits sur la vallée du Rhône. Vous restez bien concentrés sur votre trajet pour vous qui êtes en direction de Lyon sur l'autoroute A7. Le rendez-vous littéraire, si vous aimez les bons polars, bien construits et ancrés dans le réel. Ne passez pas à côté des livres de Mathilde Bosseau. Son deuxième roman, La Colline, vient de paraître. Elle nous en parle dans le rendez-vous marque-page. Elle est l'invitée de Francine Thomas.
1: Bonjour Mathilde Bosseau.
2: Bonjour.
1: On va rester au tout début de La Colline, page 15. Nous sommes dans une cité à Rennes. Un des habitants appelle les secours et il déclare « Je crois bien qu'il y a un bébé balancé dans les poubelles enterré devant chez nous. L'image est assez sidérante. Elle vous vient d'où ?» Image.
2: Eh bien, elle me vient d'un fait divers terrible qui a secoué Rennes en octobre 2023. Voilà, un nouveau-né a été jeté dans une benne à enterrer et c'est ma sœur sage-femme qui m'a confié cette histoire lorsqu'ils ont recueilli ce bébé abandonné à l'hôpital de Rennes.
1: Et vous, ça a tout de suite percuté votre imaginaire d'autrice ?
2: Oui, parce qu'en fait, elle me parle de personnages bons, ce grand-père qui sonne l'alerte, ces pompiers qui descendent en rappel plus de 4 mètres, qui vont sauver cet enfant, et puis les soignants qui vont l'entourer de toute leur humanité.
1: Alors, juste avant la découverte de ce bébé, il y a une scène d'accouchement en prologue avec une fin assez saisissante, elle aussi. Il est question d'une porte que l'on referme à clé, d'un bébé qui semble avoir disparu, on ne sait pas trop, et donc on comprend immédiatement la connexion entre ces deux événements. Trouver qui a mis ce bébé à la poubelle va donc être tout l'enjeu du livre.
2: Oui, c'est vrai, parce que moi, je vais également chercher en fait comment c'est possible. Je n'ai pas d'idée au départ quand je commence à écrire.
1: Ça paraît dingue parce que c'est tellement bien construit.
2: C'est gentil, mais c'est la vérité. Je pars à l'aventure en fait avec mes personnages qui naissent au gré des chapitres. Et donc, je vais chercher. Je sais que j'ai cette Monroe, cette jeune femme, 17 ans, totalement esselée. Je sens qu'elle a vécu quelque chose de terrible, mais je ne sais pas encore ce qui lui est totalement arrivé. Je vais essayer de l'entourer de toute la bonté du monde pour tenter de dire l'innommable.
1: Alors c'est un roman polyphonique, l'intrigue avance par le biais de différents personnages et puis il y a des flashbacks. Monroe, pendant sa grossesse, elle va vivre chez sa grand-mère dans une maison sur une colline retirée du monde. La colline, même si des drames s'y jouent aussi, elle devient le lieu des possibles. Elle fait du bien au lecteur, cette colline. Est-ce qu'elle a fait du bien à l'écrivaine pour l'écriture ?
2: Ah oui, c'est vraiment très juste ce que vous dites parce qu'en fait je n'en pouvais plus de la ville, de faire de ce carcan et j'ai eu besoin de m'échapper dans l'écriture, de laisser gambader la métaphore dans la colline. C'est un peu les lieux de mon enfance et le lieu, effectivement, de la nature toute puissante. Et c'est le lieu où je vais retrouver ma grand-mère que j'adorais et qui m'a transmis tant de choses par le verbe, par le geste, par les regards.
1: Donc le personnage de cette grand-mère, elle emprunte un peu à la vôtre ?
2: Elle emprunte beaucoup à la mienne.
1: Mathilde Bosseau, vous publiez La Colline au seuil, l'histoire d'un bébé qu'on extire d'une poubelle, de générations de femmes que l'on maltraite, d'un suspense que vous savez incroyablement doser. Merci beaucoup.
2: Merci infiniment.
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La recette, celle de Jack et Carla sur Radio Vinci Autoroute. Le trafic en détail, je vous en reparle dans quelques minutes. Pas de grosses perturbations, mais un petit peu plus de monde pour ce début d'après-midi sur la vallée du Rhône. L'infotrafic après la musique, voici dans ton téléphone avec Lynn.

0: Belle route et bon début d'après-midi en ce dimanche. L'info trafic dans une minute.
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0: Dimanche après-midi, 13h45, et je n'ai pas de grosses perturbations à vous signaler, même si le trafic est dense, notamment sur la vallée du Rhône. Avant d'évoquer l'autoroute A7, je vous rejoins un petit peu plus au sud, en Provence. Vous êtes sur l'autoroute A54. Vous circulez entre Nîmes et Salon de Provence, et en direction de Salon de Provence, si vous sortez à Grance, Salon de Provence, c'est la sortie numéro 14. Il y a un véhicule qui est arrêté, véhicule en panne, dans la bretelle de sortie. Vous arrivez tout doucement, bien évidemment. La circulation se passe bien sur la Provence. Si vous arrivez de Marseille, d'Aix-en-Provence également, il n'y a pas de difficulté. Pas de difficulté aussi sur tout l'axe A9 d'Orange jusqu'à la frontière avec l'Espagne, en passant par Montpellier, entre Narbonne et Toulouse, en passant par Carcassonne sur l'autoroute A61. Une circulation fluide. Pour autant, il y a un petit peu de monde, donc restez bien concentrés sur votre route. Vous avez peut-être déjà effectué quelques kilomètres, pensez à vous arrêter, marquer les pauses, les aires de repos, les aires de service à votre disposition. Si vous circulez en vallée du Rhône sur l'autoroute A7, là où il y a quelques ralentissements, c'est à l'approche de Montélimar. Après Bolène, la sortie numéro 19 direction Lyon, 5 kilomètres de circulation en accordéon, c'est un bon quart d'heure d'après les dernières estimations pour passer ce secteur. Et puis quelques petits ralentissements également une fois passé Montélimar Nord, Solse sur Rhône, c'est la sortie numéro 17, ça peut soudainement ralentir ponctuellement sur la vallée du Rhône parce que vous êtes de plus en plus nombreux en direction de Lyon. Il faut compter, je vous le disais, un bon quart d'heure pour traverser les ralentissements globalement entre la région de Montélimar et de Valence en direction de Lyon. Continuez aussi à bien respecter les prescriptions de vitesse qui vous sont rappelées sur les panneaux lumineux puisque la régulation de vitesse est en place entre Orange et la région de Valence sur l'autoroute A7 et dans ce sens-là. Vous circulez dans l'autre sens de circulation, c'est un petit peu dense aussi, mais pas de perturbation à vous signaler. La région lyonnaise, une circulation qui se passe bien. Il y a toutefois des fermetures à Lyon. Ce sont les conséquences de travaux de la métropole lyonnaise et de la direction des routes Centre-Est. Le tunnel sous Fourvière fermé dans les deux sens entre la M6 et la M7 et puis la 7 fermée également en direction de Marseille entre Pierre-Bénite et Saint-Fond. Je reviens bien évidemment en détail dans le prochain point sur ces zones de travaux. Il y a des déviations qui sont mises en place. Partout ailleurs, ça va bien, y compris pour vous qui prenez peut-être la direction de Saint-Étienne via l'autoroute A72 ou partez vers Balbigny, vers Thiers, vers Clermont-Ferrand sur l'autoroute A89. Ça roule bien. Quelques averses encore possibles, du brouillard également. Adaptez bien votre façon de conduire. J'en profite, tiens, pour vous rappeler que si vous devez dans les prochaines heures prendre la direction du sud-ouest, il y a plusieurs départements placés en vigilance orange avec un épisode. Que si vous devez dans les prochaines heures prendre la direction du sud-ouest, il y a plusieurs départements placés en vigilance orange avec un épisode orageux.

L'oxygène, celui d'Amanda Bourneuf sur Radio Ventier Autoroute. Le trafic un petit peu chargé sur la vallée du Rhône pour vos quêtes sur l'autoroute A7. Je vais évidemment revenir en détail sur vos conditions de circulation. Et puis, notez que si vous êtes sur cet axe en direction de Lyon, après l'Oriole, la sortie numéro 16, il y a l'aire de Porte-les-Valences. Il y a un véhicule qui est arrêté sur la bretelle qui permet de quitter cette aire de Porte-les-Valences. Méfiance, le patrouilleur va sécuriser ce véhicule en difficulté. La musique avec Savage Garden pour rejoindre 14h et la rédaction.

0: Savage Garden, l'instant sur Radio Vinci Autoroute avec toi de Moon and Back. Bienvenue si vous nous rejoignez. Le trafic, je vous en reparle dans deux minutes. 14h sur Radio Vinci Autoroute, la rédaction. Voici le flash d'actualité.
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2: Bonjour, du monde attendu sur les routes de France aujourd'hui pour les retours de ce nouveau long week-end de 3 jours. Le trafic s'annonce chargé, particulièrement en seconde partie d'après-midi. Et la météo n'est pas avec vous aujourd'hui. Notez que 8 départements du sud-ouest sont en vigilance orange pour orages violents. Météo et trafic juste après ce flash. Les 5 Français à bord du navire de croisière touché par des cas d'antivirus ont débarqué ce midi sur le quai d'un port de l'île de Tenerife. Ils ont été rapidement transférés pour prendre la direction de la France, pour y être hospitalisés sous observation pendant quelques jours. Un autre avion avec à son bord plusieurs passagers, membres d'équipage tous espagnols, a également décollé direction Madrid. Au Moyen-Orient, alors que les Émirats Arabes Unis, le Koweït et le Qatar font état de tirs et d'attaques depuis ce matin, le porte-parole iranien de la Commission de sécurité nationale vient de déclarer « Notre retenue est terminée au lendemain de tirs américains sur 2 navires iraniens ». En France, Sarah, 9 ans, qui s'est suicidée en octobre dernier chez elle à Sarreguemines en Moselle, a bien été victime de faits graves de harcèlement. Conclusion de l'enquête administrative menée par le rectorat régional de Metz-Nancy, qui n'en dira pas plus pour respect pour la famille de la victime. Les parents de l'enfant avaient parlé à la police de moqueries infligées à leur fille au sujet de sa corpulence par 2 ou 3 camarades d'école de sa classe de CM2. Aujourd'hui, 10 mai, journée nationale de commémoration de l'abolition de l'esclavage, le Premier ministre Sébastien Lecornu présidera dans une demi-heure une cérémonie d'hommage au Sénat. Il aura d'abord réalisé un dépôt de gerbes de fleurs dans le jardin du Luxembourg. Le sport et le football, 33e et avant-dernière journée de Ligue 1, 8 rencontres prévues aujourd'hui et toutes à 21h. Le PSG doit battre Brest pour envisager le titre dès aujourd'hui. Le Racing Club de Lens étant toujours à 3 points du club parisien. Du rugby aussi avec la 23e journée du top 14 à 21h05. Le Racing 92 recevra La Rochelle. 14h02, c'est la fin de ce flash. Dans une heure pour l'actualité, Tatiana Gieselman. Pour l'instant, l'infotrafic juste après votre météo.
0: Merci Sébastien. La météo avec des alertes météo sur le quart sud-ouest du pays. Plusieurs départements en vigilance orange, notamment des départements du sud-ouest. Vous avez toutes les infos sur notre site. Pensez à bien vous renseigner avant de prendre la route. La pluie remonte également sur le quart sud-est du pays, notamment sur la région Rhône-Alpes en cours de soirée. Des orages qui vont gagner le Languedoc-Roussillon et l'ouest de Rhône-Alpes et de la Provence selon Météo France. 20 degrés cet après-midi à Lyon et à Marseille, 21 à Perpignan, 22 à Toulouse.
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0: Les ralentissements qui s'installent progressivement sur la vallée du Rhône, sur l'autoroute A7 et notamment en direction de Lyon. Avant d'évoquer cet axe, je vous rejoins sur le pourtour méditerranéen. J'évoquais un véhicule en difficulté du côté de Béziers, véhicule évacué. Vous êtes sur l'autoroute A9 d'Orange jusqu'à la frontière avec l'Espagne. Ça va bien également entre Narbonne et Toulouse, sur l'autoroute A61 si vous partez plutôt vers la Provence. Ou si vous rentrez de la Provence, la circulation est parfaitement fluide. Vous êtes sur l'autoroute A7, vous arrivez d'Aix-en-Provence, de Marseille, vous êtes en direction de Lyon, il y a un piéton qui est signalé entre Avignon-le-Pontet, c'est la sortie 23, et Orange Sud, la sortie numéro 22, piéton signalé au kilomètre 183. Le patrouilleur est en route, attention à ce piéton qui est signalé sur le terre-plein central, kilomètre 183, mais confiance, quel que soit votre sens de circulation, je vous le disais, les services de sécurité sont en route. Vous passez le secteur, vous arrivez à Orange et vous remontez la vallée du Rhône en direction de Lyon. Quelques ralentissements sur le secteur de Bolène, un petit peu après Bolène, c'est ralenti sur 3 km. Même situation après Montélimar-Sud, Pierrelatte et puis à l'approche de Valence. Il y a comme ça une circulation en accordéon et quelques parties de l'autoroute A7 où le trafic est un petit peu ralenti. Il faut une dizaine de minutes, 10-15 minutes de plus hein, pour le trajet depuis Orange jusqu'à Valence. Pas de très très longs bouchons ni de ralentissement à traverser. Vous continuez à bien respecter la régulation de vitesse qui est en place entre Orange et Valence. Pas plus de 110 km/h sur cette partie de l'autoroute A7 en direction de Lyon. Régulation de vitesse pour maintenir l'écoulement du trafic et retarder la formation des bouchons. Du monde également au sud de Lyon, dans les deux sens d'ailleurs, sur l'autoroute A7 Nord, le secteur de Chasse-sur-Rhône. Et puis, si vous prenez la direction de Lyon, ça va bien pour ce début d'après-midi. Je vous rappelle que toutefois qu'il y a des travaux avec des fermetures, on continue jusqu'à demain matin 6h à Lyon. Des travaux de la métropole et de la direction des routes centre-est. Le tunnel de Fourvière est fermé dans les deux sens, entre l'échangeur de Valvert sur la M6 et l'échangeur 1 sur la M7. Il y a des déviations mises en place. Et puis l'autoroute A7 est fermée également en direction de Marseille parce qu'il y a des travaux au niveau des viaducs de Pierre-Bénite. Fermeture entre Pierre-Bénite et Saint-Fons. Privilégiez les axes de transit en passant par l'est de Lyon.
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Retour au trafic sur Radio Vinci Autoroute avec un obstacle sur les voies de l'autoroute à 75. C'est dans la région de Béziers. Vous êtes en direction de Béziers, direction de l'autoroute à 9. Un obstacle après Béziers Sud-Est à la sortie 64. Un patrouilleur est en route. C'est au kilomètre 333. Un petit peu de musique avec M. Pokora et le trafic. Une circulation un petit peu ralentie sur l'autoroute à 7. Je vous en reparle.

0: emballer. 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
0: 14h17, circulation qui reste ralentie par endroits sur la vallée du Rhône, principalement en direction de Lyon, mais pas de très très longs bouchons pour l'instant. Avant d'évoquer la vallée du Rhône, je vous rejoins beaucoup plus loin. La région de Béziers, tout d'abord, vous êtes sur l'autoroute A75, direction Béziers, direction l'autoroute A9. Un patrouilleur va intervenir parce qu'il y a un morceau de pneu sur la voie de droite, 1 km après Béziers Sud-Est. C'est la sortie 64, c'est au kilomètre 333. Juste avant d'arriver à la barrière de péage de Béziers-Cabriels. Si vous rejoignez l'autoroute A9 et que vous partez beaucoup plus loin sur l'autoroute A9 au sud de cet axe, sur sa partie catalane, du côté de Perpignan, un accident est signalé. Il pourrait y avoir d'ailleurs deux véhicules sur la bande d'arrêt d'urgence, une dizaine de kilomètres après Perpignan Sud. La sortie 42, accident signalé au kilomètre 264. Le patrouilleur se rend sur place. Il peut y avoir des piétons d'ailleurs à proximité de ces véhicules, méfiance donc en arrivant dans cette région. Nous quittons l'Occitanie, je vous rejoins beaucoup plus à l'est, dans le Vaucluse, avec un piéton qui se trouve sur l'autoroute A7 entre Orange Sud, la sortie 22, et Avignon-le-Pontet, c'est la sortie numéro 23. Un piéton au kilomètre 184, patrouilleur, gendarmerie sur place, méfiance donc, et notamment si vous circulez en direction de Marseille sur l'autoroute A7, faites attention toutefois dans l'autre sens de circulation avec ce piéton qui se met en danger tout près des voies. Un petit peu plus loin, là ce sont les perturbations liées au trafic dense, circulation qui commence à nouveau à bien ralentir, 10-15 minutes de plus pour le trajet entre Orange et Valence, avec des ralentissements du côté de Montélimar, un petit peu avant d'arriver à Montélimar. Une fois passé Montélimar Sud, Pierre-Latte, c'est la sortie numéro 18, ça ralentit également sur quelques kilomètres, une dizaine de kilomètres de circulation en accordéon globalement depuis Orange jusqu'au secteur de Valence en direction de Lyon. Je vous le disais, c'est 10-15 minutes de plus sur votre trajet. Vous continuez à bien respecter la régulation de vitesse qui est en place sur l'autoroute A7 et dans ce secteur Orange-Valence, pas plus de 110 km/h pour maintenir l'écoulement du trafic et retarder la formation des bouchons. Et puis au sud de Lyon, beaucoup plus loin, vous roulez au ralenti par endroits sur l'A7 Nord, sur le secteur de Chasse-sur-Aune. Il y a du monde aussi dans l'autre sens de circulation. Restez bien concentrés sur votre route. Vous rejoignez la région lyonnaise, ça va bien. Il y a toutefois des travaux à Lyon, je vous le rappelle, jusqu'à demain matin, des travaux et des fermetures à Lyon. On continue des travaux de la métropole lyonnaise et de la direction des routes centre-est. Le tunnel de Fourvière est fermé dans les deux sens. Et puis l'autoroute A7 fermée en direction de Marseille, conséquence des travaux sur les viaducs de Pierre-Bénite. Fermeture entre Pierre-Bénite et Saint-Fond. Vous suivez les déviations mises en place.
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0: La musique du 107.7 pour la suite de votre route avec les onomatopées de John Scatman. Le trafic dans les prochaines minutes.

Zaoui avec Stéphane sur Radio Vinci, autoroute Love Noir, c'est le titre du morceau. L'infotrafic dans quelques minutes, du monde en Vallée du Rhône et puis un accident au sud de Perpignan sur l'autoroute A9. Le trafic juste après Kungs, voici Lipstick.

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1: 14h30, circulation assez dense sur la vallée du Rhône, mais il n'y a pas de très très longs bouchons à traverser. Ça se passe plutôt bien côté trafic, même s'il y a quelques secteurs où la circulation est dense. Avant d'évoquer la vallée du Rhône, je vous rejoins beaucoup plus loin, à Perpignan. Un accident sur l'autoroute A9 direction Barcelone, une dizaine de kilomètres après Perpignan Sud. C'est la sortie 42. Il y a deux véhicules sur la bande d'arrêt d'urgence au kilomètre 264. La gendarmerie sur place respectait bien le corridor de sécurité, changé de voie sans oublier le clignotant, bien évidemment. Et puis pas très loin du côté de Béziers, mais sur l'autoroute A75, cette fois, si vous prenez la direction de Béziers, direction l'autoroute A9, après Béziers Sud-Est, un petit peu avant d'arriver à la barrière de péage de Béziers-Cabriels. Là, c'est un morceau de pneu sur la voie de droite au kilomètre 333. Laurent, le patrouilleur est en route, il va intervenir et donc peut-être traverser les voies de circulation. Méfiance donc en arrivant du côté de Béziers. Ailleurs, ça va bien sur l'autoroute A9, pas de perturbation également sur l'axe Narbonne-Toulouse, l'autoroute A61, même s'il y a un petit peu de monde, et dans les deux sens de circulation. Un petit peu de monde également en allant vers la Provence, ou si vous rentrez de la Provence, mais le trafic se passe bien. En revanche, je vous le disais, là où il faudra quelques minutes de plus pour passer les perturbations, globalement c'est entre Orange et la région de Valence, avec la traversée de Montélimar également, un bon quart d'heure de plus pour le trajet Orange-Valence. Pas de très très longs bouchons toutefois à traverser pour ce milieu d'après-midi. C'est en direction de Lyon et la régulation de vitesse toujours en place. Les prescriptions de vitesse vous sont rappelées sur les panneaux lumineux. Vous êtes nombreux aussi sur le nord de la vallée du Rhône, du côté de Chasse-sur-Rhône, et d'ailleurs dans les deux sens de circulation, mais ça va bien. Et puis en arrivant à Lyon, le trafic est dense, mais la circulation se passe bien également. Je vous rappelle qu'il y a des travaux, des fermetures à Lyon jusqu'à demain matin. On continue jusqu'aux alentours de 6h. Des travaux entrepris conjointement par la métropole et la direction des routes centre-est. Des fermetures donc à Lyon. D'abord, le tunnel sous Fourvière est fermé dans les deux sens entre l'échangeur de Valvert sur la M6 et l'échangeur numéro 1 sur la M7. Vous suivez les déviations avec les panneaux S qui sont bien indiqués. Et puis l'autoroute A7, un petit peu plus au sud, est fermée en direction de Marseille entre Pierre-Bénite et Saint-Fons. Ce sont des travaux au niveau des viaducs de Pierre-Bénite. Vous avez la possibilité de passer par la 450 pour aller vers Saint-Étienne, ou bien les itinéraires de transit par l'est de Lyon, conseillés notamment la 46, la Rocade Est et les périphériques.
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1: On va monter le son dans quelques minutes avec Taïk, sa voix qui fait vibrer toute une génération entre love, émotion et mélodie envoûtante. Coach dans l'émission The Voice cette saison, il viendra nous parler de son nouvel album. Rendez-vous juste après au petit bonheur. 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

0: Au petit bonheur sur Radio Vinci Autoroute, bienvenue si vous nous rejoignez, bel après-midi, même si le soleil est un petit peu absent, le soleil en musique. Dans quelques minutes, la suite de votre route. Pour l'instant, on va monter le son aussi avec beaucoup de soleil dans la voix, celle de Taïk.
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0: Et c'est un artiste qui a redéfini les codes de l'afro-love et conquis des millions de cœurs. Taïk, qui est au micro de Christelle Mollon.

0: Bonjour Pike.
1: Salut.
0: Girlfriend, c'est le titre donc qu'on vient d'écouter. De l'amour, de la danse, de la sensualité, des sonorités R&B, un brin d'autotune. Ouais. Et tout cela, ça forme l'Afro Love, la Joy Music.
1: La Joy, ouais, qui définit mon univers, ouais, depuis peu. C'est de faire de toute son histoire, ses cicatrices, ses douleurs, ses blessures, une joie. Et de prendre soin de sa joie surtout, parce que c'est un réel trésor et une vraie arme contre le monde.
0: Tous les fans de Michael Jackson, évidemment, ont reconnu le sample de, de You Rock My World, sorti en 2001. C'est un hommage.
1: C'est totalement un hommage, ouais. Depuis que je suis petit, moi, je me bousille à cette chanson matin, midi, soir. Et j'ai jamais trop eu le cran de la faire. Parce que pour moi, c'était sacré, Michael, on n'y va pas. Et en fait, c'est Black Do, qui est le compositeur avec lequel je fais ce titre, qui, avec dédain et légèreté, me dit, bah, écoute, c'est pas parce que c'est Michael qu'on peut pas essayer, tu vois. Et puis, dans tous les cas, c'est la musique qui juge. Si le son est naze, on ne sort pas. Donc, on a essayé, le son était pas naze au final.
0: Alors, Tyke, pour les très rares personnes, j'imagine, qui ne nous connaîtraient pas encore très bien, votre vrai nom, c'est Julien. Et Tyke, c'est donc un acronyme qui veut dire Take All You Can. Yeah. Prends tout ce que tu peux, en français. C'est votre devise aussi, un peu dans la vie.
1: Totalement.
0: Cette façon de toucher à tout, notamment.
1: Totalement. De prendre tout ce que je peux, ça me dirige aussi, même des fois, dans mes choix. Il y a des fois où je suis à des carrefours un peu de ma vie et je prends la direction que je juge être la meilleure en me disant take all you can, prends ce que tu peux là, t'as ça qui est là, tu le prends et tu t'en contentes et t'essayes d'en faire quelque chose d'immense.
0: Dans ce que vous prenez, il y a toutes les expériences que vous pouvez vivre. Mm-hmm. Et on peut pas ne pas parler de The Voice, dont vous êtes l'un des coachs, ouais, cette année.
1: Yes.
0: C'est pas terminé parce que la finale, ça sera dans quelques semaines.
1: Ouais,
0: qu'est-ce que ça vous a apporté jusqu'ici, cette expérience?
1: Ça fait énormément grandir, même en tant qu'humain. Être assis à côté de légendes comme Amel, comme Lara et comme Florent aujourd'hui, en étant un artiste qui a encore rien prouvé, c'est-à-dire que je suis quand même mon premier album.
0: Bon, deux avec Joya.
1: Deux maintenant avec Joya. Aussi, à force d'écouter pendant 8 heures des chansons populaires françaises, moi qui ne suis pas à la base de ce registre-là, ben, ça fait progresser même dans la tournure des phrases, dans les thèmes des chansons. J'ai entendu des thèmes de chansons mais magnifiques. Donc oui, même en tant qu'artiste, ça te fait progresser.
0: Merci beaucoup, Tyke.
1: Merci beaucoup, merci.
0: Et on a hâte de découvrir ce deuxième disque, Joya, dont on écoute donc le premier single qui s'appelle
1: Girlfriend.

0: Girlfriend avec Taïk, l'invité de Rendez-vous Musical. Montez le son toute cette semaine d'entretien à retrouver en version longue sur notre site radio-vinci-autoroute.com. L'infotrafic, c'est dans une minute.
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0: 14h45, le trafic se charge de plus en plus sur la vallée du Rhône avec un temps de traversée des perturbations qui augmente globalement entre Orange et la région de Valence. C'est presque une demi-heure de plus pour effectuer la remontée de la vallée du Rhône dans ce secteur. Une succession de bouchons, de ralentissements, une vingtaine de kilomètres de circulation en accordéon. C'est sur l'autoroute A7 une fois passé. Bolène, c'est la sortie numéro 19, je vous le disais, compte tenu de tout ces perturbations. On mettait à peu près 25 minutes, une demi-heure de plus entre Orange et Valence. Restez bien concentrés sur votre route direction Lyon. Vous continuez à respecter la régulation de vitesse qui est en place direction Lyon. Dans cette région, dispositif de régulation de vitesse qui est activé, pas plus de 110 km/h. Ça permet de maintenir un trafic plus fluide, comme le précise Jennifer Amourette de Vinci Autoroute.
5: En fait, en abaissant la vitesse, on va retarder l'apparition des bouchons. On va homogénéiser les vitesses également pratiquées, on va apaiser la conduite, on va avoir beaucoup moins de mouvements brusques des conducteurs, de personnes qui freinent, et donc on réduit également le nombre d'accidents et l'apparition des bouchons.
0: Jennifer Amourette de Vinci Autoroute, respectez bien les indications qui vous sont données par les panneaux dans les secteurs, bien sûr, où vous pouvez atteindre les vitesses indiquées. Vous passez le secteur de Valence, ça va bien, la circulation toutefois reste bien chargée, quelques ralentissements au sud de Lyon, du côté de Chasse-sur-Rhône, mais pas de grosses perturbations. Et puis si vous passez par Lyon, le trafic se passe bien. Je vous rappelle toutefois qu'il y a des travaux à Lyon et des fermetures jusqu'à demain matin. Le tunnel de Fourvière fermé dans les deux sens, et puis l'autoroute A7 direction Marseille fermée entre Pierre-Bénite et Saint-Fond. Il y a des déviations qui sont mises en place. La région lyonnaise avec des mauvaises conditions météo aussi par endroits. Quelques averses encore possibles et puis du brouillard à l'ouest de Lyon sur une partie de l'autoroute A89 entre la région lyonnaise et Clermont-Ferrand. Adaptez bien votre façon de conduire et votre vitesse. Nous quittons la vallée du Rhône, je vous rejoins beaucoup plus au sud sur la partie catalane de l'autoroute A9. Il y a un accident une dizaine de kilomètres après Perpignan Sud, c'est la sortie 42, un accident sur la voie qui permet de quitter l'aire du village catalan, un véhicule qui reste à évacuer au niveau de la bretelle de sortie de cette aire. Et puis si vous circulez un petit peu plus loin, vous rejoignez la 9 à Perpignan Sud, là c'est un véhicule qui est en panne au niveau des entrées Perpignan Sud. L'échangeur 42. La rédaction à 15h pour l'actualité. Sébastien Ponchelet qui nous rejoint. Côté musique, tout de suite, voici Cœur de Pirate.

La musique avec Ebony, Mon Paradis, sur Radio Vinci, autoroute. Bon courage aussi, vous remontez la vallée du Rhône. Un petit peu de monde entre Orange et Valence. Vous comptez à peu près une demi-heure de plus sur votre trajet en direction de Lyon. Et puis, méfiez-vous de la météo. La pluie qui gagne du terrain, des pluies actuellement sur une partie de l'autoroute A7, notamment sur le Vaucluse, le Pelpierre. Allongez bien les intervalles de sécurité. Je vous rappelle que Météo France, d'ailleurs, a placé plusieurs départements, mais du sud-ouest en vigilance orange pour un épisode orageux de la pluie, du vent fort sur la Haute-Garonne, les Pyrénées-Atlantiques, les Hautes-Pyrénées, le Tarn et Garonne, si vous devez prolonger votre trajet. Adaptez bien votre façon de conduire à ces mauvaises conditions météo. Voici les Beach Boys avec

0: Avec de Christophe Maé sur Radio Vence et Autoroute pour accompagner votre trajet, peut-être la route du retour pour vous en ce dimanche après-midi. Une circulation qui est de plus en plus dense, notamment entre Montélimar et Valence. Parfois, ça ralentit soudainement. La circulation bien chargée en direction de Lyon et puis la pluie qui gagne du terrain. L'infotrafic, la météo dans les prochaines minutes avec une autre copilote. 15h, le flash d'actualité, c'est tout de suite.
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2: Bonjour à toutes et à tous. Les 5 Français qui se trouvaient à bord du MV Ondus ont décollé des Canaries et doivent arriver à Paris d'ici 1 heure. Ils ont débarqué ce matin à l'aube avec les autres passagers du navire de croisière où a été détecté un foyer d'antivirus. Ils seront placés en quarantaine pendant 72 heures, puis gardés en observation pendant 45 jours, le temps d'incubation du virus qui a déjà tué 3 des croisiéristes. Au Moyen-Orient, le Koweït annonce avoir subi une attaque de drones. Ce matin, c'est un navire battant pavillon américain qui a été touché au large du Qatar. Pour autant, le cessez-le-feu reste en vigueur entre Washington et Téhéran pour l'instant. L'Iran annonce à l'instant avoir transmis sa réponse à la proposition américaine visant à mettre fin à la guerre par l'intermédiaire du Pakistan, sans plus de précision. Emmanuel Macron se rend au Kenya aujourd'hui, au second jour de sa tournée en Afrique, au programme un tête-à-tête avec son homologue William Ruto et la signature d'accords entre entreprises. Le Kenya accueille actuellement 140 sociétés françaises au profil et aux tailles variées contre une trentaine de grosses sociétés il y a 15 ans. Les entreprises du BTP et des travaux publics vont pouvoir payer leur gazole non routier 20 centimes de moins par litre en juin. Le décret actant ce coup de pouce annoncé par le gouvernement fin avril vient d'être publié au journal officiel. Pour y avoir droit, les sociétés du bâtiment doivent répondre à plusieurs critères, dont un chiffre d'affaires annuel inférieur à 50 millions d'euros. Dans le Val-d'Oise, un policier municipal est soupçonné d'avoir tué par balle son ex-compagne et leurs 2 enfants de 9 et 13 ans avant de retourner l'arme contre lui. Les faits auraient été commis avec son arme de service. Selon le parquet, il n'existait aucun antécédent judiciaire de violence conjugale entre les ex-époux. Et puis une petite tornade pourrait se former dans le sud-ouest du pays, selon Météo France, qui a placé 8 départements en vigilance orange aux orages. Cela concerne le Piémont pyrénéen et une partie de l'Occitanie. On attend des éclairs, du vent à 80 km/h, de fortes pluies et potentiellement de la grêle. Et justement, à 15h02, on parle météo.
3: Merci beaucoup Tatiana. Et effectivement, une météo assez agitée sur une bonne partie du pays avec quelques départements en vigilance orange par Météo France. Du côté de l'Occitanie, vous allez rencontrer notamment dans le secteur de l'Aveyron, du Tarn ou encore de la Haute-Garonne. On va surveiller tout cela, bien entendu. Alors si le golfe du Lion est épargné, ce ne sera pas le cas ce soir et cette nuit avec donc des averses assez régulières. Et puis demain matin, on va retrouver le soleil au bord de la Méditerranée, mais un temps toujours pluvieux et orageux selon les cartes de Météo France sur le reste du pays. Les températures pour demain matin, 15 degrés à Clermont-Ferrand, 17 pour Lyon, 18 à Montélimar et Marseille, 19 à Montpellier, 20 pour la région de Perpignan.
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3: 15h passées de 3 minutes, soyez les bienvenus. Nous nous retrouvons uniquement dans le Languedoc et dans le Roussillon pour les 5 prochaines heures et nous allons voyager avec assez peu de choses à vous dire. Ça c'est déjà la première bonne nouvelle que j'ai à vous annoncer pour le Languedoc et le Roussillon, le secteur de Nîmes, de Montpellier, de Narbonne, de Béziers pour l'instant, qui est épargné par les événements. On va quand même jeter un œil régulièrement au Roussillon et notamment vous qui circulez dans la région au sud de Perpignan. Plusieurs infos à vous transmettre. Déjà un véhicule en panne dans l'entrée de Perpignan Sud, entrée numéro 42 en direction de Barcelone, un dépanneur se trouve sur place. Vous qui faites le trajet du côté de l'autoroute A9, toujours elle, mais au niveau de l'aire de service du village catalan en direction de Barcelone, là encore, 2 véhicules accidentés sur la voie qui permet de reprendre l'autoroute A9 une fois que vous avez terminé votre pause. Patrouilleurs et gendarmes sont au niveau de cet accident. Les pompiers sont également prévenus pour intervenir donc dans cette zone qui se situe aux abords du kilomètre 264. Pas de curiosité, s'il vous plaît. Et puis, un tout petit peu d'attente. On a connu bien pire hein, au niveau de la barrière de péage située au niveau du Boulou. Pour celles et ceux qui reviennent d'Espagne, vraiment pas de souci à se faire hein, si vous venez d'arriver sur le territoire français. Bienvenue à nouveau au pays. Sachez simplement que voilà, il y aura un tout petit peu d'attente au niveau du péage, mais vraiment rien de bien affolant. Je vous rappelle qu'à la demande des autorités pour permettre des contrôles, qu'ils aient lieu ou non, le nombre de voies est volontairement réduit parfois au niveau de ce péage. Donc en fonction de l'affluence, ça peut être plus ou moins long à traverser, mais vous l'aurez compris, ce n'est pas le cas pour l'instant. Voilà, sinon partout ailleurs, absolument rien d'autre à vous indiquer le long du Languedoc, du Roussillon. On jettera régulièrement un œil à la vallée du Rhône avec un trafic légèrement plus dense par rapport à d'habitude. Et il faudra quand même compter, selon les estimations, une trentaine de minutes de plus par rapport à en temps normal pour faire le trajet entre Orange et Valence. Mais là, vous serez rejoint par la voix de Mathilde Ferrière qui vous accompagne pour la vallée du Rhône.
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C'était Stargate Pink et Sia sur le 107.7 avec What a Fall. J'espère que tout se passe bien pour vous. Bonjour et bienvenue. Je suis Quentin, votre nouveau copilote pour vous accompagner durant les 5 prochaines heures en Languedoc et dans le Roussillon. Pour l'instant, de notre côté, hein, sur cette partie de l'Occitanie, ça se passe bien. Vous allez peut-être rejoindre le secteur d'Orange ou encore de Bolène si vous passez en vallée du Rhône. Quelques minutes supplémentaires qui continuent de s'accumuler petit à petit. Signe que le trafic prend un peu d'intensité en cette fin de week-end prolongée. On va garder un œil sur la situation. Pour l'instant, nous, on est plutôt épargnés dans le Languedoc et dans l'Roussillon. Quand même quelques ralentissements qui commencent à pointer le bout de leur nez du côté de Carcassonne sur l'autoroute A61 pour reprendre à la direction de Toulouse. Gardez de bonnes distances de sécurité, on ne le répétera jamais assez. En attendant, on continue de voyager en musique tout de suite avec Another, voici Talk to You.

0: C'était à 9h sur le 107.7. Bon voyage avec nous et avec des conditions de circulation globalement favorables. Je vous en reparle dans quelques instants. Et puis côté musique, restez bien avec nous. Je vous prépare une très jolie douceur signée Colby Kayat.
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0: 15h passé de 15 minutes, un trafic qui s'est un peu densifié en Vallée du Rhône. Je vais vous en reparler dans quelques instants, hein, pour vous qui prenez la direction de cette Vallée du Rhône. Nous, on est ensemble du côté du Languedoc, du Roussillon. Pour l'instant, pas de situation bien dramatique à cette heure-ci. Même la météo nous laisse à peu près tranquille, donc ça ira plutôt bien. Mais le trafic qui se densifie quand même un peu, on le voit au niveau du péage situé au niveau du Boulou, pour celles et ceux qui arrivent de l'Espagne après avoir franchi le col du Pertus. Hein, vous allez vous retrouver dans un trafic qui va vous demander un tout petit peu plus d'attente par rapport à notre dernier point que nous avons fait ensemble. Donc, je vous rappelle qu'à la demande des autorités, pour permettre des contrôles, qu'ils aient lieu ou non, le nombre de voies peut être volontairement réduit au niveau de cette barrière de péage. Si vous faites le trajet dans l'autre sens, direction Barcelone, notez qu'un accident est toujours d'actualité au niveau de l'aire de service du village catalan. Vous êtes concerné sur la voie de droite et la bande d'arrêt d'urgence. Ça s'est passé au niveau de la bretelle de sortie de cette aire. Donc pour vous qui êtes en train de marquer la pause également, gardez cette info en tête. Vous allez peut-être apercevoir cet accident en sortie de l'aire en direction de Barcelone. Les pompiers, les forces de l'ordre ainsi que les patrouilleurs sont toujours sur place. Kilomètre 264. Et puis toujours un véhicule en difficulté, en deux roues en difficulté dans l'entrée de Perpignan Sud, entrée numéro 2. Vous qui faites le trajet ailleurs le long de votre route du côté du Languedoc et du Roussillon, pour l'instant ça se passe plutôt bien. Je fais un petit détour par l'autoroute entre Toulouse et la Méditerranée, l'autoroute A61, avec un trafic qui s'est un peu densifié à l'approche de Carcassonne, notamment après l'aire de service de Carcassonne, elle-même située après Carcassonne Ouest, sortie 23. D'autres ralentissements très légers à prévoir juste après Bram, la sortie numéro 22. Encore une fois, le mot d'ordre, hein, c'est de garder de bonne distance de sécurité pour ne pas se laisser surprendre par un brusque coup de frein. Ça arrive trop souvent sur l'autoroute A61. Croyez-en notre expérience du trafic sur cette antenne. Concernant la Vallée du Rhône, j'ai promis que j'allais vous en parler. Le temps de parcours s'est un petit peu rallongé en direction de Valence et de Lyon. Sachez que pour faire le trajet entre Orange et Valence, d'habitude, pour faire ces quelques 90 km, il faut une cinquantaine de minutes. Là, vous comptez une heure et demie. C'est une quarantaine de minutes supplémentaires, avec surtout des difficultés qui s'accumulent dès le secteur de Montélimar Sud. Mais ça, c'est ma collègue Mathilde qui sera à vos côtés pour vous accompagner.
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0: Excellente route avec nous, et puis dans une petite dizaine de minutes, nous embarquerons en compagnie de Rémi Akari à bord de la voiture trafic du 177. On va faire un petit bout de route ensemble avec lui. Il nous donnera un petit peu la tendance de ce qu'il aperçoit sur le réseau du côté de la vallée du Rhône. Ça, ce sera pour le prochain point. Pour l'instant, je vous ai promis de la douceur avant de retrouver Benabar avec Quoi qu'on dise. Voici comme promis Colby Kayat avec Falling For You pour les prochains kilomètres. Passez un excellent retour. J'espère que votre week-end s'est bien passé. Merci de nous avoir choisis pour vous accompagner.

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La musique de Benabar, un extrait de son dernier album qui est sorti en fin janvier de ce début d'année. Un album qui s'appelle Le Soleil des Absents. Bon, ben nous, le soleil, il est plutôt absent. Aujourd'hui, il est même pluvieux, ce soleil, hein, du côté de la région de Nîmes et d'Avignon, avec des averses parfois assez intenses. Donc, notez bien qu'il va falloir ralentir et augmenter les distances de sécurité, d'autant plus que le trafic s'est un peu densifié, ce qui est le cas sur l'autoroute A61 ou encore une partie de l'autoroute A9. On va surveiller tout cela. Je vous en reparle après la musique de Rag & Bone Man pour les souvenirs. Voici Human.

0: La très grosse voix de Ragan Bonneman sur le 107.7 avec Human. Vous restez avec nous, l'infotrafic dans le détail. Ce sera dans quelques instants.
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5: 15h passé de 31 minutes à un trafic qui gentiment mais sûrement est en train de monter en puissance du côté du Languedoc, du Roussillon. On va surtout s'attarder dans nos deux départements, les Pyrénées-Orientales et l'Aude. Avec vous d'abord qui arrivez d'Espagne, un temps d'attente qui se fait de plus en plus long pour revenir justement d'Espagne. Vous avez passé la Jonquera et le col du Pertus. Eh bien, c'est au niveau de la barrière de péage située au Boulou que vous serez amené à patienter pour passer cette barrière de péage. Je vous rappelle qu'à la demande des autorités pour permettre des contrôles, qu'ils soient en cours ou non, le nombre de voies peut être volontairement réduit pour permettre donc ces opérations. Je ne peux que vous inciter à bien rester et vous concentrer sur ce qu'il se passe devant vous et à vous répartir au mieux sur les voies qui sont toujours ouvertes. Vous qui faites le trajet dans l'autre sens de circulation, toujours au sud de Perpignan, direction Barcelone, toujours cet accident à déplorer au niveau de l'aire du village catalan, deux véhicules impliqués, voie de droite et bande d'arrêt d'urgence neutralisée au kilomètre 264 et toujours du monde en intervention. Patrouilleurs, forces de l'ordre et pompiers qui assurent votre sécurité. Pensez à bien vous en écarté. Entre la Méditerranée et Toulouse, il y a l'autoroute A61 qui prend son origine dans le secteur de Narbonne. Si vous rentrez en direction de Toulouse, quelques ralentissements ponctuels à partir de Lézignan, du côté de Carcassonne également, après Bram aussi. Ça va, ça vient là aussi dans cette zone. Il va falloir simplement adapter sa manière de conduire à un trafic qui là aussi prend en densité. Dans l'autre sens de circulation, direction Montpellier et Barcelone, notez la présence de morceaux de pneus sur la voie de droite et la bande d'arrêt d'urgence. Le patrouilleur est en train d'intervenir, kilomètre 283, soit une vingtaine de kilomètres après Villefranche de Lauragais, la sortie numéro 20. Dans ce secteur, c'est Badis qui est en train d'intervenir pour assurer votre sécurité. Et puis, si vous êtes à l'approche de Nîmes, là aussi, des ralentissements qui commencent à se former, notamment au niveau de la bifurcation avec l'autoroute qui part vers Arles et Marseille, l'autoroute A54. Mais vous qui faites le trajet en direction de Lyon, comment ça va se passer sur la vallée du Rhône? Eh bien, nous allons prendre un petit peu la température, l'état des lieux en compagnie de notre homme de terrain, Rémi Acari, à bord de la voiture trafic du 177. Rémi Acari, bonjour.
6: Bonjour. Bonjour Quentin Lachaise, bonjour à toutes et à tous.
5: On se croirait chez Jacques Martin pour les, ceux qui ont vraiment les références les plus datées. Michel Drucker au mieux, pourquoi pas.
6: Je ne vous entends pas, Quentin.
5: Voilà, Guy Lux dans l'interview. Je pense que voilà, on a une antenne très très moderne.
6: Voilà.
5: En attendant, concernant le trafic en vallée du Rhône, Rémi, comment ça se passe pour vous pour cette remontée de la vallée du Rhône?
6: Bah écoutez, Quentin, c'est quand même assez dense, hein, si on va revenir sérieux quand même deux minutes. C'est assez dense, notamment sur le tronçon entre Orange et Valence, avec une succession de ralentissements. Le premier qui se forme d'ailleurs à la jonction entre la 7 et la 9, de laquelle vous arrivez, puisque vous êtes nombreux donc à remonter vers Lyon en arrivant de Montpellier ou de Marseille. Ces deux autoroutes se rejoignent pour n'en avoir plus qu'une. Et de fait, à hauteur d'Orange Centre, ça crée une petite difficulté sur 3 à 4 kilomètres. Hein. Vous allez compter un peu moins de 10 minutes pour cette première difficulté. Ensuite, ce sera autour de Montélimar que le trafic sera le plus dense, avec une succession de bouchons à traverser. Et donc, si on met bout à bout toutes les difficultés, vous allez compter environ 40-45 minutes de plus pour passer l'ensemble de ces bouchons. Ce qui signifie que pour remonter jusqu'au sud de Lyon et jusqu'au péage de Vienne, vous allez compter 2h10 peut-être pour faire tous les kilomètres qui traversent ces trois départements entre le Vaucluse et l'Isère.
5: Une bonne partie des 160 km de l'autoroute A7, donc dans la vallée du Rhône. Merci beaucoup Rémi de ces quelques précisions et puis on vous retrouve plus tard sur votre trajet. Bon courage à vous et à celles et ceux qui vont vous rejoindre pour remonter cette vallée du Rhône.
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5: Merci de nous avoir choisis. Bon courage pour cette route des retours. La musique avec une légende. Johnny Hallyday tout de suite. Voici 100%.

0: La musique de Johnny Hallyday, c'était 100% sur le 107.7. Nous, on est en 100% sur le trafic, hein, avec vous, pour vous accompagner. Les voyants sont majoritairement en vert dans de très nombreux secteurs, mais vous êtes visiblement un certain nombre à avoir passé le week-end en Espagne. Alors, j'espère que les patatas bravas étaient bien bonnes, mais en attendant, eh bien, il va falloir affronter un bouchon à l'approche du péage au niveau du Boulou. On va surveiller ce bouchon comme le lait sur le feu, et puis on va surveiller la vallée du Rhône, hein, qui s'est bien chargée par rapport à tout à l'heure. On continue de vous accompagner. Et puis, peut-être que ce soir, vous allez pouvoir enfin vous poser après de longs kilomètres devant la télévision ou votre écran. Et là vient la question fatidique, qu'est-ce qu'on regarde? Ça tombe bien, on a quelque chose pour vous. Voici Play Replay. Aujourd'hui, Mathilde Ferrière nous emmène dans les coulisses de Roland-Garros.
1: Roland-Garros, c'est le plus grand tournoi de terre battue au monde.
2: Roland-Garros, ce sont les matchs, la terre battue et des images que l'on connaît par cœur.
3: Cette compétition, elle est exigeante, difficile.
4: C'est la terre battue, donc physiquement, c'est beaucoup plus dur. C'est la guerre.
2: Mais Roland-Garros, entre les lignes, la série documentaire proposée par France TV s'intéresse à tout autre chose. Les coulisses, la pression, comme nous l'explique Yann Lénoré, l'un des deux réalisateurs.
5: On a fait 4 épisodes, il se passe beaucoup de choses, et beaucoup de choses dont personne n'a entendu parler pendant l'édition 2025. Donc ça va être une surprise pour beaucoup de gens. L'idée c'était de faire une série qui raconte tout ce qui se passe quand les caméras officielles ne peuvent plus accéder à l'organisation, par exemple, aux joueurs, aux petites mains qui vont venir aider, qui sont aussi les ramasseurs de balles, par exemple.
3: Vous étiez 6000 au départ, on va annoncer 37 personnes.
1: Roland-Garros, c'est quasi 900 matchs. Tout doit être millimétré.
5: On a eu une chance incroyable de tourner cette année, parce que c'est vrai qu'il y a eu un gros fait majeur, c'est l'hommage à Nadal.
1: Gagner 14 fois à Roland-Garros, pour moi, c'est la plus grande performance sportive de tous les temps.
2: Roland-Garros, entre les lignes, c'est à découvrir dès le 14 mai sur France TV et dès le lendemain, en replay.
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0: La musique de Claudio Capeo, qu'est-ce qu'il me restera en nouveauté dans la playlist du 107.7. Bon voyage avec nous, combien de kilomètres il vous reste, combien de bouchons vous aurez à traverser? Pour la première question, ça ce sera au cas par cas dans la voiture. Par contre pour les bouchons, je peux tout vous dire, ce sera dans quelques secondes, restez avec nous.
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0: 15h passé de 46 minutes, trafic dense à l'approche du péage au niveau du Boulou. Pour celles et ceux qui reviennent d'Espagne, c'est la principale difficulté à cette heure-ci en Languedoc et dans le Roussillon. Sinon, si vous faites le trajet ailleurs, pour l'instant, ce ne sont que de légers ralentissements, mais signe que vous êtes nombreux à revenir d'Espagne. On va donc surveiller tout cela pour vous qui circulez sur l'ensemble du réseau autoroutier en Languedoc et dans le Roussillon. Je vous rappelle donc qu'au sud de Perpignan, à la demande des autorités pour permettre des contrôles, qu'ils aient lieu ou non, le nombre de voies peut être volontairement réduit au niveau de la barrière de péage située au niveau du Boulou. Donc essayez de vous répartir au mieux sur les quelques voies qui sont encore ouvertes à ce niveau. Pour vous qui allez passer cette barrière de péage, alors forcément avec l'affluence du retour de week-end prolongé, ça n'a pas manqué, ça a commencé à provoquer des difficultés et on parle déjà de 4 à 5 kilomètres de difficultés avant d'atteindre la dite barrière. Mais alors une fois que vous avez passé le péage, vraiment plus de gros soucis à se faire, que vous preniez la direction de Toulouse ou bien de Lyon. Alors sur l'autoroute A9, les prochains ralentissements que vous allez rencontrer, ils sont dans le secteur de Nîmes et après le secteur de Galargues-Aigues-Mortes, un léger ralentissement parce qu'il y a celles et ceux qui vont s'engager sur l'autoroute A54 en direction d'Arles et de Marseille qui doivent ralentir, donc forcément ça ralentit un petit peu de manière générale le reste du flux du trafic. Et puis si vous faites le trajet à Narbonne plutôt en direction de Toulouse, vous allez peut-être vous engager sur cette autoroute A61 en direction de Carcassonne et de la Ville Rose. Un léger ralentissement à l'endroit à Lézignan au niveau de la sortie 25, l'autoroute passe de 3 à 2 voies de circulation et puis ensuite c'est à l'approche de Carcassonne que vous serez amené à patienter un petit peu au niveau de l'aire du Belvédère, hein. Certains font la pause parfois pour aller admirer la cité médiévale de Carcassonne et forcément parfois quand il y a un petit peu plus de monde que d'habitude qui vient se réinsérer dans le trafic, ça peut générer quelques turbulences dans la fluidité du trafic, donc forcément quelques légers ralentissements et puis d'autres ralentissements vous attendent après Bram, la sortie numéro 22. Voilà pour vraiment le détail des bouchons que vous aurez à rencontrer sur les différents trajets que vous allez faire. La vallée du Rhône, elle, continue de se charger de plus en plus. On parle d'une cinquantaine de minutes supplémentaires pour faire le trajet entre Orange et Valence, soit 1h40 au lieu de 50 minutes pour parcourir 90 km. Et vous revenez peut-être d'Espagne. Eh bien justement, la Camisa Negra, c'est ce que nous écouterons. Alors c'est pas la version de Juanes, c'est une reprise d'un jeune chanteur qui s'appelle Elliot. On en parle et vous aurez le plaisir de l'écouter. Après la musique de Zaz, voici La Fée pour vous les quelques prochains kilomètres que nous allons faire ensemble. Bon voyage. Bon,

un petit peu d'ambiance. C'est espagnol pour mettre du soleil dans l'autoradio. Alors du soleil, vous en apercevrez par-ci, par-là, hein, mais la plupart du temps, c'est un ciel quand même assez couvert qui nous accompagne. La pluie nous épargne d'après les différents radars que j'ai sous les yeux. C'est tant mieux, on va en profiter. N'hésitez pas donc à voyager sereinement, le pied léger, avec pour le moment donc une météo qui reste quand même assez favorable. On va peut-être retrouver dans les prochains jours la météo estivale que l'on souhaite. 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Le trajet se poursuit tranquillement et sûrement en musique. Voici The Pretenders pour terminer l'heure avec Don't Get Me Wrong.

0: La musique sur le 107.7 pour vous accompagner. Il y a Feist qui arrive juste après l'infotrafic. Soyez les bienvenus, il est 16h.
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2: Bonjour à toutes et à tous. La fin d'un long périple pour les 5 Français évacués du MV Ondus. Ils doivent atterrir dans une heure au Bourget, en région parisienne, avant d'être transférés dans un hôpital pour 3 jours de quarantaine. Ils sont considérés comme des cas contacts à haut risque après avoir passé plusieurs jours sur le navire de croisière, devenu un foyer de contamination à l'antivirus. 3 des passagers sont morts après avoir contracté le virus qui provoque de graves problèmes respiratoires. Sébastien Lecornu s'apprête à réunir plusieurs de ses ministres et responsables sanitaires pour faire un point sur la situation. En Ukraine, les opérations militaires se poursuivent malgré la trêve de 3 jours annoncée par Donald Trump vendredi soir. Kiev dit avoir recensé plus de 7000 frappes de drones et 2000 bombardements d'artillerie. L'armée russe, de son côté, accuse les forces ukrainiennes d'avoir mené presque autant d'attaques de drones et plus de 600 frappes sur le front au cours des dernières 24 heures. Le cessez-le-feu est censé se prolonger encore demain. Au Moyen-Orient, le Qatar met en garde contre une instrumentalisation du détroit d'Ormuz. Le bras de fer américano-iranien dans le stratégique passage maritime ne fait qu'aggraver la crise. Cela s'est traduit ce matin par l'attaque d'un navire de transport au large des côtes du Qatar. Vendredi, ce sont 2 pétroliers iraniens qui ont été pris pour cible par l'armée américaine. Emmanuel Macron doit atterrir dans les prochaines minutes au Kenya au second jour de sa tournée africaine, au programme un tête-à-tête avec son homologue William Ruto et la signature d'accords entre entreprises. Pour la France, le Kenya représente un partenaire relativement stable dans une région marquée par les conflits et un partenaire économique de plus en plus important. 140 entreprises françaises sont implantées dans le pays contre une trentaine il y a 15 ans. Un peu de sport et de foot avec aujourd'hui la 33e et avant-dernière journée de Ligue 1. 8 rencontres au programme, toutes à 21h. Et le PSG doit battre Brest ce soir pour envisager le titre dès aujourd'hui. Lens étant toujours à 3 points du club parisien. Pour l'instant, il n'est que 16h, 16h et 2 minutes, l'heure des prévisions météo.
0: Merci beaucoup Tatiana. Concernant la météo, une fin de journée plutôt agitée sur une bonne partie du pays avec de nombreuses averses orageuses. Mais si le golfe du Lion est plutôt épargné, ça ne sera pas le cas ce soir et cette nuit. Demain matin, on retrouve le soleil au bord de la Méditerranée, mais un temps pluvieux et orageux sur le reste de la France. Les températures pour demain matin, 15 degrés annoncés à Clermont-Ferrand, 17 à Lyon, 18 à Montélimar et Marseille, 19 pour Montpellier et 20 du côté de Perpignan.
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0: À 16h, passé de 3 minutes, le trafic reste dans l'ensemble plutôt calme sur les différents axes que vous empruntez. En tout cas, que du grand classique hein, pour cette fin de journée, cette fin de week-end prolongée. On va quand même garder un œil sur l'autoroute A9 hein, qui reste l'autoroute la plus chargée à cette heure-ci, notamment si vous arrivez d'Espagne avec ce bouchon qui reste quand même relativement long à traverser, 4 à 5 km de difficulté après avoir passé le col du Pertus, là où se situe la frontière franco-espagnole. Vous qui roulez en direction donc de Montpellier et de Lyon, vous serez amené à patienter avant de rejoindre donc cette barrière de péage située au niveau du Boulou. Je vous rappelle qu'à la demande des autorités, pour permettre des contrôles, qu'ils aient lieu ou non, le nombre de voies est volontairement réduit au niveau de cette barrière de péage. Donc, essayez de vous répartir au mieux sur l'ensemble des voies qui restent ouvertes à cette heure-ci. Non loin de là, si vous empruntez l'autoroute A9, mais en direction de Barcelone, les dernières opérations de sécurité sont en train d'être lancées au niveau de cet accident qui s'était produit tout à l'heure. Les véhicules ont été évacués, les services de secours sont repartis. Restent les patrouilleurs qui doivent libérer la voie de droite en direction de Barcelone, 10 km après Perpignan Sud, sortie 42 km 264. Et puis, fait nouveau pour vous qui roulez sur l'autoroute A9, à nouveau en direction de Montpellier et de Lyon, dès le secteur de Béziers et jusqu'à arriver à Montpellier. Le trafic s'est densifié et voilà pourquoi les services de l'autoroute ont activé la régulation de vitesse. Dans ce secteur que je viens de citer, donc de Béziers jusqu'à Montpellier, les panneaux lumineux vont vous le rappeler, vous ne devez pas dépasser les 110 km/h. Ce dispositif de régulation de vitesse qui a été activé et qui a de nombreux avantages. Écoutez à ce sujet Jennifer Amour. Amourette de Vinci Autoroute.
4: Les avantages, effectivement, c'est qu'on va apaiser la conduite pour tous les conducteurs. On va homogénéiser les vitesses, donc on va avoir moins envie d'aller trop vite alors qu'il y a beaucoup de monde. On va avoir quelque chose de beaucoup plus fluide. On va réduire le nombre d'accidents, le risque d'accident. Et puis, on va gagner du temps puisqu'on va avoir moins de bouchons et donc arriver plus tôt à notre destination. D'autres avantages, effectivement, en ayant une conduite plus apaisée, on est beaucoup moins stressé. Et puis, en diminuant notre vitesse, on va aussi avoir un impact sur l'environnement. On va beaucoup moins consommer de carburant.
0: Jennifer Amourette de Vinci Autoroute. Et puis, si vous faites le trajet entre la Méditerranée et Toulouse sur l'A61, un trafic qui se densifie, là aussi, pensez à bien lever le pied, à garder une vitesse adaptée à ce trafic qui reste dense, très dense dans certains secteurs, avec donc une dizaine de minutes, selon les estimations qui me parviennent, une dizaine de minutes supplémentaires uniquement en direction de Toulouse. Des difficultés à Lézignan-Corbière, mais aussi du côté de Carcassonne, une succession de ralentissements qui continue gentiment de s'accumuler. Comptez donc 1h20 au lieu d'1h10 pour faire le trajet Narbonne, péage de Toulouse-Sud. Vous savez désormais tout, ou presque. Il y a encore quelques ralentissements à vous indiquer dans le secteur de Nîmes si vous roulez en direction de Lyon sur l'autoroute A9, et puis la vallée du Rhône, trafic toujours dans l'ensemble chargé à cette heure-ci, avec une heure de plus par rapport à la normale pour faire le trajet entre Orange et Valence.
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À la musique de Feist, c'était My Moon, My Man. Dans un instant, point complet sur vos conditions de circulation, assez peu de choses à vous transmettre pour le moment, mis à part un bouchon du côté de la frontière franco-espagnole pour celles et ceux qui vont atteindre le péage situé au niveau du Boulou, on en reparlera. Voilà, c'est le seul bouchon que j'ai à vous transmettre et qui reste affiché sur mes écrans, sinon il y a d'autres difficultés qui vous attendent sur l'autoroute A61, évidemment, en direction de Toulouse pour ce retour du week-end du 8 mai. On en reparle après la musique de Marie-Sara.

0: Marie-Sara Kenfelit sur le 107.7. Bienvenue si vous venez de nous rejoindre. Restez avec nous. L'infotrafic revient dans un très court instant. Et puis côté musique, je vous prépare Mark Ronson et Anderson .Paak en duo Van Ve World 2. C'est ce que nous écouterons après l'infotrafic.
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0: 16h passées de 17 minutes, un trafic qui, sans trop de surprises, continue à monter en puissance avec cette fin de week-end du 8 mai. J'espère que vous en aurez largement profité en attendant. Eh bien, ce sont les bouchons qui vous attendent sur la route des retours, notamment à la barrière de péage située au niveau du Boulou. Vous qui arrivez d'Espagne, le temps de traversée des difficultés continue gentiment de s'allonger. Alors je ne peux pas vous donner de temps de traversée précis parce que tout au bout, il y a une barrière de péage et on le sait d'expérience, ça fausse toujours les estimations qui nous sont fournies par les outils. Donc sachez que ce qui peut expliquer aussi le fait que le bouchon augmente, bon déjà évidemment il y a la densité du trafic qui prend de l'ampleur, mais surtout qu'à la demande des autorités, le nombre de voies peut être réduit pour permettre des contrôles au niveau du péage du Boulou, que les contrôles soient en cours ou non. Donc vraiment, pensez à bien vous répartir sur l'ensemble des voies, c'est essentiel. Vous qui faites le trajet entre Narbonne et le secteur au sud de Toulouse sur l'autoroute A61 en direction de la Méditerranée, vraiment pas de souci à se faire. Par contre, vous garderez, selon les estimations, et là encore, c'est une estimation, un petit quart d'heure supplémentaire en direction de Toulouse. Ça continue de monter en puissance, 1h25 au lieu d'1h10 en temps normal. Je vous rappelle que la régulation de vitesse est en place sur l'autoroute A9 entre Béziers et Montpellier, uniquement en direction de Montpellier et de Lyon. Et puis, il y a 5 bonnes minutes d'attente à l'approche de Nîmes pour vous qui allez choisir entre rester sur la 9 en direction de Lyon ou prendre la direction d'Arles et de Marseille via l'autoroute A54. La vallée du Rhône continue de monter en puissance également avec, pour faire 90 km entre Orange et Valence, 1h05 de plus, soit de quasiment 2h au lieu des 50 minutes en temps normal. Vous savez désormais tout et si j'ai besoin d'intervenir, vous le savez, je n'hésite pas à interrompre le programme.
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0: Merci de votre fidélité, la musique de M. Pokora arrive dans un instant. C'est tout de suite, comme promis, Mark Ronson et Anderson Paak.

la route ensemble et en musique, c'était M Pokora pour voyager ensemble avec quand même. Vous restez bien avec nous. L'infotrafic dans le détail, ce sera dans quelques instants. Des bouchons plutôt classiques hein, pour un dimanche. Avec donc des bouchons en revenant d'Espagne pour remonter vers Toulouse, un petit peu du côté de Nîmes et puis évidemment la vallée du Rhône. Ça, on en reparlera dans quelques instants. Pour l'heure, je vous propose de retrouver le titre qui inspirait un certain Will Smith pour le titre des Men in Black. Là, c'est vraiment la version originale. Hein. Patrice Rushen avec Forget Me Not. J'espère que ça va vous rappeler de très jolis souvenirs. En tout cas, merci de nous avoir choisi. Passez une très belle après-midi. Bon courage pour les kilomètres.

0: La musique de Patrice Rushen pour les souvenirs. J'espère que ça vous a plu. Restez bien avec nous, puisque côté musique, je vous prépare Indila avec Dernière Danse pour les souvenirs, ou encore un live d'absolument live. C'est notre rendez-vous autour des concerts mythiques et on s'intéressera à Earth, Wind & Fire pour mettre un petit peu d'ambiance dans la voiture. Restez avec nous. Tout cela arrive après l'infotrafic qui sera là dans un instant.
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0: 16h31 et ça se complique en vallée du Rhône, hein. C'est là que le trafic continue de bien monter en puissance du côté de l'Occitanie, le Languedoc, le Roussillon. Il y a aussi des bouchons qui continuent d'apparaître et je vais vous en parler, non sans vous avoir évoqué le cas de ce véhicule accidenté, en tout cas en difficulté. Ça c'est une chose qui est certaine sur l'autoroute A9 après avoir franchi la barrière de péage qui se situe au niveau du Boulou, avec donc un dépanneur qui est en train d'intervenir en plus du patrouilleur qui fait le nécessaire pour sécuriser la zone, kilomètre 260. Si vous êtes concerné, au sud de Perpignan, en direction de Montpellier et de Lyon. Décalez-vous bien sur les deux voies les plus à gauche. La voie de droite a été neutralisée dans ce secteur. Sachant que vous aurez patienté auparavant dans les longs kilomètres de bouchons qui vous attendent du côté de cette barrière de péage au niveau du Boulou. Hein, vous êtes nombreux et nombreuses à revenir d'Espagne. Désormais, c'est 7 kilomètres de difficulté avant d'atteindre le péage au niveau du Boulou. Je vous rappelle qu'à la demande des autorités pour permettre les contrôles, qu'ils soient en cours ou non. Le nombre de voies est volontairement réduit au niveau de cette barrière de péage. Je ne peux que vous inciter à essayer de vous répartir au mieux pour faciliter au mieux la circulation. Mais donc, une fois que vous avez passé le péage, une fois que vous avez passé également la zone de cette intervention que je viens de citer, ça se passe très bien sur quasiment toute l'autoroute A9 jusqu'à arriver dans le secteur de Nîmes. Je vais faire un petit crochet d'abord par l'autoroute A61 entre Narbonne et Toulouse. Vous qui allez prendre la direction de la Ville Rose, le temps de parcours est passé désormais à 20 minutes supplémentaires pour faire le trajet entre la bifurcation à Narbonne avec l'autoroute route à A9 et la barrière de péage de Toulouse Sud, soit 140 km qui d'habitude se font en 1h10. Là, vous mettrez 1h30 selon les estimations, avec un bouchon qui continue de prendre de l'ampleur, par exemple au niveau de Lézignan, là où l'autoroute passe de 3 à 2 voies de circulation. Vous faites le trajet du côté de la région nîmoise. Ça continue de se corser un peu, hein, avec des ralentissements, certes, mais qui ont pris un peu en longueur. Donc, sachez qu'il y aura quelques minutes supplémentaires après Galargue-Aigues-Mortes, la sortie numéro 26, à l'approche ensuite de Nîmes-Ouest, la sortie numéro 25. Et ensuite, vous allez peut-être rejoindre la vallée du Rhône. Comment ça se passe? Voyons ça avec notre homme de terrain, Rémi Acari. Rémi, vous êtes en train d'affronter les difficultés en direction de Valence et de Lyon. Comment ça se passe pour vous?
8: Eh bien, quand là, à l'heure actuelle, ça se passe plutôt bien. Je suis au nord de Montélimar, je suis à 95 km/h sur la voie de droite. Et ça se passe bien, hein, pour le coup. Il y a beaucoup de difficultés à traverser. Ce ne sera jamais fluide, hein, entre Orange et Valence. Vous allez compter 1h10 au moins de plus pour passer les 92 km entre Orange et Valence, avec une succession de difficultés à Orange d'ailleurs, hein, quand vous aurez quitté l'autoroute A9 pour rejoindre la 7, au passage de 5 à 4, puis à 3 voies de circulation, ce sera la première difficulté. Et ensuite, des bouchons autour de Pierre-Latte, sortie numéro 18, puis de Montélimar avant l'aire de service, et puis encore à l'approche de Loriol. Et pour passer toutes ces difficultés, vous allez compter plus d'une heure de plus que le temps habituel pour passer l'ensemble des difficultés. Il faudra quasiment 2 heures pour relier Orange jusqu'à Valence. Mais notez la bonne nouvelle, c'est qu'au-delà de Valence, ce sera presque parfaitement calme et fluide. Les prochaines difficultés seront au sud de Lyon, autour de Vienne.
0: Merci beaucoup Rémi pour ces précisions concernant le trafic en Vallée du Rhône. Bon courage à celles et ceux qui vont donc se joindre à Rémi pour rejoindre et remonter la Vallée du Rhône.
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0: Excellente route avec nous et avec, comme promis, un moment absolument live qui arrive dans un instant. Cap ce soir sur Rio de Janeiro en mars 1988, la ville où la samba règne en maître, accueille un autre roi, Earth, Wind and Fire. La magie de la musique afro-américaine débarque sous les tropiques. Restez avec nous, ce sera juste après, comme promis, Indila dans un tout autre style. Voici Dernière Danse.

0: La musique d'Indila, c'était Dernière Danse à l'instant sur le 107.7. Radio Vinci Autoroute à vos côtés pour vous accompagner et avec une nouvelle information prioritaire à vous transmettre pour vous qui circulez dans le département du Gard. Là, vous arrivez de la vallée du Rhône, vous roulez en direction de Nîmes et de Montpellier. Un nouvel accident nous est indiqué sur voie de gauche, 5 km après Roquemort, la sortie numéro 22, km 19. Les services de l'autoroute sont prévenus et vont faire le nécessaire pour se rendre sur place. Ailleurs, des bouchons traditionnels du côté de la vallée du Rhône, oui, mais aussi de l'autoroute A61 de la région nîmoise ou encore l'approche de la barrière de péage du secteur du Boulou en arrivant du col du Pertus en direction de Montpellier et de Lyon. Un temps de parcours qui reste relativement stable mais qui reste long quand même à traverser. On en reparlera.
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0: Et c'est l'heure de votre rendez-vous absolument live, direction Rio avec Earth, Wind & Fire pour un concert où la musique a transcendé les frontières, les langues et même les modes. Gilles Ravarino nous fait revivre ce moment d'exception.
2: Rio de Janeiro, mars 1988, les membres du groupe Earth, Wind & Fire ont prouvé qu'ils n'étaient pas juste un groupe, mais une machine à faire danser, huilée à la perfection. Ça commence par une section rythmique solide, des cuivres qui envoient des riffs plus chauds que le soleil de Copacabana et ces claviers qui scintillent comme les lumières de la ville. À propos de lumière, Earth, Wind & Fire ne fait pas les choses à moitié. Lumière aveuglante, jeu de laser qui balaye la foule et ses costumes. Ah, ses costumes. Paillettes, satin, couleurs flashy. La scène est devenue un mélange de futurisme et de chaleur humaine avec des écrans géants qui projettent des images psychédéliques comme si le groupe voulait nous emmener dans un voyage interstellaire le temps d'une soirée. Dans ce tourbillon lumineux, on reconnaît la voix de Philip Bailey avec ses aigus stratosphériques, capable de faire trembler les vitres des favelas. Et Maurice White, voix chaude et rassurante, qui guide la foule comme un chef d'orchestre inspiré. Quand ils entament After the Love Has Gone, c'est toute la salle qui retient son souffle avant d'exploser en chœur sur le refrain.

concert s'achève en apothéose avec September, repris par 50 000 Brésiliens qui hurlent en chœur. L'émotion est là, électrique, collective. Ce soir-là, Earth, Wind & Fire a enflammé Rio de Janeiro et le feu couve encore aujourd'hui pour ce moment absolument live.

0: La musique de Earth, Wind & Fire sur le 107.7. Bon voyage avec nous. Des conditions de circulation traditionnelles hein, pour un retour de week-end prolongé. On va en reparler, bien entendu, dans les prochaines secondes. Restez avec nous.
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3: 16h47, on prend les mêmes et on recommence avec un trafic qui reste dans l'ensemble assez calme sur les grands axes que vous empruntez. Néanmoins, notez la présence d'un accident qui vous concerne si vous êtes sur l'autoroute A9 du côté du département du Gard entre Orange et Nîmes. Si vous roulez en direction de Nîmes et de Montpellier, un patrouilleur est en train de se rendre sur les lieux de cet accident. C'est Mathéo qui va faire le nécessaire pour aller sécuriser la zone. Cet accident au kilomètre 19, c'est ce qui est au niveau de l'aire de service de Tavel. Sachez qu'un accident s'est produit impliquant une voiture sur la voie de gauche. Le dépanneur se trouve sur place pour intervenir d'après les indications qui me parviennent sur les différentes fiches qui sont affichées au niveau de cet événement. Concernant la région nîmoise, j'aimerais simplement vous retrouver pour évoquer l'autoroute A9, mais cette fois-ci en direction de Lyon, avec quelques ralentissements qui se sont accumulés dans ce secteur après Galargues-Aigues-Mortes. La sortie numéro 26 est l'aire de repos de Vergèze. Ne vous laissez pas surprendre par la présence de ces ralentissements qui vous demandent à peine quelques minutes de patience. Dans la région de Narbonne, un petit détour par l'autoroute A61 direction Carcassonne et Toulouse. Des difficultés qui restent stables. Toujours une vingtaine de minutes supplémentaires pour faire les 140 km qui vous séparent de Narbonne entre le secteur de Narbonne et celui de la barrière de péage de Toulouse Sud. Vous comptez 1h30 au lieu d'1h10 en temps normal. Là aussi, c'est un petit chapelet, on va dire, de quelques ralentissements qui vous concernent en direction de Toulouse. Et puis, si vous faites le trajet en provenance de Perpignan, la principale difficulté. C'est donc ce bouchon qui reste stabilisé à environ 7 km de difficulté pour atteindre la barrière de péage située au niveau du Boulou. Pour vous qui arrivez du col du Pertus et qui revenez sur le territoire français, sachez qu'une fois passée cette difficulté ou à la demande des autorités pour permettre des contrôles, qu'ils aient lieu ou non, le nombre de voies est volontairement réduit au niveau de cette barrière de péage. Sachez que, mis à part les toutes dernières opérations de sécurité au niveau d'un véhicule qui était en difficulté sur la voie de droite et la bande d'arrêt d'urgence, kilomètre 266, je n'ai pas grand chose d'autre à vous indiquer. Voilà pour ces quelques zones. Sinon, ailleurs, les voyants restent au vert. Je vous rappelle que la régulation de vitesse est toujours activée entre Béziers et Montpellier en direction de Lyon. Donc, n'hésitez pas à bien appliquer cette vitesse de régulation. Ne dépassez pas quand vous pouvez l'atteindre les 110 km/h. Et puis on jettera un œil régulièrement à la vallée du Rhône, mais vous vous doutez bien que c'est chargé là aussi. La musique de Achille, Millions de cœurs, arrive dans un instant. Ce sera juste après Camélia Jordana.
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En tout cas, des milliers, ça c'est sûr, des milliers sur l'autoroute. On va continuer de garder un œil sur des conditions de circulation qui sont traditionnelles hein, pour un week-end prolongé, un dimanche de week-end prolongé. On reviendra notamment sur cet accident qui s'est produit dans le secteur entre Orange et Nîmes sur l'autoroute A9 en direction de Nîmes et de Montpellier. On va surveiller tout cela et puis dernières opérations de sécurité au niveau de ce véhicule qui était en difficulté dans le secteur au niveau du Boulou, là où se situe une barrière de péage qui retient un petit peu le trafic hein, pour celles et ceux qui reviennent d'Espagne, ça aussi je vous en reparlerai. Pour l'instant, le retour de la musique avec les Guns N' Roses avant de retrouver Lynn. Nous écouterons dans ton téléphone.

0: La musique de Lynn, c'était dans ton téléphone. Vous, j'espère que si vous êtes au volant, vous n'avez pas votre téléphone à la main. En attendant, nous, on continue de voyager tranquillement. Il est 17h.
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2: Bonjour à toutes et à tous. On attendait du monde sur la route en ce dimanche de retour de week-end prolongé. Bison Futé avait dressé son drapeau orange sur l'intégralité de l'Hexagone dans le sens des retours. Et le pic de trafic se profile avec plus de 460 km de bouchons cumulés actuellement. La circulation devrait rester soutenue jusqu'en début de soirée. Restez bien à l'écoute du 107.7. Le point trafic arrive à la fin de ce flash. Le site pornographique Mortalès, qui héberge des vidéos de violences sexuelles sur des femmes inconsciente, a été mis hors ligne en France. La ministre de l'Égalité, Aurore Berger, avait adressé un signalement à l'ARCOM et à la justice il y a 3 jours. En mars, la chaîne américaine CNN avait révélé l'existence de plusieurs plateformes en ligne où des hommes échangeaient des conseils pour droguer et violer leurs conjointes dans une enquête dénonçant une académie mondiale du viol. Un policier municipal est soupçonné d'avoir tué par balle son ex-compagne et leurs 2 enfants de 9 et 13 ans dans le Val d'Oise, avant de retourner l'arme contre lui hier. Les faits auraient été commis avec son arme de service. Selon le parquet, il n'existait aucun antécédent judiciaire de violence conjugale entre les ex-époux. C'est ce soir la 125e édition du concours Lépine, le prestigieux concours qui récompense chaque année les meilleures inventions. Certaines ont marqué notre quotidien, comme le stylo bille, les lentilles de contact ou encore le lave-vaisselle. Et parmi les innovations en lice ce soir, notons cette éthylotestes de protoxyde d'azote imaginé par une entreprise d'Aix-en-Provence et déjà utilisé par la police danoise. Enfin, il y a du foot au programme ce soir avec l'avant-dernière journée de Ligue 1 chez les hommes, mais aussi avec la finale de la Coupe de France chez les femmes. Ça, c'est en ce moment même, le PSG contre l'OL, et les Lyonnes dominent largement 3-1 en ce moment à la 71e minute de jeu. Les Lyonnaises étaient de toute façon grandes favorites, elles qui sont en course pour un quadruplé après avoir déjà remporté la Coupe de la Ligue, s'être qualifiée pour la finale de la Ligue des Champions et être favorite de la phase finale du championnat. Il est 17h02, ce flash est désormais terminé. On passe aux prévisions météo.
0: Merci beaucoup Tatiana. La météo, un temps encore bien couvert, une fin de journée même agitée sur une bonne partie du pays et de nombreuses averses orageuses, nous dit le bulletin de Météo France. Alors si le golfe du Lion est épargné, ce ne sera pas forcément le cas ce soir avec cette nuit également, des averses qui vont se rapprocher du bord de la Méditerranée. Demain matin, on retrouvera le soleil au bord de la Méditerranée, mais un temps quand même pluvieux et orageux sur le reste du pays. Les températures pour demain matin, 15 degrés à Clermont-Ferrand, 17 à Lyon, 18 à Montélimar et Marseille, 19 à Montpellier et 20 pour Perpignan.
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0: 17h03, trafic fluide sur de nombreux axes que vous empruntez, pas trop de difficultés à vous transmettre, hormis dans certaines zones traditionnellement chargées. Le dimanche de retour de week-end prolongé, c'est le cas si vous êtes en provenance de l'Espagne et donc du col du Pertus. Vous allez peut-être vous engager sur l'autoroute A9, c'est le tout premier kilomètre côté France. Bienvenue à nouveau au pays. Sachez que au niveau de la barrière de péage située au Boulou, le nombre de voies peut être volontairement réduit à la demande des autorités pour permettre des contrôles, qu'ils soient en cours ou non, et ça ne manque jamais hein, quand le trafic est dense, qui plus est donc en ce dimanche après-midi. Le temps de parcours est rallongé, on parle selon les estimations toujours de 7 km de difficulté. Ça reste stable hein, selon les estimations qui me parviennent. Alors je ne peux pas vous donner d'estimation très précise hein, concernant cette traversée de la barrière de péage, tout simplement parce qu'on le sait d'expérience, ça a toujours tendance un peu à fausser les estimations, les barrières de péage. Donc vraiment, encore une fois, armez-vous d'un peu de patience dans ce secteur, c'est qu'une fois que vous avez passé cette zone, que vraiment c'est gagné. Si vous restez sur l'autoroute A9, j'ai pas grand chose à vous indiquer. La régulation de vitesse est toujours d'actualité, elle est activée entre Béziers et Montpellier uniquement en direction de Lyon. Il y a quelques ralentissements à l'approche de Nîmes pour vous qui allez faire le choix entre la 54 ou rester sur l'autoroute A9. Restons d'ailleurs sur l'autoroute A9 si vous passez le secteur entre Orange et Nîmes, le département du Gard, mais en direction de Montpellier et de Barcelone. Toujours cet accident d'actualité sur voie de gauche au niveau de l'aire de service de Tavel. Un véhicule impliqué sur la voie la plus à gauche, un dépanneur qui s'y est prêt à évacuer ce véhicule. Mais pour l'instant, la priorité donnée à l'intervention des pompiers. Les patrouilleurs sont également sur place pour intervenir. Si vous faites le trajet sur l'autoroute entre Narbonne et Toulouse, l'autoroute A61, là c'est du grand classique avec un temps de parcours qui s'est quand même un petit peu rallongé. On parle désormais de 25 minutes de plus pour faire les 140 km qui séparent la bifurcation de l'autoroute A9 A61 avec le secteur du péage de Toulouse Sud. Au lieu de mettre 1h10, vous mettrez 1h35 selon les estimations qui me parviennent. Bouchon du côté de Lézignan, là où l'autoroute passe de 3 à 2 voies de circulation et puis ensuite des ralentissements traditionnels dans le secteur de Carcassonne ou encore de Brame et de Castelnaudary. Rien de bien méchant, mais cumulé, l'ensemble de ces difficultés font que vous en avez pour 25 minutes de plus. Voilà pour le Languedoc et pour le Roussillon. Évidemment, je ne vais pas vous quitter sans vous avoir jeté un petit coup d'œil sur la vallée du Rhône, avec le trajet entre Orange et Valence, qui est vraiment le plus difficile à cette heure-ci, et avec une heure de plus hein, pour remonter la vallée du Rhône. Les 92 km qui d'habitude se font en 50 minutes se feront en 1h50. C'est tout simple comme calcul. Les plus grosses difficultés vous attendent surtout dans le secteur de Montélimar et de Loriol. Bon courage à toutes et à tous. N'oubliez pas qu'il y a d'autres voix du 177 qui sont à vos côtés pour vous accompagner.
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C'était la musique de Texas in Our Lifetime pour voyager tranquillement ensemble. Je vous souhaite une excellente route et courage dans les quelques difficultés qui sont installées dans le Languedoc et dans le Roussillon. C'est là que nous voyageons ensemble hein, sur cette antenne. Vous retrouverez d'autres voies hein, du côté de la Côte d'Azur ou encore de la vallée du Rhône pour ne citer que ces endroits. Et puis évidemment dans le sud-ouest du pays, une autre voie, c'est celle de Florian Bonnec d'ailleurs qui vous accompagne dans ce secteur. Bref, dans tous les cas, je vous souhaite la bienvenue si vous venez de nous rejoindre. Le trafic reste saturé dans certains secteurs bien traditionnels, bien connus. On en reparle après la musique de Jack et Carla. Voici la recette.

0: La musique de Jack et Carla, c'était la recette à l'instant sur le 107.7. Nous, notre recette, c'est un point complet sur vos conditions de circulation tous les quarts d'heure. Et ça tombe bien, le prochain arrive dans quelques instants.
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0: 17h passé de 16 minutes, assez peu de choses à ajouter sur votre trajet. Il y a des bouchons habituels si vous venez de nous rejoindre. Ça se passe au niveau de la frontière franco-espagnole si vous arrivez du col du Pertus et que vous avez franchi donc le secteur de la Jonquera. Quelques kilomètres après avoir pénétré à nouveau le territoire français, sachez que vous serez amené à patienter jusqu'à atteindre la barrière de péage située au niveau du Boulou. Je vous rappelle à vous qui venez d'arriver que pour permettre des contrôles, qu'ils soient en cours ou non, le nombre de voies peut être volontairement réduit au niveau de cette barrière de péage. Donc essayez de vous répartir au mieux pour passer cette zone. Une fois que vous avez traversé la barrière de péage située au niveau du Boulou, ça se passe sans trop de soucis pour vous qui roulez en direction de Montpellier et de Lyon. Régulation de vitesse toujours en place d'actualité hein, entre le secteur de Béziers et celui de Montpellier pour permettre une meilleure fluidité du trafic, éviter la formation de bouchons. Vous ne devez pas dépasser les 110 km/h dans cette zone. Cela vous est rappelé par les panneaux lumineux au-dessus de l'autoroute et puis quelques ralentissements ponctuels du côté de Nîmes en direction de Lyon. Vous qui faites le trajet dans l'autre sens de circulation, direction Barcelone, notez la présence d'un accident au niveau du kilomètre 19 de l'autoroute à 9. 9, ça se passe entre Orange et Nîmes, direction Barcelone, 5 km après Roquemort, la sortie numéro 22, et avec toujours pour le moment la voie de gauche neutralisée, vous ne passez que sur les voies les plus à droite, donc dans cette zone. Vous qui faites le trajet du côté de la région entre Montpellier et Béziers, un véhicule est tombé en panne dans l'entrée de Agde, entrée numéro 34, pas trop de gêne direct à votre passage pour vous qui êtes sur les voies principales. Vous qui allez rouler entre Narbonne et le secteur de Toulouse, toujours ce trafic bien rallongé en direction de la ville rose uniquement. Au lieu de mettre 1h10 pour faire le trajet entre Narbonne et Toulouse, vous mettrez 1h35, soit 25 minutes de plus. C'est simplement l'affluence qui est à l'origine de tout cela. Et puis la vallée du Rhône, toujours un temps de parcours bien rallongé à cette heure-ci, mais qui a eu tendance très légèrement à s'améliorer en direction de Lyon, entre Orange et Valence. Désormais, c'est 50 minutes de plus au lieu d'une heure, contrairement à ce que je vous disais tout à l'heure. Donc, au lieu d'une heure, là, en plus, vous avez 50 minutes, donc toujours quand même 1h40 pour faire le trajet de 90 km au lieu de 50 minutes en temps normal. Vous savez tout.
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0: Très bonne route avec nous, avec un rapport Montpellier-Rhin Carbone qui arrive dans un instant. Nous écouterons Imagine, ce sera juste après The Police. Et leur titre qui est simple à retenir. Dido Dodo, dit Dada.

0: souhaite plein de belles choses pour cette fin de week-end. J'espère qu'il a pu vous être réconfortant, que vous avez pu faire plein de belles choses pour dans ces trois jours. Et en attendant, eh bien, il faut parfois refaire la route à l'envers, hein, c'est-à-dire refaire un trajet qui s'annonçait plein de promesses à l'aller. Et maintenant, bah, il faut faire le retour. Rassurez-vous, tant que vous êtes avec nous, vous êtes encore en week-end. Et on va refaire le point sur l'ensemble de vos conditions de circulation. On jettera un petit coup d'œil avec notre homme de terrain sur la vallée du Rhône. Ce sera dans une poignée de minutes. Restez bien avec nous et restez d'autant plus puisque c'est un bon Jean-Jacques Goldman que je vous prépare après le point sur vos conditions de circulation à 17h30.
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0: 17h30, le trafic reste rallongé pour vous qui êtes en Occitanie, en Languedoc et dans le Roussillon, au niveau de la frontière franco-espagnole et puis principalement sur l'autoroute entre Toulouse et la Méditerranée. Sur cette autoroute à 61, puisqu'on en parle, sachez qu'il vous faudra toujours 25 minutes de plus par rapport à la normale pour faire l'ensemble du trajet. Alors, vous n'avez pas un bloc de 25 minutes, mais une succession par-ci par-là de bouchons. Alors, j'ai un petit chapelet qui apparaît sur mes écrans. Et donc, vous aurez des bouchons du côté de Lézignan. Et puis ensuite, un peu plus loin, quelques 2 minutes supplémentaires pour franchir 3 km de difficulté. Et puis à l'approche de Carcassonne, on rajoute quelques minutes supplémentaires. Et puis, une fois que vous avez passé Carcassonne, que vous approchez de Brame, à nouveau quelques minutes supplémentaires. Bref, vous l'aurez compris, c'est un petit accordéon qui s'est formé sur les quelques 140 kilomètres qui séparent Narbonne de Toulouse, en tout cas du péage de Toulouse Sud. Donc on surveille tout cela, évidemment, mais rien d'inhabituel à cette heure-ci. Vous qui faites le trajet le long du golfe du Lion, je vous le disais en préambule, un temps de parcours rallongé dans 5 kilomètres de bouchons pour celles et ceux qui reviennent d'Espagne et qui vont passer au niveau donc de la barrière de péage située au niveau du Boulou, 5 km donc de difficulté. C'est un petit peu moins qu'en milieu d'après-midi où nous étions plutôt sur 7 km, signe que le trafic a un petit peu faibli. On va pas crier victoire tout de suite, on va voir comment ça va évoluer et je vous tiens au courant évidemment de l'évolution de la situation. Du côté de la région nîmoise, quelques minutes supplémentaires avant d'atteindre la bifurcation avec l'autoroute A54, celle qui parle en direction d'Arles. D'ailleurs à Arles, quand vous quittez le réseau Vinci Autoroute, j'insiste bien là-dessus, une fois que vous passez le péage d'Arles en direction de Marseille, vous quittez le réseau Vinci Autoroute, vous arrivez sur celui géré par la direction des routes méditerranéennes, vous n'êtes plus sur une autoroute. Vous êtes sur une route nationale, la nationale 572 qui devient ensuite la nationale 113. C'est avant de franchir le pont au-dessus du Rhône que vous avez quelques petites minutes supplémentaires pour prendre la direction de Marseille une fois que vous avez passé le secteur de Saint-Martin-de-Croix. Alors là, oui, vous revenez sur le réseau Vinci Autoroute, vous aurez au passage changé de copilote. À propos de copilote, eh bien, je vous propose de retrouver celui qui accompagne celles et ceux qui sont en vallée du Rhône et c'est Rémi qui est à bord de la voiture trafic de Radio Vinci Autoroute. Rémi, comment se passe votre remontée de la vallée du Rhône? Tout à l'heure, vous étiez au nord. Et comme vous êtes un excellent chasseur de bouchons, vous avez redescendu la vallée du Rhône pour vous y remettre, c'est ça?
1: Oui, je suis un peu sadomaso sur les bords, enfin, vous savez, quand il y en a plus, il y en a encore. Oui, effectivement, là, je suis en train de remonter la tête de nouveau direction Lyon. Vous avez un petit accordéon sur la santé 1. Moi, j'ai un très gros accordéon de 90 km entre Orange et Valence. C'est pareil, exactement pareil que sur l'autoroute A61, une succession de différents ralentissements plus ou moins importants. Notamment à Montélimar, où ça sera vraiment assez long après l'échangeur numéro 18, Montélimar-le-Puy-en-Velay. Pour ce bouchon-là, en l'occurrence, il faut compter 30 minutes pour 6 km de retenue. Et si on met bout à bout toutes les difficultés qui s'encourront jusqu'au sud de Valence, il faudra compter plus de 50 minutes supplémentaires pour passer l'ensemble de cette zone entre Valence, Montélimar et Valence. Soit combien de temps j'ai noté 1h35.
0: Exactement. Écoutez, le calcul est bon. Je viens de l'avoir sous les yeux. Vous êtes bon sur le 1h35. Vous n'aurez pas à vous flageller. On ira quand même doucement sur les termes, pour cet après-midi. Il y a pas mal de gens qui nous écoutent. Écoutez, Rémi, merci beaucoup pour cette analyse et cette expérience de la vallée du Rhône. Et puis, on continue de vous accompagner. En tout cas, vous continuez de nous accompagner plutôt. Ça ira mieux dans ce sens. Pour la remontée de la vallée du Rhône, on vous retrouve un peu plus tard sur votre trajet. Bon courage à vous, Rémi. La suite du trajet, c'est évidemment en musique. Je propose le programme dans un instant.
27: 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À tous les forts en maths qui savent calculer de tête 10% sur n'importe quel prix, même avec des virgules. À ceux qui vont faire presque aussi bien mais avec les doigts. 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
0: À suivre, une plongée en famille dans l'ère des Vikings à Nice sur la promenade des Anglais, une exposition immersive pour voyager du 9e au 11e siècle et découvrir leur histoire à travers des décors époustouflants. Rendez-vous pour en savoir plus juste après, comme promis, Monsieur Jean-Jacques Goldman, un de ses titres les plus émouvants, Puisque tu pars.

0: Jean-Jacques Goldman, fallait-il encore vous le présenter, c'était Puisque tu pars, nous allons rester, évidemment, hein, on est toujours à vos côtés, 24 heures sur 24 et 7 jours sur 7, hein, le Radio Vinci Autoroute ne connaît ni le repos, ni les jours fériés, ni les vacances, on est à vos côtés pour vous accompagner. Si vous vous branchez sur le 107.7, il y aura forcément quelqu'un pour être à vos côtés sur la route. En attendant, le trafic est tout à fait habituel pour un dimanche de retour de week-end prolongé, des difficultés au sud de Perpignan au niveau du péage situé au niveau du Boulou, on est sur une décrue dans ce secteur, on surveille notamment l'autoroute A61, le temps de parcours s'est très légèrement rallongé, je vous redonne les détails aux alentours de 17h45. Mais tout de suite, place à votre rendez-vous sortir en famille et remontons le temps. Aujourd'hui, Nadine Mistre nous fait découvrir le monde des Vikings.
1: Oui, je me trouve sur la célèbre promenade des Anglais à Nice, à la Cité Immersive. Ce parcours composé de 4 salles vous offre une plongée fascinante au son et lumière dans l'univers des Vikings. Allons visiter cette expo aux côtés de notre guide Antoine Jandot.
2: Nous, on essaye vraiment de présenter cette exposition d'une manière interactive, ludique. On va avoir des jeux pour les enfants, des coffres à soulever pour découvrir des objets archéologiques, des cordes à nouer comme à l'époque des Vikings et puis des vidéos à écouter.
3: Eh bien, bonjour voyageuse, présente, je suis Brynia. Il m'a raconté dans un rêve que vous étiez sur les pattes de ceux qu'on appelle vikings. Et qui était-il selon vous ?
2: On devenait viking parce qu'on prenait la mer, on cherchait à partir de ces terres scandinaves qui étaient hostiles et on découvre les côtes de la Normandie et on s'y installe effectivement.
3: Oui, et bien les vikings étaient de grands voyageurs, de grands explorateurs qui aimaient commercer et on va se le dire entre nous, piller l'Europe entre le 8e et le 11e siècle. Ils ont même fondé la Normandie et vous allez rencontrer leur grand chef Roland.
1: Alors là nous arrivons dans la salle des ruines fumantes.
2: Et on a de la fumée qui se déclenche effectivement au bout du timer. Avec Roland qui présente son périple, on l'a envoyé ici parce qu'il devenait un peu trop gênant en Angleterre.
4: Donc là on apprend plein de choses sur Roland notamment, ce personnage qui est venu s'installer à Rouen.
5: Je ne connaissais pas leur histoire et j'avais retenu que leur côté battant.
1: Alors là on tire les rideaux et nous arrivons dans une salle avec des écrans.
2: Là, on change totalement de perspective et on va présenter 3 femmes d'horizons différents. On va avoir la Volva, qui est en fait une équivalente de druide, qui est présentée avec 2 autres. Une qui est viking et qui est venue s'installer en Normandie, et une plus jeune, d'un père viking et d'une mère franque.
5: Moi, j'ai apprécié le fait que la femme, elle ait une liberté, qu'elle pouvait quitter son mari si elle avait envie.
6: On est très immergés, c'est très sympathique. Avec les écouteurs et les écrans, on a vraiment l'impression de faire partie du petit voyage qu'ils nous proposent.
2: On a à disposition des costumes avec des casques à cornes, bien que, comme on le répète tout au long de l'exposition, les Vikings n'ont jamais porté de casque à cornes.
1: La visite se termine dans la salle des rêves, où vous êtes allongé sur des poufs avec un show à 360 degrés. Viking, l'Odyssée jusqu'aux confins du monde, se déroule à la Cité Immersive de Nice jusqu'au 31 août. Pour plus d'infos,
2: nice.cité-immersive.fr.
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0: La voix de Tiwayo sur Radio Vinci Autoroute. Restez avec nous. L'infotrafic, c'est dans un instant. Écoutez musique, je vous prépare The Avenir juste après vos conditions de circulation.
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0: 17h47, il est largement temps de revenir sur vos conditions de circulation qui restent encore bien chargées désormais sur l'autoroute A61. Lentement mais sûrement, ça décroît un petit peu au niveau de la barrière de péage située au niveau du boulot. Le temps de, en tout cas la longueur du bouchon est un petit peu moindre par rapport à tout à l'heure. On parle de, selon les estimations, et j'insiste bien, ce sont des estimations que je vous transmets, environ 4 km de difficulté en milieu d'après-midi, on en était à 7. Donc vraiment, signe que ça a descendu un petit peu pour vous qui revenez des Espagne qui avait passé le col du Pertus après la Jonquera, mais il faudra quand même patienter encore un peu dans ce secteur. Notez que il y a ce camping-car qui est en difficulté juste après la barrière de péage située au niveau du Boulou, donc 9 km plus tôt après cette barrière de péage au kilomètre 262. La voie de droite a été neutralisée, la conséquence donc de ce camping-car en difficulté. Passez bien sur les deux voies les plus à gauche. Un petit détour par le secteur de Narbonne et notamment pour s'adresser à vous qui allez prendre la direction de Toulouse. Pas d'événement en particulier sur la 61, mais une certaine affluence, ce qui fait que le temps de parcours est rallongé désormais de 35 minutes, soit au lieu d'une heure 10 pour faire les 140 km qui séparent la bifurcation A61-A9 du péage de Toulouse Sud. Au lieu de mettre une heure 10, donc vous mettez 1h45 au moment où je vous parle. C'est une succession de ralentissements qui s'accumulent jusqu'à passer le secteur de Castelnaudary. Une fois que vous avez passé Castelnaudary, c'est plutôt gagné. Hein. Ça se passe dans l'ensemble relativement bien après avoir passé cette sortie numéro 21. Vous qui faites le trajet sur le reste du pourtour méditerranéen, là aussi pas vraiment de soucis à se faire. Notez simplement la présence d'un ralentissement à l'approche de Nîmes-Ouest, la sortie numéro 25. Qui est là où se situe aussi la bifurcation avec l'autoroute A54 qui part en direction d'Arles. Et d'ailleurs, dans la traversée d'Arles, encore quelques ralentissements sur la Nationale 572 au-delà du réseau Vinci Autoroute. Et puis pour celles et ceux qui vont rejoindre la vallée du Rhône, un temps de parcours qui continue là aussi un petit peu de faiblir. Désormais, on est à 45 minutes de plus pour faire le trajet Orange-Valence. En milieu d'après-midi, on était allé quand même aller taquiner l'heure supplémentaire là. On reste sur du 3 quarts d'heure de plus pour faire le trajet, 90 km, donc qui se feront en 1h35 au lieu de 50 minutes. Très bon trajet avec nous, avec comme promis la musique, voici The Avener.

0: The Avenir avec Alpaca à l'instant sur Radio Vinci Autoroute. Bon voyage avec nous et du courage si vous avez de nombreux kilomètres à faire. Pour l'instant, si vous êtes sur l'autoroute A9, ça se passe jusqu'ici plutôt bien. Néanmoins, il y a un accident qui s'est produit en arrivant d'Espagne pour vous qui allez à passer au niveau du Boulou et de la barrière de péage qui s'y trouve juste avant cette barrière de péage. Présence de deux véhicules arrêtés sur la voie la plus à gauche et du monde, des piétons sur les voies de circulation. Pensez à prendre 1000 précautions dans ce secteur. On en reparlera après l'actu de 18h. Pour nous emmener jusque-là, il y aura Zazie, ça fait mal et ça fait rien, de ses plus grands classiques. Ça arrive dans 1 minute 30.
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0: La route ensemble et en musique, c'était Zazie, ça fait mal et ça fait rien. L'info trafic dans le détail, ça arrive dans quelques instants. Et puis, nous jetterons un petit coup d'œil à la météo de ce début de semaine du côté du sud-est du pays. Puis au cours de la prochaine heure, un invité nous accompagnera sur Radio Vinci Autoroute. Il est 18h.
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2: Bonsoir à toutes et à tous. La République islamique d'Iran met en garde. La réponse sera immédiate en cas de déploiement français et britannique dans le détroit d'Ormuz. Au début du week-end, le porte-avions Charles de Gaulle a franchi le canal de Suez pour se positionner proche du point de passage stratégique du Golfe Persique. Un prépositionnement qui a valeur de signal, selon les Isées, que la coalition promue par Paris et Londres pour rétablir la navigation dans la voie maritime est prête et capable de sécuriser les navires. Les 5 Français qui se trouvaient à bord du MV Ondus ont atterri à Paris il y a un peu plus d'une heure. Ils ont débarqué ce matin à l'aube aux Canaries avec les autres passagers du navire de croisière où a été détecté un foyer d'antivirus ces derniers jours. Tous seront placés en quarantaine pendant 72 heures, puis gardés en observation pendant 45 jours, le temps d'incubation du virus qui a déjà tué 3 des croisiéristes. 4 militantes des Femmes ont perturbé aujourd'hui une célébration en l'honneur de Jeanne d'Arc organisée par la nouvelle mairie RN de Carcassonne. La poitrine dénudée est marquée de slogans. Les féministes s'opposent à ce que la figure historique de Jeanne d'Arc soit appropriée par l'extrême droite. Dans le Cher à Vierzon, la nouvelle municipalité d'extrême droite a elle décidé d'annuler la cérémonie de commémoration de l'abolition de l'esclavage dont c'est aujourd'hui la journée nationale. Selon la municipalité, l'événement coûtait trop cher et ne rassemblait pas assez de personnes. À la page des sports, il y avait du cyclisme et la victoire du Français Paul Magnier sur la deuxième étape du Tour d'Italie. L'Isérois s'offre un deuxième podium sur ce Giro dont les premières étapes se déroulaient en Bulgarie. L'Uruguayen Guillermo Thomas Silva conserve le maillot rose. Et puis en football, sans surprise, les Lyonnaises ont largement battu les Parisiennes. En finale de la Coupe de France, les Lyonnes ont écrasé le PSG 4-1 et elles pourraient faire le quadruplé cette année après avoir remporté la Coupe de la Ligue, s'être qualifiées pour la finale de la Ligue des Champions et être grandes favorites de la phase finale du championnat de France. Il est 18h passé de 2 minutes, on parle météo.
0: Merci beaucoup Tatiana. Concernant la météo, ça va être simple. Le ciel nous épargne un peu hein, pour cette fin de journée sur le Languedoc et le Roussillon avec un ciel qui parfois nous offre de belles éclaircies. Mais en tout cas, pas de pluie pour le moment parce que partout ailleurs sur le reste du pays, ça reste quand même plutôt agité. Sachez que cette nuit, les pluies orageuses vont quand même arriver sur le bord du Golfe du Lion. Et demain matin, on retrouvera quand même un peu le soleil au bord de la Méditerranée. Mais par contre, ce sera toujours un temps pluvieux et orageux sur le reste du pays. Les températures pour demain matin, prévoyez 15 degrés à Clermont-Ferrand, 17 à Lyon, 18 à Montélimar et Marseille, 19 à Montpellier et 20 du côté de Perpignan.
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0: 18h03, trafic qui peut évoluer le long de votre route avec des bouchons toujours aux endroits habituels, on va en reparler. Bouchons habituels par exemple du côté de la barrière de péage située au niveau du Boulou. Ça concerne celles et ceux qui arrivent tout juste d'Espagne. Vous avez passé le col du Pertus et donc la Jonquera. Vous rebasculez côté France dans cette grande descente du col du Pertus. Eh bien, avant d'arriver au péage au Boulou, il y a quelques minutes de patience. En tout cas, quelques kilomètres plus précisément de patience. On est resté à 4 kilomètres selon les dernières estimations qui me sont parvenues. Alors, il faut dire aussi qu'il y a eu un accident qui s'est produit au niveau donc de la sortie pour le Boulou, la sortie numéro 43 avec un impact sur la voie de gauche. Donc, ça a pu générer quelques turbulences dans un trafic qui reprenait un petit peu d'allure hein, dans cette zone. En attendant, il y a toujours cette barrière de péage hein, qui, et je vous le rappelle, à la demande des autorités, peut avoir des voies du péage qui sont fermées pour permettre des contrôles, qu'ils soient en cours ou non. Donc pensez à bien vous répartir sur les voies qui restent ouvertes. Une fois que vous avez passé le péage au niveau du Boulou, sur tout le reste de l'autoroute A9, ça se passe quand même bien. Alors, il y aura un léger ralentissement à traverser du côté de Nîmes, mais jusqu'à arriver à Orange, ça se passe très bien. Et même à Orange, pour l'instant, sachez que pour rejoindre les voies de l'autoroute A7, il n'y a pas de grosses difficultés à cette heure-ci. Donc vraiment, Profitez-en. On va garder un œil sur simplement l'autoroute A61 qui reste à cette heure-ci l'autoroute la plus chargée au moment où je vous parle, et donc entre Narbonne et Toulouse en direction de Toulouse. Il faudra patienter. Alors si je cumule l'ensemble des difficultés sur les 140 kilomètres, 138 hein, pour être tout à fait précis, mais sur on va dire 140 kilomètres donc dans ce secteur entre Narbonne et le sud de Toulouse, il va falloir donc patienter en tout une demi-heure dans des difficultés, soit donc un temps de trajet de 1h45 au lieu d'1h10 quand tout se passe bien. Mais sinon, partout ailleurs, vous l'aurez compris, les voyants sont au vert pour cette fin de dimanche et donc de week-end prolongé sur les grands axes que vous empruntez.
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La musique de Rihanna, Only Girl in the World sur le 107.7. Je vous ai promis qu'on allait faire la route avec un invité. Il arrive, ce sera après l'infotrafic de 18h15 et nous serons en compagnie ni plus ni moins que du très grand Jamy Gourmaud, le présentateur emblématique de C'est pas sorcier, va nous parler de littérature. Il passe à l'écriture avec Les ailes de la forêt. Il nous entraîne du côté de la Guyane et même du côté de Paris. On va en reparler avec lui. Ce sera après l'infotrafic de 18h15. Donc pour l'instant, le retour de la musique avant de repasser au programme musical. Laissez-moi vous dire que si vous êtes sur l'autoroute A9, mis à part des difficultés au niveau du péage situé au Boulou sur le sens Espagne-Lyon, ça se passe dans l'ensemble plutôt tranquillement. Il y a surtout du monde sur l'autoroute A61 en direction de Toulouse. Ça aussi, je vous en reparlerai, mais ce sera après Jason Derulo. Voici Sexy for Me.

0: Jason Derulo sur Radio Vinci Autoroute. Restez avec nous, l'info trafic dans le détail dans quelques instants. Et côté musique, avant de retrouver Jamy Gourmaud, nous écouterons Michael Bublé.
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7: 18h15, trafic qui reste chargé sur deux autoroutes, en particulier deux secteurs bien empruntés à cette heure-ci sur l'autoroute A9, notamment vous qui passez dans le secteur de la barrière de péage située au Boulou, toujours un bouchon alors qu'il a repris un peu de la vigueur. Hein. On était tout à l'heure à 3 km de difficulté d'après la dernière observation que j'avais faite. Et sachez que désormais on est à 4 km de difficulté pour passer la barrière de péage. Il faut dire qu'il y a un accident qui s'est produit juste avant ce péage au niveau du Boulou. Vous êtes concerné au niveau de la sortie pour le Boulou, sortie numéro 43, du monde en intervention, hein, les forces de l'ordre qui sont sur place. Pour faire le nécessaire, je ne peux que vous inciter à rester très très concentré sur ce qu'il se passe devant vous. Les services de l'autoroute vont faire le nécessaire sur place pour intervenir le plus rapidement possible, en plus des forces de l'ordre. Sinon, une fois passé cette zone sur l'autoroute A9, pas de souci à se faire pour vous qui allez rejoindre le secteur de Nîmes ensuite pour traverser un léger ralentissement à l'approche de la bifurcation entre l'autoroute A9 et l'autoroute A54. Si vous faites le trajet dans la région de Béziers, j'en profite simplement pour vous retrouver sur l'autoroute A75 et notamment vous qui allez sortir à Valras-Plage, sortie numéro 64 de l'autoroute A75. Vous arrivez du massif central de Pézenas ou encore tout simplement de Clermont-Ferrand et vous roulez en direction de Béziers. Si vous souhaitez d'ailleurs rejoindre Béziers, eh bien en sortant sur le réseau secondaire, peut-être une gêne à votre passage donc dans cette sortie pour Valras-Plage plus précisément. L'autoroute A61, je vous en parlais en préambule, trafic toujours rallongé, en tout cas un temps de parcours rallongé en raison d'un trafic qui reste quand même bien intense. L'une des principales difficultés, c'est l'approche de Lézignan, la sortie numéro 25, parce que vous passez de 3 à une seule voie de circulation, donc je vous invite à bien lever le pied. Et puis si vous faites le trajet de manière générale entre Narbonne et le secteur de Toulouse, eh bien vous mettrez une grosse demi-heure de plus, 35 minutes plus précisément, 1h45 au lieu d'1h10, quand tout va bien, pour parcourir 140 km. Voilà pour l'essentiel à retenir, sinon ailleurs, globalement, trafic fluide, quelques ralentissements dans la traversée d'Arles sur le réseau de la direction des routes méditerranées, et puis pour la remontée de la vallée du Rhône, il faudra compter quand même quasiment une heure de plus, hein. C'est reparti un petit peu à la hausse, avec désormais 1h45 au lieu de 50 minutes pour faire le trajet Orange-Valence, soit environ 90 km. Très bonne route avec nous et dans un instant, nous recevrons un invité. Après des années à vulgariser la science à la télévision dans C'est pas sorcier, Jamy Gourmaud passe à l'écriture avec Les ailes de la forêt. Il nous entraîne de la Guyane au Paris des années 20. Nous en parlerons avec lui, ce sera juste après, comme promis, Michael Bublé.

0: La musique de Michael Bublé, I haven't met you yet sur le 107.7. Bienvenue si vous nous rejoignez. Le trafic est traditionnel pour une fin de journée, une fin de week-end prolongée du monde, hein, sans trop de surprise, qui revient d'Espagne et beaucoup qui remontent également du côté de Toulouse en empruntant l'autoroute A61. Je vous en reparlerai. Et puis la vallée du Rhône n'est pas en reste, ça aussi, on en reparlera avec notre homme de terrain, Rémi Acari, qui est à bord de la voiture trafic du 107.7. Ça, ce sera pour les prochains kilomètres. En attendant, il est 18h21. Il est temps de retrouver un invité.
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0: Avec un journaliste emblématique du petit écran qui devient aujourd'hui écrivain, Jamy Gourmaud est au micro de Francine Thomas.
2: Bonjour Jamy Gourmaud.
3: Bonjour Francine.
2: Vous venez de publier votre premier roman, Les ailes de la forêt, chez Albin Michel. Écrire un roman, c'est pas trop sorcier ?
3: Alors, au départ, je pensais que ça l'était un peu. C'est peut-être pour ça que j'ai mis beaucoup de temps avant de m'y mettre. J'avais une sorte d'appréhension. Mais dès l'instant où j'ai trouvé mon histoire, le décor, les personnages, eh bien, je me suis très très vite installé dans cette aventure. Et je m'y suis plu.
2: J'allais vous demander justement, parce qu'écrire son premier roman, alors qu'on n'est même pas à la retraite à l'âge de 60 ans, ça procède de quoi ? C'était quand même un vieux rêve, quelque chose qui vous trottait dans la tête depuis longtemps ?
3: Alors, c'est plus qu'un vieux rêve, c'est ce que j'ai toujours eu envie de faire. Il m'a fallu du temps, je suis passé par le journalisme, je suis passé par la science, pour en arriver à l'écriture. Mais j'ai toujours aimé écrire. On ne s'en est peut-être pas bien rendu compte, mais quand j'écrivais C'est pas sorcier, quand je fais Le monde de Jamy, il y a énormément d'écriture. Quand on raconte une expérience, il faut trouver les mots justes, il faut trouver le rythme, il faut trouver la musique. En chimie, par exemple, c'est une pièce de théâtre avec plusieurs personnages. Donc voilà, en ce qui concerne l'écriture, je dirais que c'est un aboutissement.
2: Alors, Les ailes de la forêt nous emmènent dans le Paris des années 20, où on rencontre notamment les surréalistes, et puis dans une forêt guyanaise en compagnie des bagnards. Pourquoi ces lieux et ces époques ?
3: Au point de départ, il y a la lecture d'une biographie, un peu par hasard, sur un chasseur de papillons. Et au détour d'une page, il y a deux lignes sur un papillon exceptionnel qu'on appelle le ginandromorphe, qui est un papillon qui est ni mâle ni femelle. Et chez les papillons, chez les morphos notamment, c'est assez spectaculaire parce que le papillon a une aile de mâle, donc d'un bleu métallique assez caractéristique, et une aile de femelle. Ce papillon est extrêmement rare et à cette époque, il se vend des fortunes. Donc, il faut se remettre dans ce contexte.
2: Mais d'ailleurs, c'est un peu une star, hein, le chasseur de papillons dans votre livre. Là, d'un coup, les surréalistes, ils sont trop contents de le rencontrer.
3: Exactement, parce que parmi les surréalistes, il y a des chasseurs. On croise dans ce roman André Breton, qui lui-même est collectionneur de papillons. Le papillon fascine les surréalistes que l'on croise dans ce roman, parce qu'il y a une énigme qui va se nouer en Guyane, et puis qui va se dénouer dans le Paris des années 20.
2: Jamy Gourmaud, il va falloir qu'on s'interrompe un tout petit instant pour faire un point sur le trafic notamment, et puis on se retrouve juste après. À tout de suite.
0: Merci à tous les deux. Effectivement, on se retrouve dans moins de 10 minutes. D'ici là, le retour de la musique, évidemment. Et si j'ai besoin d'intervenir, vous le savez, je n'hésite pas à prendre la main sur la musique, et ce, dans des points géolocalisés, région par région. Vernis rouge, voilà ce que je vous propose pour les prochains kilomètres. Ça s'appelle La Fille.

0: La musique de Vernis Rouge, c'était La Fille sur le 107.7. Dans un instant, la suite de notre entretien avec Jamy Gourmaud, le visage bien connu de C'est pas sorcier pendant près de 20 ans, est aujourd'hui à la tête du monde de Jamy et en librairie avec son premier roman. Une chose ne change pas, sa curiosité, notamment pour les voitures électriques, comme vous l'entendrez juste après vos conditions de circulation qui arrivent dans un instant.
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0: 18h30, ça va aller assez vite pour le trajet en Languedoc et dans le Roussillon parce que il y a assez peu de choses à vous raconter. Le trafic revient petit à petit à la normale à l'approche de la barrière de péage située au niveau du Boulou pour vous qui revenez d'Espagne. Encore 2 km de bouchon à cette heure-ci pour franchir la barrière de péage située donc au Boulou. Juste avant, vous apercevrez des interventions sur les zébras qui séparent la voie de, les voies principales de l'autoroute A9 de la sortie pour le Boulou, la sortie 43. Donc notez qu'il y a sur place toujours l'un des véhicules accidentés, les patrouilleurs et puis évidemment les forces de l'ordre et les pompiers qui font le nécessaire pour eux aussi sécuriser la zone. Je vous tiens au courant de l'évolution de la situation. Pour vous qui faites le trajet sur le reste de l'autoroute A9, absolument rien à signaler. Ça se passe vraiment pour le mieux. À cette heure-ci, les voyants sont au vert. Avant d'aller rejoindre la vallée du Rhône, je vous rappelle que le trafic est chargé sur l'autoroute A61 avec quand même une stabilité depuis au moins une bonne demi-heure concernant le temps de parcours. Il reste stable à 1h45. Soit quand même 35 minutes de plus par rapport à la normale, mais c'est une succession de ralentissements divers et variés qui vous attendent entre Narbonne et le secteur de Castelnaudary. Une fois que vous passez Castelnaudary, vous n'êtes pas à l'abri donc d'apercevoir encore quelques légers ralentissements ça et là le long de votre route, mais pour l'instant, encore une fois, ça se passe quand même relativement bien sur l'autoroute A61. Il n'y a pas eu le moindre événement qui est venu empirer la situation. On compte sur vous pour que ça dure ainsi. Et quid donc de la vallée du Rhône, l'axe Lyon-Marseille, l'autoroute A7? Eh bien, pour répondre à cette question, nous retournons à bord de la voiture trafic de Radio Vinci Autoroute, retrouver Rémi Acari, notre homme de terrain. Rémi, on s'est retrouvé donc il y a une heure et comme chaque heure, eh bien on fait le point sur cette vallée du Rhône avec vous. Comment ça se passe à 18h32?
14: Eh bien, Quentin, ça reste très chargé en Vallée du Rhône, mine de rien, avec encore une heure de bouchon en plus pour passer l'ensemble des difficultés s'étendant d'Orange jusqu'à Valence, en passant par Montélimar. Il n'y a pas un seul gros bouchon d'une heure, en fait. Hein, ça, c'est ce qu'il faut retenir. Ce sont plusieurs difficultés mises bout à bout les unes à la suite des autres qui font que le temps de parcours est rallongé d'une heure, avec notamment des difficultés à traverser au sud et au nord de Montélimar. Hein. C'est vraiment le pôle le plus compliqué, Montélimar, pour remonter la vallée du Rhône direction Lyon. Une fois passé l'échangeur numéro 15, Valence-Romans, le trafic reste dense, mais ça roule bien. Ça roule mieux, en tout cas, il n'y aura plus de bouchons jusqu'à la région de Vienne-Reventin, après le péage de Vienne, où le trafic se densifie de nouveau à l'approche notamment de la jonction avec la 47 ou la 46 au sud de Lyon.
0: Merci beaucoup Rémi pour toutes ces précisions concernant la vallée du Rhône. Et puis bon courage à celles et ceux qui vont devoir encore donc remonter l'ensemble de cette vallée du Rhône pour atteindre leur destination, pourquoi pas en région lyonnaise. La suite du trajet, c'est évidemment en musique, mais juste après un petit détour par l'actualité de notre invité. Notre invité qui n'est ni plus ni moins que le journaliste, écrivain et curieux invétéré, Jamy Gourmaud, est toujours au micro de Francine Thomas.
15: Jamy Gourmaud, tous nos auditeurs, ils sont en voiture en ce moment. Mm-hmm. Est-ce que c'est un environnement qui vous plaît, ça, a priori, une voiture et une route?
16: Alors, je ne suis pas un farouche conducteur. Et puis, c'est vrai aussi qu'il m'arrive également de travailler en voiture. J'ai la chance de pouvoir lire et travailler en voiture.
15: Sans avoir le mal des transports.
16: Avoir le mal des transports.
15: Alors, je crois que malgré tout, vous avez beaucoup essayé les voitures électriques. Vous avez fait des petites vulgarisations, puisque c'est un sujet quand même qui mérite pédagogie. Ça, vous l'avez bien montré.
16: Oui, alors le sujet de la voiture électrique, je le traite depuis une dizaine d'années, parce qu'il y a beaucoup d'idées reçues autour de cette voiture, de ce moteur. Et puis, c'est un sujet qui nécessite encore un peu de pédagogie, voilà, notamment sur les autonomies, la recharge, etc., son impact environnemental. Il y a encore pas mal de choses à redire.
15: Alors, quel est selon vous l'un des principaux atouts d'une voiture électrique ?
16: Alors, tout va dépendre du conducteur.
15: Ça dépend de l'usage, oui.
16: Voilà, ça dépend de l'usage, ça dépend du conducteur. Moi, j'adore conduire une voiture électrique parce que je trouve que c'est assez souple. Après, l'atout, on le sait tous, c'est d'éviter les émissions de CO2. Et c'est là où il faut faire un petit peu de pédagogie, parce que c'est vrai qu'au départ, au moment de la construction, la voiture électrique va émettre davantage de CO2 que la construction d'une voiture thermique. Le bilan carbone en sortie d'usine est supérieur à celui de la voiture thermique. On parle de dette carbone. Sauf que, avec le temps, la dette carbone de la voiture thermique va augmenter. Et il y a un moment donné où les deux courbes se croisent. Et on dit, enfin, les études l'ont montré, que en bout de course, une petite citadine, par exemple, aura émis 3 à 4 fois moins de CO2 que la même voiture thermique, une voiture un peu plus importante, 2 à 3 fois.
15: C'est intéressant parce que ça continue d'être un des arguments pour dire oui, finalement, c'est quand même pas si écologique que ça, ces voitures-là. Quand vous faites des contenus là-dessus, il y a beaucoup de commentaires, justement, vous sentez que ça suscite débat ou pas ?
16: Ah oui, ça suscite toujours débat, absolument. Alors, j'essaie de répondre de la manière la plus pédagogique possible.
15: Et scientifique, voilà. Toujours avec
16: Et
15: vous.
16: Et scientifique, en apportant des arguments, des études. Mais vous avez beau dire les choses une fois, avant qu'elles rentrent, il faut les répéter plusieurs fois.
15: Jamy Gourmaud, vous signez Les ailes de la forêt chez Albin Michel, votre premier roman qui nous promet plein de découvertes assez incroyables. Merci beaucoup d'avoir été avec nous.
16: Merci beaucoup. Bonne route.
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0: La musique de Zaoui en duo avec la chanteuse Helvète Stéphane, c'était Love Noir sur le 107.7. Vous restez avec nous dans un instant, un nouveau point complet sur vos conditions de circulation, dans vous avoir rappelé que Radio Vinci Autoroute et Port Aventura World vous offrent une escapade inoubliable sous le soleil espagnol. 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Je vous souhaite bonne chance à toutes et à tous. Le trajet avec quelques difficultés encore à cette heure-ci du côté de sud de Perpignan ou encore entre Toulouse et la Méditerranée. Je vous en reparle dans un instant.
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0: 18h passées de 45 minutes et le trafic n'a pas beaucoup évolué. Malheureusement, c'est reparti à la hausse hein, pour vous qui voyagez entre Narbonne et Toulouse sur l'autoroute A61. Désormais, c'est 40 minutes de plus pour faire le trajet entre Narbonne et le péage de Toulouse Sud. 138 km que vous ferez en 1h50 au lieu d'1h10. En temps normal, la plupart des difficultés vous attendent hein, dans des secteurs bien connus des services de l'autoroute, notamment le secteur de Carcassonne ou encore celui de Rame, où vous serez amené à patienter quand même assez largement. Et puis après Castelnaudary, désormais, ça coince un petit peu avant d'arriver dans le secteur de Port-Lauragais. Bref, sa vie sur l'autoroute A61, les bouchons se déplacent un petit peu par-ci, par-là. Bref, on va surveiller l'évolution de la situation, bien entendu, avec l'aide des services de l'autoroute. Mais notez néanmoins donc qu'il va falloir garder l'œil ouvert jusqu'à l'arrivée dans le secteur de Toulouse, hein, parce que vous n'êtes jamais à l'abri d'un ralentissement qui apparaît aussi vite qu'il va disparaître le long de votre trajet, donc vraiment garder de bonnes distances de sécurité et une allure adapté, bien entendu, à la situation. Ce serait dommage de terminer le week-end sur un accrochage et de passer la soirée avec votre assureur plutôt que devant la télé une fois arrivé à destination. Donc vraiment, encore une fois, prenez toutes les précautions nécessaires pour pouvoir traverser les difficultés en toute sérénité. Sinon, ailleurs, le long de l'autoroute A9, c'est l'autoroute A9, entre la frontière franco-espagnole et le secteur du Boulou et le secteur d'Orange, surtout, ça se passe très bien, hein, plus de difficultés particulières à vous transmettre, même du côté d'Arles, hein, le trafic est plutôt calme sur le réseau géré par la direction des routes méditerranéennes. Si vous allez voyager sur l'autoroute A7, pas de difficultés à Orange pour s'engager sur l'autoroute A7 en vallée du Rhône, donc direction de Lyon, mais donc vous l'aurez compris, trajet quand même encore un peu rallongé en direction de Lyon, dans le secteur de Montélimar en particulier. Voilà, sinon partout ailleurs pour le moment, je n'ai rien d'autre à vous indiquer, même la météo nous laisse tranquille, pourvu que ça dure. Bonne route en musique avec une reprise de Jacques Brel signée Yuri Bonaventura. Voici sa version de Ne me quitte pas.

0: La musique de Yuri Buenaventura sur le 107.7. Bonne route avec nous. Courage dans les difficultés qui sont encore en place entre Narbonne et le secteur de Toulouse sur l'autoroute A61. C'est là qu'on va se concentrer à présent puisque les difficultés au sud de Perpignan sont désormais toutes résorbées. On va garder un œil donc surtout sur l'A61. Je vous en reparle après l'actu de 19h. Pour nous emmener jusque là, il y aura Julien Doré, Kiss Me Forever ou encore Take Girlfriend. C'est ce qui arrive dans un instant. Restez avec nous. Le retour de la musique, c'est dans une toute petite minute.
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0: Julien Doré pour les souvenirs avec Kiss Me Forever. Bon courage à toutes et à tous sur l'autoroute A61, là où se concentrent les difficultés, deux en particulier, celle de Carcassonne ou encore de Bram. On en reparle dans un instant. 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
2: Bonsoir à toutes et à tous. L'un des 5 Français qui se trouvait à bord du MV Ondus, le bateau de croisière devenu un foyer d'antivirus, a présenté des symptômes dans l'avion qui le ramenait en France. Il a été placé à l'isolement à l'hôpital Bichat à Paris. Tous les passagers du navire débarqués ce matin aux Canaries doivent subir une période de quarantaine. Ils sont considérés comme des cas contacts à haut risque, alors que le virus a déjà tué 3 des croisiéristes. L'antivirus peut provoquer de graves problèmes respiratoires. Il se transmet normalement par les rongeurs, mais la souche détectée sur le bateau est l'une des seules transmissibles par les postillons de salive humaine. Emmanuel Macron est arrivé au Kenya cet après-midi, au second jour de sa tournée africaine. Après une réunion avec son homologue William Ruto, il tient en ce moment une conférence de presse où il est question des relations de la France avec ses anciennes colonies. Selon le président français, la junte malienne n'a pas pris la meilleure décision en exigeant le départ de l'armée française il y a 4 ans. Le pays fait face à de nombreuses attaques djihadistes depuis quelques jours, notamment dans le nord. Au Moyen-Orient, le Qatar met en garde contre une instrumentalisation du détroit d'Ormuz. Le bras de fer américano-iranien dans le stratégique passage maritime ne fait qu'aggraver la crise. Cela s'est traduit ce matin par l'attaque d'un navire de transport au large des côtes du Qatar. Vendredi, ce sont 2 pétroliers iraniens qui ont été pris pour cible par l'armée américaine. Beaucoup de sport dans l'actualité ce soir, avec déjà du cyclisme et la victoire du Français Paul Magnier sur la deuxième étape du Tour d'Italie. L'Isérois s'est offert sa deuxième victoire sur ce Giro, dont les premières étapes se déroulaient en Bulgarie. Et c'est toujours l'Uruguayen Guillermo Thomas Silva qui porte le maillot rose. En football, sans surprise, les Lyonnaises ont dominé les Parisiennes en finale de la Coupe de France. Elles ont écrasé le PSG 4-1. Et les Lyonnes pourraient donc faire le quadruplé cette année après avoir remporté la Coupe de la Ligue, s'être qualifié pour la finale de la Ligue des Champions et être grande favorite de la phase finale du championnat de France. Et puis chez les hommes, c'est l'avant-dernière journée de la Ligue 1 ce soir. 8 rencontres au programme à partir de 21h, dont le match entre le PSG et Brest. Les Parisiens doivent battre les Bretons pour envisager le titre dès aujourd'hui, car Lens est à 3 points seulement du club parisien. Il est 19h02, ce flash est terminé. Dans une heure, c'est Yoko Trigallo qui vous présente l'essentiel de l'actualité. Pour l'instant, place à la météo.
0: Merci beaucoup Tatiana, la météo avec des nuages qui restent quand même bien présents sur l'ensemble du Languedoc et du Roussillon. Pour ce qui nous concerne, il y a quand même assez peu de pluie à cette heure-ci sur les différents axes que nous parcourons. On va quand même surveiller l'évolution de la situation parce que Météo France annonce que ça va se rapprocher du golfe du Lion. Pour demain matin, le soleil sera de retour au bord de la Méditerranée, mais un temps toujours pluvieux et orageux sur le reste du pays. Les températures pour demain matin, 15 degrés à Clermont-Ferrand, 17 à Lyon, 18 à Montélimar et Marseille, 19 pour Montpellier, 20 pour la région de Perpignan.
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0: 19h, passé de 3 minutes, le trafic est toujours compliqué sur l'autoroute A61 entre Toulouse et la Méditerranée en direction, sans surprise, de la Ville Rose. Nombreux et nombreuses à revenir du bassin méditerranéen pour pouvoir rejoindre le secteur de Toulouse, le Midi Toulousain, et avec donc à la clé des difficultés. Alors je n'ai plus de bouchons en particulier à vous transmettre dans le secteur de Lézignan, mais ça va être une succession de difficultés qui vont s'accumuler, surtout dans le secteur de Carcassonne après l'aire de service des Corbières. Mais aussi après avoir passé Carcassonne Est, la sortie numéro 24, à l'approche de Carcassonne Ouest, sortie 23. Et puis la difficulté, en fait la plus difficile à passer à cette heure-ci, elle est dans le secteur de Bram, après avoir passé donc le secteur de Carcassonne, de l'aire de service de Carcassonne. Et donc là, à partir de là, vous en avez, selon les estimations qui me parviennent, pour au moins un bon quart d'heure d'attente dans la traversée de cette difficulté. Ça va, ça vient, hein, c'est assez difficile de vous transmettre une tendance générale pour la traversée traversée de ces difficultés. Les estimations varient assez régulièrement dans cette zone. En tout cas, je peux te donner l'emplacement à peu près des difficultés. La tendance à cette heure-ci, ça reste quand même une quarantaine de minutes de plus pour faire le trajet entre le secteur de Narbonne et celui de Toulouse, soit 1h50 pour faire 140 km au lieu d'1h10 en temps normal. Encore pas mal de courage à vous. Méfiance avec la pluie qui se rapproche petit à petit du massif de la Montagne Noire, hein, donc le secteur de Castelnaudary, au nord de Carcassonne, de Mazamet par exemple, sachant qu'il y a de très gros orages du côté de Foix et de Pamiers qui vont, sans trop de surprise, se décaler progressivement, d'après les différents radars que j'ai sous les yeux, vers le pourtour méditerranéen et le secteur de l'autoroute A61. Donc on va surveiller tout cela, bien entendu, au cours de cette prochaine heure. Sinon, partout ailleurs, notamment sur l'axe qui longe le golfe du Lion entre l'Espagne et Orange, l'autoroute A9, je n'ai absolument rien à vous indiquer. Idem pour l'autoroute de dessert de l'agglomération Montpellier-Rennes, l'A709, ou encore l'axe entre Nîmes et Arles pour la partie qui nous concerne de l'autoroute A54. Vraiment pas le moindre souci à se faire. Alors, quid de la vallée du Rhône? Eh bien, dès que vous passez dans le secteur d'Orange, alors certes, le trafic peut être un peu dense, mais pour l'instant, pas de bouchon de ralentissement jusqu'à arriver dans le secteur de Montélimar en direction de Lyon.
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La musique de Calvin Harris avec Checklist sur le 107.7. Vous, votre checklist, j'espère qu'elle est remplie et que surtout vous avez vérifié point par point que votre véhicule est en bon état, que toutes les ceintures sont bien attachées, que vous n'avez rien oublié et qu'évidemment vous avez le 107.7 programmé sur votre autoradio. En tout cas, merci de nous avoir choisi. Bonne route à toutes et à tous et avec encore un peu de musique pour continuer le trajet ensemble. Je vous propose, avant de parler des difficultés de l'autoroute A61 en direction de Toulouse, on va évoquer la musique et on va partir sur la lune en compagnie de Christophe Maé. Voici son tout dernier titre. Bonne route.

0: de Christophe Mahé. Bon voyage avec nous, des conditions de circulation qui restent globalement favorables et puis une légère décrue sur l'autoroute A61. On va pas crier victoire tout de suite, mais quand même, je vais vous annoncer un peu de mieux dans les toutes prochaines minutes. Alors restez bien avec nous sur le 107.7. Et côté musique, je vous prépare Alanis Morissette après l'infotrafic.
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0: 19h, passé de 16 minutes, on prend les mêmes et on recommence un trafic fluide. Si vous êtes au bord du Golfe du Lion sur l'autoroute A9, la 709 ou encore l'autoroute A54 et puis pour la vallée du Rhône, c'est quasiment de l'histoire ancienne hein, en termes de difficultés. C'est surtout sur la 61 que persistent les dernières difficultés avec deux zones en particulier qui restent quand même encore à cette heure-ci bien encombrées. C'est le secteur après Carcassonne Ouest, la sortie qui porte le numéro 23. Sachez qu'il va falloir donc s'armer d'un petit peu de patience. Alors j'aperçois que pas mal de GPS vous ont envoyé sur le réseau secondaire, notamment pour sortir à Carcassonne Ouest, une sortie qui est en train de saturer, ni plus ni moins à cette heure-ci. Il faut dire qu'effectivement, il y a quand même un long bouchon à franchir avant d'arriver dans le secteur de Bram, c'est l'un des plus difficiles à franchir à cette heure-ci. Et puis ensuite, dans le secteur de Castelnaudary, la circulation reste quand même bien ralentie avec une petite dizaine de minutes de plus. Bref, vous l'aurez compris, on est sur un temps de parcours encore rallongé. Mais ça a commencé à faiblir. On parle d'environ 35 minutes de plus. légère, très légère amélioration, mais désormais ce sera 1h45 au lieu d'1h10 pour faire les 140 km qui séparent la bifurcation de l'autoroute A61 et l'autoroute A9 avec le secteur de Toulouse Sud, le péage de Toulouse Sud, avant de s'engager sur le périphérique de la Ville Rose. Donc voilà où on en est à cette heure-ci, à 19h passé de 18 minutes. Et sinon, partout ailleurs, donc vous l'aurez compris, ça se passe plutôt bien. Côté météo, je vous rappelle que des orages se produisent actuellement dans le secteur de Foix et de Pamiers et qu'ils vont se rapprocher de Mirepoix ou encore de Castelnaudary. C'est un secteur entre l'Aude et le secteur donc de l'Ariège. Donc encore une fois, on surveille les radars météo, mais méfiance avec la météo qui peut se dégrader à l'approche de la région toulousaine. Vous savez désormais tout, sinon ailleurs, je n'ai rien d'autre à vous indiquer. Benabar, quoi qu'on dise, c'est son tout dernier titre et ça arrive dans un instant après, comme promis, Alanis Morissette.
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Un extrait du dernier album sorti en début d'année de Benabar. Bon voyage avec nous. Conditions de circulation chargées uniquement sur l'autoroute A61. Sinon, partout ailleurs, ça se passe très bien. L'A61 qui va connaître une dégradation des conditions météo. En tout cas, c'est ce que prévoient différents radars. On va surveiller l'évolution de la situation, bien entendu, minute après minute. Mais pour l'instant, je vous propose de continuer le voyage tranquillement et sûrement en musique. Non sans vous avoir rappelé que pour recharger votre véhicule électrique, vous pouvez le faire sur toutes les aires de service, celles où vous trouvez des boutiques, mais vous pouvez également charger votre véhicule sur certaines aires de repos. Les aires concernées sont indiquées dès l'autoroute. Vous apercevrez le logo voiture électrique sur leur panneau. Et lors de votre recharge, ne vous oubliez pas trop longtemps de votre véhicule pour être prêt à repartir une fois la charge effectuée. Voici la musique des Cat Sound Trees avec Keep On Dancing avant de continuer le trajet avec l'info trafic.

0: La musique des 400 Trees avec Keep On Dancing sur le 107.7. Je vous souhaite une excellente soirée, peut-être avant d'aller danser, hein, comme le chantaient les 400 Trees. Nous, on va surtout continuer de rouler et en très bonne compagnie, puisque nous retrouvons Rémi Acari à bord de la voiture trafic du 107.7. Il parcourt la vallée du Rhône pour celles et ceux qui vont s'y rendre pour prendre un petit peu la tendance. On en reparlera dans un très court instant. Restez avec nous.
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0: 19h passé de 31 minutes, on reste sur notre lancée avec un trafic fluide le long du golfe du Lion, mais toujours aussi chargé sur l'autoroute A61 et en particulier dans une zone de cet axe entre Narbonne et Toulouse, c'est l'autoroute A61 donc en direction de Toulouse et qui reste donc la plus empruntée encore à cette heure-ci avec, j'en veux pour preuve, c'est 35 minutes de plus, hein, ça n'a pas beaucoup bougé avec donc toujours ce temps d'attente surtout concentré dans le secteur de Carcassonne et de Bram en particulier. Vous passez le secteur de Carcassonne Ouest, la sortie numéro 23. Eh bien, sachez qu'il y a quand même encore une petite vingtaine de minutes à l'arrière, donc d'un bouchon qui s'est formé avant Bram. Alors, il est assez mouvant, ce bouchon. Il va, il vient dans certains secteurs. Hein. Parfois, je me glisse sur les écrans qui sont devant moi. Quelques retours caméra qui me permettent d'observer ce bouchon. Et puis, il suffit qu'une dizaine de minutes se passent et il a changé de position. Bref, restez bien concentrés sur ce qu'il se passe devant vous, d'autant plus quand vous passez Bram ensuite, puisque c'est un autre bouchon qui vous attend, un peu plus court celui-ci, mais les deux cumulés font que vous en avez pour une petite demi-heure supplémentaire, donc dans ce secteur entre Toulouse et la Méditerranée. Et une fois que vous passez le secteur de Castelnaudary, là par contre, je n'ai plus de difficultés, et puis méfiance quand même avec la météo, qui se dégrade un petit peu en fonction des secteurs que vous allez emprunter, notamment entre Carcassonne et Castelnaudary. Quelques gouttes de pluie qui peuvent rendre les chaussées particulièrement humides, donc des distances de freinage augmentées et forcément peut-être, si vous êtes surpris par ces événements, un accrochage qui peut arriver plus rapidement. Je passe rapidement sur l'autoroute A9 entre Montpellier et Béziers puisqu'un véhicule nous est indiqué en direction de Barcelone en panne dans la sortie pour la ville de cette sortie numéro 33. Les services de l'autoroute se rendent sur place. Et puis la vallée du Rhône, comment ça se passe à cette heure-ci? Eh bien comme promis, nous retrouvons notre homme de terrain, Rémi Acari, une dernière fois à bord de la voiture trafic de Radio Vinci Autoroute. Et Rémi, la tendance générale a l'air d'être à l'amélioration sur la vallée du Rhône.
14: Ben Quentin, je suis désolé, vous avez de la pluie, des bouchons en Occitanie, moi j'ai du beau temps et des difficultés qui se résolvent progressivement en vallée du Rhône. Qu'est-ce que vous voulez que je vous dise?
0: Ah bah écoutez, on va quand même avoir peut-être une petite tendance grâce à vous des quelques difficultés qui restent en place.
14: Évidemment, Quentin, évidemment. Oui, il reste encore environ 25 minutes de bouchon au-dessus de Montélimar, notamment, sur l'autoroute A7. Vous aurez les premiers kilomètres, une fois que vous aurez rejoint la Z à Orange, très tranquille. Vraiment, pour le coup, il n'y aura plus de difficultés. Et une fois passé l'aire de service de Montélimar, là, ça va commencer à se densifier un petit peu, et ce, jusqu'à l'échangeur numéro 7 de L'Oriole Priva. Vous allez compter environ 20-25 minutes pour remonter cette zone de difficulté. Une fois passé l'échangeur 16, ce sera de nouveau calme et fluide jusqu'à Valence et jusqu'au sud de Lyon. Le temps est plutôt beau du côté de la Drôme provençale. Notez attention quand même que du côté de Lyon, de Clermont-Ferrand, de Saint-Etienne, la pluie et les orages font leur apparition et sont assez violents. Donc méfiance si vous comptez vous rendre dans les prochaines heures, bien sûr, hein, vous aurez le temps si vous écoutez notre pays d'arriver jusque là-bas, mais pensez quand même à anticiper quand il pleut, on le rappelle, pas plus de 10.
0: Merci beaucoup Rémi, effectivement vous faites bien de rappeler la pluie dans certains secteurs, d'autant plus qu'il y a au moment où on se parle quelques départements de l'Occitanie qui sont placés en vigilance orange pour orage, hein, la Haute-Garonne, le secteur du Tarn, de l'Aveyron ou encore de l'Ariège. Merci beaucoup Rémi et puis à très bientôt sur le 107.7, vous avez accompagné nos auditeurs en vallée du Rhône tout au long de cet après-midi. Nous on va continuer de rouler mais en très bonne compagnie, en tout aussi bonne compagnie avec Renan Luce qui arrive dans un instant.
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0: À suivre, une pianiste française qui consacre son nouvel album à un compositeur américain bientôt nonagénaire, toujours en activité. Philippe Glass, Celia Onetto, Ben Saïd sera notre invité dans Tempo 110. Ce sera juste après la musique, comme promis, donc de Renan Luce.

0: La fille de la bande, à l'instant sur Radio Vinci Autoroute. Bon voyage avec nous et avec la musique de Teddy Swims qui arrive dans un instant pour vous aider à patienter dans les derniers bouchons qui restent toujours bien présents entre Carcassonne et Castelnaudary sur l'axe Toulouse-Narbonne, l'autoroute A61 direction Toulouse. Si je cumule l'ensemble des difficultés, on est toujours à plus d'une demi-heure de patience dans ce secteur. Mais il est fort à parier que la situation se calmera au fur et à mesure que les minutes vont s'égrener avec la fin de l'heure de pointe, hein, quand même, qui est depuis un petit bout de temps derrière nous. En attendant, restez bien concentrés sur ce qu'il se passe devant vous. Et nous changeons totalement de jeu. Registre musical avec le minimalisme de Philip Glass. Cette musique répétitive née aux États-Unis dans les années 60. La pianiste Célia Neto Ben Saïd nous en parle dans Tempo 110 avec Charlotte Latour.
1: 110 secondes avec une pianiste française qui a découvert Philip Glass il y a seulement 7 ans. Célia Neto Ben Saïd, à 33 ans, reconnaît que la musique du compositeur américain ne lui a jamais été enseignée pendant ses études de piano. Aujourd'hui, tout à la joie de découvrir l'immense répertoire pour piano du maître du minimalisme, elle sort un album qui illustre les différentes facettes de l'œuvre de Philip Glass, de la musique d'opéra à la musique de film, en passant donc par des pièces pour piano, le tout dans une atmosphère tantôt nostalgique, tantôt enivrante.
2: La musique de Philip Glass a été longtemps perçue comme trop simple dans le monde de la musique contemporaine, de la création. Faut pas oublier qu'en France, on est dans le pays de Boulez. Et Boulez et Glass, c'est quand même diamétralement opposé comme esthétique. Et Glass va faire partie de ces compositeurs comme Steve Reich ou John Adams après, qui vont aller à contre-courant de cette quête de complexité en allant vers un culte un peu de la simplicité et de la transe par la répétition. Et sa force, c'est qu'il est rentré par la porte du grand public, puisque à partir du moment où le public veut écouter Philip Glass, les interprètes veulent le jouer, quand bien même on ne nous l'a pas enseigné dans l'histoire de la musique, ni dans les cours de piano, de violon, etc. Une force hypnotique qu'il a et qui est sincère. Souvent, il va mélanger des rythmes ternaires avec des rythmes binaires dans les deux mains ou dans les différentes voix de l'orchestration. Et puis, avec une harmonie constituée d'accords assez simples, mais tout de suite très immédiat. Et puis, tout d'un coup, il y a une mélodie qui se dégage. En fait, c'est l'efficacité folle.
1: Echoes de Célia Neto Ben Saïd, un album paru chez Mirare.
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0: La musique de Teddy Swim, c'était Mr. Know It All sur le 107.7. Je vous souhaite une excellente soirée. Allez, encore un peu de courage pour les dernières difficultés situées entre Carcassonne et Castelnaudary sur l'autoroute A61. Et puis bon courage si vous avez de nombreux kilomètres à faire en ce dimanche soir. Nous, on va passer à côté du blues du dimanche soir, toujours et encore avec l'infotrafic qui arrive dans un instant. Et puis la musique de Lady Easy Love, c'est ce que je vous prépare après l'infotrafic.
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0: 19h47, un trafic qui a repris de la vigueur un petit peu dans le secteur entre Toulouse et la Méditerranée, l'autoroute A61. Sinon, mis à part un véhicule en panne dans une sortie de l'autoroute A9, je n'ai pas grand-chose à vous indiquer le long du golfe du Lion. Notez donc que si vous circulez dans le secteur entre Narbonne et Toulouse sur la 61, direction la Ville Rose, après avoir passé le secteur de Carcassonne, vous allez vous retrouver encore dans des difficultés, de légers ralentissements par endroits, et puis un trafic qui revient un petit peu à la normale dans ce secteur de Carcassonne. Par contre, c'est à l'approche de Brame et après Brame, la sortie numéro 22, que vous allez à nouveau vous retrouver dans des difficultés. Bref, si je cumule l'ensemble de tout cela, vous en avez pour 25 minutes de plus par rapport à d'habitude quand le trafic est totalement fluide pour pouvoir passer sur le secteur de l'autoroute A61. Donc 140 km qui se font en 1h35 au lieu d'1h10. Au plus fort de la difficulté, on est quand même allé taquiner l'heure 50 de temps de trajet. Donc vraiment, pour l'instant, on est en bonne voie, on est sur de l'amélioration. Je compte aussi sur vous pour que la situation reste calme, de bonnes distances de sécurité, une allure adaptée, d'autant plus avec la pluie qui peut s'inviter de temps en temps sur l'autoroute A61. Alors les différents radars, notamment celui de Météo France que j'ai sous les yeux, m'indiquent que le gros des orages va continuer de longer les Pyrénées entre Foix et le nord de Perpignan. Donc Pas de grosses pluies attendues sur l'autoroute A61, en tout cas pas pour l'instant d'après les prévisions du radar de Météo France. On surveille comme cela, quand même cela de très très près, et gardez en tête que si vous vous rapprochez de l'Occitanie, les départements de l'Ariège, de la Haute-Garonne, du Tarn ou encore de l'Aveyron restent quand même encore placés en vigilance orange par Météo France pour un risque d'orage. L'autoroute A9, comme promis, entre Montpellier et Béziers, si vous roulez en direction de Barcelone, notez la présence d'un véhicule qui serait en panne dans la sortie pour cette sortie numéro 33. Et partout ailleurs, rien d'autre à signaler que de voyants au vert. Très bon voyage avec nous, avec comme promis, Lady et Easy Love, tout de suite sur Radio Vinci Autoroute.

La musique de David Guetta, Ipaton et La Bouche sur le 107.7 avec Be My Lover. Je souhaite une excellente soirée. Dans quelques instants, l'actualité de 20h, 20h pile, comme son nom l'indique, et surtout un changement de copilote avec une autre voix du 107.7 qui sera à vos côtés pour vous accompagner dans tout le sud-est du pays. En attendant, je vous propose de repartir en musique. Et pour terminer cette heure, on ne le fait pas avec n'importe qui. Je vous propose de repartir en compagnie d'MC Solar et son célèbre nouveau western. Passez une bonne soirée. Merci d'avoir choisi Radio Vinci Autoroute. We'll be right back.

0: Le nouveau western.
1: Un classique d'M6 Solar, c'était Nouveau Western. Bienvenue. Et très bonne soirée à l'écoute de Radio Vinci Autoroute. Il est 20h.
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3: Bonsoir à toutes et à tous. Les opérations d'évacuation des passagers du MV Ondius se poursuivent ce soir sur l'île espagnole de Tenerife. Plusieurs cas mortels de hantavirus avaient été détectés sur ce bateau de croisière. Plus de 90 personnes, des passagers et des membres d'équipage ont été évacués depuis ce matin. C'est ce qu'ont annoncé les autorités espagnoles. Le navire de croisière lèvera finalement l'ancre demain en fin de journée direction les Pays-Bas. Concernant les 5 Français rapatriés aujourd'hui, l'un d'eux a présenté des symptômes dans l'avion qui le ramenait en France. Il a été placé à l'isolement à l'hôpital Bichat à Paris. 8 départements du sud-ouest, des Pyrénées-Atlantiques à l'Aveyron, sont toujours en vigilance orange aux orages. De la grêle est même tombée sur le piémont pyrénéen, alors que la période des seins de glace s'ouvre demain, bien connue des météorologues et des jardiniers. 3 jours pendant lesquels le risque de froid et de gelée est, selon des croyances populaires, particulièrement important. Emmanuel Macron est arrivé au Kenya cet après-midi, au second jour de sa tournée africaine, après une réunion avec son homologue William Ruto tout à l'heure. Il tient en ce moment une conférence de presse où il est question des relations de la France avec ses anciennes colonies. Selon le président français, la junte malienne n'a pas pris la meilleure décision en exigeant le départ de l'armée française il y a 4 ans. Le pays fait face à de nombreuses attaques djihadistes depuis quelques jours, notamment dans le nord. Imaginez un appareil de la taille d'un gros cigare qui pourrait détecter le protoxyde d'azote jusqu'à 5 heures après son inhalation. Cette nouvelle invention a été présentée au concours L'Épine qui se tient jusqu'à demain à Paris. Le concours existe depuis 125 ans et il a récompensé des milliers d'inventions comme le stylo à billes ou encore les lentilles de contact, l'aspirateur, mais aussi le jeu mille bornes. Et puis en Ligue 1, on entre dans le sprint final, 33e et avant-dernière journée de championnat. 8 matchs seront joués simultanément à partir de 21h. On suivra le PSG qui, en cas de victoire au Parc des Princes face à Brest, fera un grand pas vers le titre. Dans la course à l'Europe, la rencontre Monaco-Lille sera capitale. Et puis autre match décisif, cette fois-ci en bas de tableau entre Auxerre et Nice. Car en cas de victoire chez eux, les Bourguignons passeraient devant leur adversaire et les laisseraient barragistes. 20h et 2 minutes, c'est la fin de ce flash. Retour de l'actualité dans une heure. Pour l'instant, c'est la météo.
4: Exactement, la météo, alors que je vous rappelle déjà que ce dimanche, il y a une vigilance orange orage hein, pour 8 départements. Restez bien en vigilance hein, parce qu'il y a des gradations orageuses hein, qui balayent quasiment tout le piémont pyrénéen ainsi qu'en Midi-Pyrénées. Pour demain, lundi, en matinée, sur Rhône-Alpes, le ciel est encore bien encombré, pluvieux le matin avec quelques coups de tonnerre possibles. Sur le sud de la France, le ciel hésite entre éclaircies et nuages avec parfois quelques averses résiduelles comme sur le massif central. Le soleil est plus généreux en journée près de la Méditerranée. L'après-midi, la perturbation pluvieuse se décale lentement et prend un caractère orageux sur Rhône-Alpes. Sur les Pyrénées, des orages peuvent également éclater l'après-midi, gagner les plaines du Roussillon en fin de journée. Les températures minimales vont de 8 à 12 degrés en général, jusqu'à 13 à 16 au bord de la Méditerranée. Les maximales sont en baisse avec 13 à 18 degrés au nord, 18 à 23 au sud, localement 24-26 sur la Côte d'Azur.
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4: Allez, 20h03, l'infotrafic, globalement, allez, on va dire qu'il y a des temps de parcours qui sont quand même en train de s'améliorer, même s'il y a des secteurs qui sont encore bien bien encombrés. Ce sera le cas notamment si vous roulez sur l'autoroute A61, vous êtes en direction de Toulouse. Vous avez passé Bram, échangeur 22, 2 km après cet échangeur, hein, vous allez rentrer dans un bouchon de 8 km. Il y a une grosse vingtaine de minutes hein, de plus sur votre trajet. Je vous rejoins du côté des Bouches du Rhône sur l'autoroute A8 en direction de l'Italie. Après la bifurcation A8 à 52, il y a un obstacle signalé. Il pourrait s'agir d'une barre de toit sur la voie du milieu au kilomètre 54. Direction la Côte d'Azur, en direction des Alpes-Maritimes, avec toujours un accident en cours sur l'autoroute A8 en direction de l'Italie. Après Saint-Laurent-du-Var, échangeur 49, une moto, 3 voitures accidentées, voie de droite neutralisée au kilomètre 185. On va rester du côté de la Côte d'Azur. Non, il y avait une information qui était arrivée, ça y est, finalement, a priori, c'était juste signalé, donc pas de souci. Allez, je vous rejoins dans la vallée du Rhône, puisque là aussi, il y a quand même des temps de parcours qui sont un petit peu augmentant. En tout cas, toujours un petit peu compliqué de circuler sur l'autoroute A7 entre en direction de Lyon, entre Montélimar et L'Oriole. Hein. Allez, ça va mieux quand même. Hein. Ça se fluidifie petit à petit. 5-6 minutes encore pour traverser la difficulté. Tiens, je vous rappelle que sur l'A7 en direction de Marseille, donc dans l'autre sens, dans la sortie 17, sortie Montélimar Nord, il y a une voiture qui est en panne. C'est bien confirmé. Donc prudence au moment d'aborder cette sortie. Et puis du monde, quand vous allez arriver du côté de Lyon, sur l'A7 Nord en direction de Lyon Centre, après Vienne Sud, hein, c'est l'échangeur 11. Là aussi, c'est 6-7 minutes hein, de plus sur votre trajet. Mais allez, globalement, quand même, le trafic récupère toute sa fluidité petit à petit.
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4: Excellente route à toutes et tous, In Excess et Elena pour déjà les prochains kilomètres. À tout de suite.

Julien Capu sur le 107.7, globalement ça s'arrange hein, en termes de temps de parcours avec, oui, petit à petit le trafic qui récupère de la fluidité après ce week-end rallongé, donc forcément bien chargé en circulation. Dernier point un petit peu compliqué, c'est sur la 61 en direction de Toulouse, après Bram, échangeur 22, 8 km de bouchon. On parle du gros quart d'heure là pour traverser la difficulté. Ailleurs, ce sera nettement moins long, je vous le rappellerai dans, allez, 3 minutes, la môme et le point trafic dans la foulée. À tout de suite.

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1: 20h16, l'infotrafic sur un très large quart sud-est. Globalement, ça va quand même mieux, oui, bien mieux, avec le trafic qui a récupéré de la fluidité absolument partout. La preuve des temps de parcours qui redescendent sur l'autoroute A61. Vous êtes en direction de Toulouse, vous avez passé Bram, échangeur 22. Allez, on parle de 7-8 minutes maintenant pour traverser 8 km de bouchon. On évoquait quand même plus de 20 minutes, il y a encore quelques minutes, donc oui, ça s'arrange. Du côté de Lyon, parce que ce sera la seule difficulté, on va dire, dans cette vallée du Rhône, et tout en haut de la vallée du Rhône, sur l'autoroute A7 Nord, en direction de Lyon-Centre, après Vienne-Sud, échangeur 11. Là aussi, il y a un ralentissement, 4 km de ralentissement, 5-6 minutes pour traverser cette dernière difficulté pour vous qui peut-être rentrez du Sud. Et puis du côté des Bouches-du-Rhône, sur la 8 en direction de l'Italie, après la bifurcation A8 à 52, sur la 8, le point de repère c'est le kilomètre 54. Il y a un obstacle signalé sur voie du milieu au kilomètre 54, un patrouilleur va évidemment s'en rendre sur place, un accident toujours en cours du côté des Alpes-Maritimes, c'est sur la 8 en direction de l'Italie, après Saint-Laurent-du-Var, échangeur 49, plusieurs véhicules accidentés, la voie de droite est tout simplement neutralisée, on s'écarte bien. Allez, voilà pour ce point trafic, le prochain aux alentours de 20h30. Excellente route à toutes et tous, Verve, mais aussi Mantissa pour les prochains kilomètres. Bonne route.

Mantissa, la chanson d'amour sur le 107.7, des temps de parcours redevenus quasiment tous normaux, absolument partout où vous circulez et partout où vous rendez. C'est de bonne augure pour le prochain point trafic avec probablement très peu de choses à vous dire. Jamiroquai et ce nouvel aperçu de vos conditions de circulation dans la foulée. À tout de suite.

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1: 20h30, ça se passe bien, 7h06, sur un très large quart sud-est, des temps de parcours redevenus normaux, ça veut pas dire que vous êtes tout seul, mais enfin, ça y est, hein, le trafic a récupéré quasi toute sa fluidité. Quelques événements à évoquer, notamment pour vous qui circulez du côté des Bouches-du-Rhône sur la 8 en direction de l'Italie, après la bifurcation à 8 à 52, il y a un obstacle signalé sur voie du milieu, kilomètre 54, vous restez vigilant. Un accident quasi sur le point de se terminer, c'est dans les Alpes-Maritimes sur la 8 en direction d'Italie, après Saint-Laurent-du-Var, échangeur 49, voie de droite toujours neutralisée, mais la totalité des véhicules qui étaient accidentés ont été dépannés. Encore un tout petit peu de monde, hein, avant d'arriver à Lyon, c'est sur la 7 Nord en direction de Lyon Centre, après Vienne Sud, échangeur 11, voilà, c'est 2-3 minutes hein, maintenant pour traverser un petit ralentissement. Et puis je vous rappelle qu'il y a des restrictions de circulation à Lyon, c'est le tunnel sous Fourvière qui est fermé dans les deux sens, entre l'échangeur de Valvert sur la M6 et l'échangeur 1 sur la M7. Vous suivez les déviations S1, S2, S3 et S4, et la circulation est également interdite direction Marseille, entre Pierre-Bénite et Saint-Fons sur la 7, vous empruntez les axes de transit situés à l'est de Lyon, la 46, la Nationale 346, le boulevard périphérique Nord et la départementale 383. Allez, vous savez déjà tout à cette heure-ci. Un petit mot de météo rapidement. Toujours de la pluie du côté de Lyon, de Saint-Étienne. Sur les bords de Méditerranée, ça va quand même nettement mieux.
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1: Cali, c'est quand le bonheur, c'est pour tout de suite. Bonne route.

0: Cali sur le 107.7, tout va bien cette heure-ci sur un très large quart sud-est, attention encore à la météo du côté de Saint-Etienne, du côté de Lyon, vous l'avez compris, à 89, à 72, hein, vraiment, pensez à bien lever le pied sur des chaussées bien trempées, partout ailleurs ça se passe bien, les temps de parcours qui vraiment sont bien redescendus, c'est ce qu'on tentera de vérifier une nouvelle fois dans le prochain point trafic, Taylor Swift pour nous y emmener, à tout de suite.
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1: 20h45, l'infotrafic sur un très large quart sud-est. Encore un petit peu de monde du côté de Lyon, sur la 7 Nord, en direction de Lyon-Centre. Après l'échangeur 11, Vienne-Sud, hein, encore 5 petites minutes hein, pour traverser un bouchon de 2,5 km. Mais ça s'arrange. D'ailleurs, c'est le dernier temps de parcours que je vais vous donner. Partout ailleurs, les temps de parcours sont normaux. Puisque je suis du côté de Lyon, je vous rappelle que le tunnel sous Fourvière est fermé dans les deux sens. Entre l'échangeur de Valverde sur la M6 et l'échangeur 1 sur la M7, hein, vous suivez les déviations S1, S2, S3. Et S4, et puis la circulation qui est également interdite direction Marseille entre Pierre-Bénite et Saint-Fons sur la 7. Vous empruntez les axes de transit situés à l'est de Lyon, la 46, la nationale 346, le boulevard périphérique nord et la départementale 383. Absolument partout ailleurs, tout va pour le mieux. Je vous l'ai dit dès l'intro, des temps de parcours normaux et puis surtout pas d'événements qui viennent mettre à mal vos temps de parcours. Allez, prochain point trafic, 21h02, 21h03, ce sera bien entendu après la météo, les infos. Et le retour de la musique avec Supertramp, mais aussi Youngblood. Bonne route. 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

0: Youngblood sur le 107.7, tout va bien, 7h6, allez, encore un tout petit peu de monde du côté de Lyon sur l'autoroute A7 Nord, hein, pour vous qui êtes en direction de Lyon-Centre, et sinon partout ailleurs, hein, ça y est, hein, des temps de parcours redevenus totalement normaux, et c'est ce qu'on tentera de vérifier une nouvelle fois, et juste après la météo les infos, car on finit 7h en musique avec Arthur H, mais aussi Emma.
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0: Emma, pour terminer cette heure, reste à l'écoute, on reparle du trafic très vite, juste après la météo, car avant, bien sûr, c'est les infos, car il est 21h.
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2: Bonsoir à toutes et à tous. Il faudra patienter 24 heures avant de savoir si le passager français présent sur le bateau de croisière devenu foyer d'infection à l'antivirus est bien atteint du virus. Il a présenté des symptômes dans l'avion qui le ramenait à Paris aujourd'hui. Il est désormais en quarantaine à l'hôpital Bichat. Une quarantaine obligatoire pour tous les passagers qui ont été débarqués ce matin sur l'île de Tenerife. Emmanuel Macron est arrivé au Kenya cet après-midi au deuxième jour de sa tournée africaine. Le président français s'est entretenu en tête-à-tête avec son homologue William Ruto. Les deux dirigeants devaient ensuite assister à la signature d'accord entre des entreprises françaises et kenyanes et participer à une conférence de presse. Et c'est depuis Nairobi qu'Emmanuel Macron a réagi également concernant la guerre au Moyen-Orient. Après l'annonce par Paris et Londres de l'envoi de bâtiments militaires dans la région pour sécuriser le détroit d'Ormuz, l'Iran a averti qu'il répondrait de façon décisive et immédiate en cas de déploiement de navires français et britanniques. Paris n'a jamais envisagé un déploiement militaire naval dans le détroit d'Ormuz, mais une mission de sécurisation concertée avec l'Iran, a déclaré le président français. Un policier municipal de Clichy-la-Garenne dans les Hauts-de-Seine est soupçonné d'un féminicide et d'un double infanticide. L'homme d'une quarantaine d'années aurait tué son ex-compagne et leurs deux enfants de 9 et 13 ans hier avant de retourner son arme de service contre lui. L'enquête a été confiée à la brigade de recherche de Pontoise et à la section de recherche de Versailles. Le concours Lépine a décerné sa plus prestigieuse récompense ce soir. C'est un aspirateur sous-marin de déchets et microplastiques qui a été récompensé. Un dispositif qui permettrait d'agir sans perturber la vie marine, selon son inventeur. 250 inventions ont été présentées lors de cette 125e édition qui se déroulait porte de Versailles au sein de la foire de Paris. Sur le podium également cette année, des skis électriques sur roues, ainsi qu'un capteur connecté qui s'installe dans la boîte aux lettres et détecte les dépôts et retraits de courriers ou de colis. Parmi les projets présentés également, un éthylotest un petit peu particulier, un dispositif de la taille d'un cigare qui permettrait de détecter le protoxyde d'azote, nouvelle drogue qui signale et qui fait des ravages en termes de sécurité routière. Et puis en football, les joueuses de l'OL ont largement dominé le PSG en finale de la Coupe de France, score final 4-1. Les Lyonnaises ont fait honneur à leur statut de favorite avant d'aborder leurs principales échéances en championnat et en Ligue des Champions. Et puis chez les messieurs, le multiplex de la Ligue 1 propose ce soir pour la 33e et avant-dernière journée de championnat 8 matchs en simultané qui débutent dès maintenant avec le PSG notamment, qui en cas de victoire au Parc des Princes face à Brest fera un grand pas vers le titre. Ou encore dans la course à l'Europe, la rencontre entre Monaco et Lille qui sera capitale. Il est 21h02, c'est la fin de ce flash. Retour de l'infotrafic dans un instant, juste après la météo.
0: Exactement, la météo pour ce lundi en matinée sur Rhône-Alpes. Le ciel est encore bien encombré, pluvieux le matin avec quelques coups de tonnerre possibles. Sur le sud de la France, le ciel hésite entre éclaircies et nuages avec parfois quelques averses résiduelles comme sur le massif central. Le soleil est plus généreux en journée près de la Méditerranée. L'après-midi, la perturbation pluvieuse se décale lentement et prend un caractère orageux sur Rhône-Alpes. Sur les Pyrénées, des orages peuvent également éclater l'après-midi et gagner les plaines du Roussillon en fin de journée. Les températures minimales vont de 8 à 12 degrés en général jusqu'à 13 à 16 au bord de la Méditerranée. Les maximales sont en baisse avec 13 à 18 degrés au nord, 18 à 23 au sud, localement 24-26 sur la Côte d'Azur.
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0: 21h03, l'infotrafic sur un très large quart sud-est avec vraiment des conditions de circulation qui sont en train de s'améliorer très grandement absolument partout. Encore un petit peu de monde du côté de Lyon sur l'A7 Nord en direction de Lyon-Centre après Vienne-Sud. C'est l'échangeur numéro 11. Il y a encore 5 petites minutes pour passer un bouchon de 2 km. D'ailleurs, je vous rappelle qu'à Lyon, le tunnel sous Fourvière est fermé dans les deux sens entre l'échangeur de Valvert sur la M6 et l'échangeur 1 sur la M7. Vous suivez les déviations S1, S2, S3 et S4. Puis la circulation qui est également interdite direction Marseille entre Pierre-Bénite et Saint-Fons sur la 7. Empruntez les axes de transit situés à l'est de Lyon, la 46, la nationale 346, le boulevard périphérique nord et la départementale 380. Du côté de Galarguenguemort, vous roulez sur la 9, vous êtes en direction d'Orange après Galarguenguemort, c'est l'échangeur 26 sur l'aire de Millau Sud. Sur la voie d'accélération, notez qu'un un poids lourd est en panne à voie d'accélération, donc quand vous repartez de 7h, hein, on reste évidemment bien vigilant. Et puis du côté de la Côte d'Azur, du côté du Var, pour vous qui roulez et qui voulez vous insérer sur la 50 en direction de Toulon, vous notez que dans l'entrée numéro 11, l'Acadière, il y aurait a priori sanglier errant, que vous soyez en direction de Marseille, sur la 50 si vous voulez vous insérer en direction de Marseille comme en direction de Toulon. Prudence donc dans ce secteur de l'Acadière, il y a peut-être un ou plusieurs sangliers dans ce secteur. Allez voilà, vous savez tout, 7h06, prochain point trafic, 21h15.
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0: Amy Winehouse, Marine, mais aussi Human League pour les prochains kilomètres. Bonne route.

Marine sur le 107.7, allez, tout va bien cette heure-ci, hein. Pas de grosses difficultés, quelques événements sur lesquels je reviendrai en détail, puis notamment peut-être les derniers temps de parcours qui vous concernent du côté de Lyon, mais enfin rassurez-vous, ça se passe très très bien. Human League et le point trafic dans la foulée, à tout de suite.

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1: À 21h15, l'infotrafic en détail, ça se passe bien, encore un tout petit peu de monde du côté de Lyon, sur la 7 Nord, en direction de Lyon-Centre, après Vienne-Sud, échangeur numéro 11, il y a 1,5 km de bouchon, et 3-4 minutes, un grand max pour traverser la difficulté. Du côté de Lyon, je vous rappelle que le tunnel sous Fourvière est fermé dans les deux sens, entre l'échangeur de Valvert sur la M6 et l'échangeur 1 sur la M7, hein, vous suivez les déviations S1, S2, S3 et S4, et la circulation est également interdite direction Marseille entre Pierre Bénite et Saint-Fons sur la 7, vous empruntez les axes de transit situés à l'est de Lyon, la 46, la nationale 346, le boulevard périphérique nord et la départementale 383. Du côté de la Côte d'Azur, pour vous qui voulez vous insérer sur l'autoroute A50 en direction de Toulon comme en direction de Marseille, vous restez vigilant dans ces entrées. Il y a a priori dans ces entrées numéro 11, la Cadière, il y a a priori des chevreuils errants, des même des sangliers errants, hein, qui sont non loin de ces échangeurs. Donc prudence évidemment dans les entrées dans un sens comme dans l'autre. Allez, voilà, vous savez tout à cette heure-ci, rien d'autre à évoquer. Prochain point trafic, 21h30. Maroon 5, mais aussi Diziz pour continuer le trajet. Bonne route. 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

À Dizzy sur le 107.7, allez, ça se passe bien cette heure-ci, il n'y a vraiment aucune difficulté à cette heure-ci. On fera évidemment un nouveau point bien complet, bien détaillé dans, 6-7 minutes. Néné Chérie, Amanda Bourneuf, et puis le point trafic dans la foulée. À tout de suite.

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4: 21h31, allez, ça se passe bien, cette heure-ci, il n'y a pas de grosses difficultés. Alors tout de même, du côté de Lyon, pour vous qui circulez sur l'autoroute A7 Nord, vous êtes en direction de Lyon-Centre, après Vienne-Sud, échangeur 11, il y a une voiture qui est signalée en panne sur la voie de droite au kilomètre 26. Hein, vous restez bien vigilant. Et je vous rappelle que du côté de Lyon, le tunnel sous Fourvière est fermé dans les deux sens entre l'échangeur de Volvert sur la M6 et l'échangeur 1 sur la M7. Vous suivez déviation S1, S2, S3 et S4 et la circulation qui est également interdite direction Marseille entre Pierre Bénite et Saint-Fons sur la 7. Vous empruntez les axes de transit situés à l'est de Lyon, la 46, la nationale 346, le boulevard périphérique nord et la départementale 383. Pour vous qui circulez du côté de la Côte d'Azur, pour vous qui voulez rejoindre l'autoroute A50 en direction de Toulon comme en direction de Marseille dans un sens comme dans l'autre, prudence des sangliers signalés dans les entrées numéro 11, donc dans les entrées Lacadière. Et puis du côté des Bouches-du-Rhône, sur la 50 en direction de Toulon, après Carnoux, échangeur 6, il y a des véhicules qui sont arrêtés, au moins une voiture, un camion arrêté sur voie de droite au kilomètre 28. Allez voilà, vous savez tout à cette heure-ci, le prochain point trafic, 21h45.
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4: Et dans un instant, play replay, à quelques jours de l'ouverture du tournoi de tennis de Roland-Garros, du 18 mai au 7 juin, la machine se met en marche sur le court, tout est très très visible. En coulisses, l'essentiel se joue loin des caméras. Nous en parlerons juste après David Hallyday.

0: David Hallyday sur le 107.7. Allez, tout va bien cette heure-ci. Voici Play Replay. Aujourd'hui, Mathilde Ferrière nous emmène dans les coulisses de Roland Garros.
1: Roland Garros, c'est le plus grand tournoi de terre battue au monde.
2: Roland Garros, ce sont les matchs, la terre battue et des images que l'on connaît par cœur.
3: Cette compétition, elle est exigeante, difficile.
4: C'est la terre battue, donc physiquement, c'est beaucoup plus dur. C'est la guerre.
2: Mais Roland Garros, entre les lignes, la série documentaire proposée par France TV s'intéresse à tout autre chose. Les coulisses, la pression. Comme nous l'explique Yann Lénoré, l'un des deux réalisateurs.
5: On a fait 4 épisodes. Il se passe beaucoup de choses et beaucoup de choses dont personne n'a entendu parler pendant l'édition 2025. Donc ça va être une surprise pour beaucoup de gens. L'idée c'était de faire une série qui raconte tout ce qui se passe quand les caméras officielles ne peuvent plus accéder à l'organisation, par exemple, aux joueurs, aux petites mains qui vont venir aider, qui sont aussi les ramasseurs de balles, par exemple.
3: Vous étiez 6000 au départ, on va annoncer 37 personnes.
1: Roland Garros, c'est quasi 900 matchs. Tout doit être millimétré.
5: On a eu une chance incroyable de tourner cette année, parce que c'est vrai qu'il y a eu un gros fait majeur, c'est l'hommage à Nadal.
1: Gagner 14 fois à Roland Garros, pour moi, c'est la plus grande performance sportive de tous les temps.
2: Roland Garros, entre les lignes, c'est à découvrir dès le 14 mai sur France TV et dès le lendemain en replay.
0: Allez, tout va bien sur un très large quart sud-est, pas de grosses difficultés, un point bien, bien complet, bien détaillé évidemment, dans 7 minutes, mais rassurez-vous, hein, vraiment, ça se passe bien.
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1: 21h46, l'infotrafic sur un très large quart sud-est. Ça se passe bien quand même à cette heure-ci. Alors, information tout de même récente à l'est de Clermont-Ferrand sur la 89 entre le péage des Martres d'Artières et le Zou, échangeur 28. Restez vigilants dans les deux sens. Il y a un sanglier errant signalé aux environs du kilomètre 415. Je vous rappelle qu'à Lyon, le tunnel sous Fourvière est fermé dans les deux sens entre l'échangeur de Valvert sur la M6 et l'échangeur numéro 1 sur la M7. Vous suivez les déviations S1, S2, S3 et S4. La circulation est également interdite direction Marseille entre Pierre-Bénite et Saint-Fond sur la 7. Vous empruntez les axes à l'est de Lyon, la 46, la nationale 346, le boulevard périphérique nord, la départementale 383. Du côté de Vienne, au sud de Lyon, sur la 7 nord, en direction de Lyon-Centre, après Vienne-Sud, échangeur numéro 11, il y a une voiture qui est en panne sur voie de droite au kilomètre 27. On s'en écarte bien. Et puis, pour vous qui circulez du côté des Bouches-du-Rhône, sur l'autoroute A50, en direction de Toulon, après Carnoux, c'est échangeur numéro 6. Il y a une voiture qui est en panne sur voie droite. Celle-ci est neutralisée au kilomètre 28. On s'en écarte bien. Et vous savez déjà tout à cette heure-ci. Noah, mais aussi Félix Jane pour les prochaines minutes. Bonne route.

Félix Diane sur le 107.7 et ça se passe très très bien à cette heure-ci, pas de grosses difficultés, au moins une circulation qui s'écoule tout à fait normalement. Alors des interventions en cours de la part de patrouilleurs, chaque fois que vous les voyez, hein, pensez bien évidemment à respecter le corridor de sécurité. Je vous en reparlerai évidemment de ces interventions dans les prochaines minutes. On termine cette heure avec Zazie mais aussi Gaëtan Roussel.

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0: Gaëtan Roussel pour refermer cette heure. Restez à l'écoute. On parle du trafic juste après la météo et avant c'est les infos. Il est 22h.
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2: Bonsoir à toutes et à tous. 90 personnes de 19 nationalités ont été débarquées du bateau de croisière devenu foyer d'infection d'antivirus depuis ce matin. Les passagers ont accosté sur l'île de Tenerife avant qu'une partie ne prenne l'avion en direction des Pays-Bas. Les 5 Français concernés ont atterri à Paris cet après-midi, parmi lesquels une personne a présenté des symptômes. Tous sont désormais en quarantaine stricte à l'hôpital Bichat à Paris. 42 jours d'isolement. Nous prenons des mesures très strictes pour protéger les Français, a indiqué ce soir la ministre de la Santé, Stéphanie Rist. Une deuxième réunion aura lieu demain après-midi autour du Premier ministre Sébastien Lecornu pour faire un point de situation. Emmanuel Macron est au Kenya depuis cet après-midi, au deuxième jour de sa tournée africaine après l'Égypte. Le président français s'est entretenu en tête-à-tête avec son homologue William Ruto. Les deux dirigeants devaient ensuite assister à la signature d'accords entre des entreprises françaises et kenyanes et ensuite participer à une conférence de presse. Et c'est depuis Nairobi qu'Emmanuel Macron a réagi concernant le Moyen-Orient. Après l'annonce par Paris et Londres de l'envoi de bâtiments militaires dans la région pour sécuriser le détroit d'Ormuz, l'Iran a averti qu'il répondrait de façon décisive et immédiate en cas de déploiement de navires français et britanniques. Paris n'a jamais envisagé un déploiement militaire naval dans le détroit d'Ormuz, mais une mission de sécurisation concertée avec l'Iran, a déclaré le président français. Et puis, 250 inventions présentées à nouveau cette année au concours L'Épine, et c'est Mister Turbino qui a remporté la prestigieuse distinction. Un dispositif sous-marin qui permet d'aspirer des déchets et des microplastiques sans perturber la vie marine. L'organisation du concours qui existe depuis 125 ans salue une invention écologique, connectée et citoyenne. En Ligue 1, 8 matchs se jouent en simultané pour l'avant-dernière journée du championnat. 0-0 en ce moment entre le PSG et Brest. Marseille-Le Havre ou encore Monaco et Lille n'ont pas non plus inscrit de but. Lyon perd en ce moment à Toulouse 1-0. Angers est mené également 1-0 face à Strasbourg. Et puis c'est serré entre Auxerre et Nice. Les deux équipes jouent pour le maintien en Ligue 1 et il y a une égalité à la mi-temps. Un but partout. 22h passées de 2 minutes, c'est la fin de ce flash. Je vous retrouve dans une heure pour l'actualité. Pour l'instant, c'est l'infotrafic juste après la météo.
0: Exactement la météo pour ce lundi, en matinée sur Rhône-Alpes, le ciel est encore bien encombré et pluvieux le matin, avec quelques coups de tonnerre possibles. Sur le sud de la France, le ciel hésite entre éclaircies et nuages, avec parfois quelques averses résiduelles, comme sur le massif central. Le soleil est plus généreux en journée près de la Méditerranée. L'après-midi, la perturbation pluvieuse se décale lentement et prend un caractère orageux sur Rhône-Alpes. Sur les Pyrénées, des orages peuvent éclater. L'après-midi, gagner les plaines du Roussillon en fin de journée. Les températures minimales vont de 8 à 12 degrés en général, jusqu'à 13 à 16 au bord de la Méditerranée. Les maximales sont en baisse avec 13 à 18 degrés au nord, 18 à 23 au sud, localement 24-26 sur la Côte d'Azur.
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0: 22h03, ça se passe bien cette heure-ci, vraiment sur un très large quart sud-est, pas de grosses difficultés. Je vous rappelle, jusqu'à l'est de Clermont-Ferrand, sur l'A89, vous restez vigilant entre le Zou et le péage des Martres d'Artyr. Le Zou, c'est l'échangeur 28. Donc dans les deux sens, parce qu'il y a un sanglier errant signalé aux environs du kilomètre 415. Je vous rappelle que du côté de Lyon, le tunnel sous Fourvière est fermé dans les deux sens de circulation, entre l'échangeur de Valvert sur la M6 et l'échangeur numéro 1 est sur la M7, et que la circulation est également interdite direction Marseille entre Pierre-Bénite et Saint-Fond sur l'autoroute A7. Si vous circulez au sud de Lyon sur l'A7 Nord en direction de Lyon-Centre, après Vienne-Sud, échangeur numéro 11, voie de droite neutralisée, une voiture en panne au kilomètre 27. Si vous circulez dans les Bouches-du-Rhône sur la 50 en direction de Toulon, après Carnoux, échangeur numéro 6, là c'est une voiture qui est en panne et voie de droite là aussi neutralisée. Et vous savez déjà tout à cette heure-ci, le prochain point trafic à 22h15.
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0: Dire Straits, mais aussi Jack et Carla pour les prochaines minutes. Bonne route.

Jake et Carla sur le 107.7, tout va bien cette heure-ci, hein, sur un très large quart sud-est, vraiment il n'y a pas de difficulté, en tout cas pas d'événement qui vienne mettre à mal vos temps de parcours. On tentera de vérifier ça une toute nouvelle fois très très vite, hein. C'est dans 2 minutes 30, Talisco et le point trafic dans la foulée, à tout de suite.

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1: Quasiment 22h15, à une poignée de secondes près, ça se passe très bien à cette heure-ci. Je vous rappelle juste qu'à l'est de Clermont-Ferrand, sur la 89, entre Le Zou et les Martres d'Artières, entre donc les échangeurs 28 et ce péage, il y a un sanglier signalé aux environs du kilomètre 415. Vous restez vigilant dans les deux sens. Des restrictions de circulation à Lyon, le tunnel sous Fourvière est fermé dans les deux sens entre l'échangeur de Valvert sur la M6 et l'échangeur 1 sur la M7. Vous suivez des versions S1, S2, S3 et S4. Et la circulation qui est également interdite direction Marseille entre Pierre Bénite et Saint-Fons sur la 7, vous empruntez les axes de transit situés à l'est de Lyon, la 46, la nationale 346, le boulevard périphérique nord et la départementale 383. Absolument, partout ailleurs, tout va pour le mieux à cette heure-ci. Rien d'autre à évoquer, c'est très bien comme ça. Le prochain point trafic, 22h30. Yuri Buenaventura, mais aussi le duo Pascal Obispo-Icard pour les prochains kilomètres. Bonne route.

Pascal Obispo et Icar sur le 107.7. Allez, ça se passe bien sur un très large quart sud-est. À cette heure-ci, il n'y a pas de grosses difficultés. Un petit coup d'œil à la météo tout de même, et toujours un petit peu de pluie en haute vallée du Rhône, hein, pour vous qui êtes sur l'autoroute A7. Des bords de Méditerranée, ça y est, qui se sont quand même bien dégagés à cette heure-ci. On fera évidemment un point sur peut-être pas grand-chose, hein, dans le prochain point trafic, parce que ça se passe quand même très très bien. Moby, Eagle Eye Cherry, le point trafic dans la foulée. Je vous dis à tout de suite. Allez,

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1: 22h30, l'infotrafic sur un très très large quart sud-est et ça se passe vraiment très bien. La preuve, je vais uniquement vous parler de restrictions de circulation du côté de Lyon parce que c'est les seules infos que j'ai à cette heure-ci. C'est très bien, hein, comme ça. Allez, le tunnel sous Fourvière est fermé dans les deux sens de circulation entre l'échangeur de Valvert sur la M6 et l'échangeur 1 sur la M7. Vous suivez les déviations S1, S2, S3 et S4 et la circulation est également interdite. Direction Marseille entre Pierre-Bénite et Saint-Fond sur la 7. Vous empruntez les axes situés à l'est de Lyon, la 46, la nationale 346, le boulevard périphérique nord, ainsi que la départementale 383. C'est donc, et je vous l'avais dit dès l'intro, les seules infos à cette heure-ci, tout va bien. Alors restez tout de même vigilants avec la météo, hein, parce qu'il y a encore quand même pas mal de secteurs où il pleut, ou en tout cas les routes sont bien trempées. Je pense à vous notamment du côté de la vallée du Rhône sur la 7, hein, pour vous qui circulez entre Valence et Lyon. Attention, il y a encore des bonnes cellules orageuses. Allez, voilà pour ce point trafic. Le prochain, 22h45.
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1: Et à suivre notre rendez-vous marque-page consacré aux livres et aux écrivains, nous allons vous présenter aujourd'hui une autrice surdouée. Elle s'appelle Mathilde Bosseau. Elle est professeure de français en Bretagne et dès son premier roman, Les Saules, sorti en janvier 2025, elle a décroché le Grand Prix de littérature policière. Un an plus tard, elle est déjà de retour en librairie avec La Colline et elle confirme son immense talent. Elle sera notre invitée juste après Angèle.

0: Angèle, la loi de Murphy sur le 107.7 et tout va bien à cette heure-ci. Si vous aimez les bons polars bien construits et ancrés dans le réel, ne passez pas à côté des livres de Mathilde Bosseau. Son deuxième livre, La Colline, vient de sortir. Elle nous en parle tout de suite dans Marque Page. Elle est l'invitée de Francine Thomas.
1: Bonjour Mathilde Bosseau.
2: Bonjour.
1: On va rester au tout début de La Colline, page 15. Nous sommes dans une cité à Rennes. Un des habitants appelle les secours et il déclare « Je crois bien qu'il y a un bébé balancé dans les poubelles enterré devant chez nous ». L'image est assez sidérante. Elle vous vient d'où, cette image ?
2: Eh bien, elle vient d'un fait divers terrible qui a secoué Rennes en octobre 2023, voilà, un nouveau-né a été jeté dans une benne à enterrer et c'est ma sœur sage-femme qui m'a confié cette histoire lorsqu'ils ont recueilli ce bébé abandonné à l'hôpital de Rennes.
1: Et vous, ça a tout de suite percuté votre imaginaire d'autrice ?
2: Oui, parce qu'en fait, elle me parle de personnages bons, ce grand-père qui sonne l'alerte, ces pompiers qui descendent en rappel plus de 4 mètres, qui vont sauver cet enfant, et puis les soignants qui vont l'entourer de toute leur humanité.
1: Alors, juste avant la découverte de ce bébé, il y a une scène d'accouchement en prologue avec une fin assez saisissante, elle aussi. Il est question d'une porte que l'on referme à clé, d'un bébé qui semble avoir disparu, on ne sait pas trop, et donc on comprend immédiatement la connexion entre ces deux événements. Trouver qui a mis ce bébé à la poubelle va donc être tout l'enjeu du livre.
2: Oui, c'est vrai, parce que moi, je vais également chercher en fait comment c'est possible. Je n'ai pas d'idée au départ quand je commence à écrire.
1: Ça paraît dingue parce que c'est tellement bien construit.
2: C'est gentil, mais c'est la vérité. Je pars à l'aventure en fait avec mes personnages qui naissent au gré des chapitres. Et donc, je vais chercher. Je sais que j'ai cette Monroe, cette jeune femme, 17 ans, totalement esselée. Je sens qu'elle a vécu quelque chose de terrible, mais je ne sais pas encore ce qui lui est totalement arrivé. Je vais essayer de l'entourer de toute la bonté du monde pour tenter de dire l'innommable.
1: Alors c'est un roman polyphonique, l'intrigue avance par le biais de différents personnages et puis il y a des flashbacks. Monroe, pendant sa grossesse, elle va vivre chez sa grand-mère dans une maison sur une colline retirée du monde. La colline, même si des drames s'y jouent aussi, elle devient le lieu des possibles. Elle fait du bien au lecteur, cette colline. Est-ce qu'elle a fait du bien à l'écrivaine pendant l'écriture ?
2: Oui, c'est vraiment très juste ce que vous dites parce qu'en fait je n'en pouvais plus de la ville, de fer, de ce carcan et j'ai eu besoin de m'échapper dans l'écriture, de laisser gambader la métaphore dans la colline. C'est un peu les lieux de mon enfance et le lieu effectivement de la nature toute puissante et c'est le lieu où je vais retrouver ma grand-mère que j'adorais et qui m'a transmis tant de choses par le verbe, par le geste, par les regards.
1: Donc le personnage de cette grand-mère, elle emprunte un peu à la vôtre ?
2: Elle emprunte beaucoup à la mienne.
1: Mathilde Bosseau, vous publiez La Colline au seuil, l'histoire d'un bébé qu'on extire d'une poubelle, de générations de femmes que l'on maltraite, d'un suspense que vous savez incroyablement doser. Merci beaucoup.
2: Merci infiniment.
0: Merci mesdames. Allez, nous on se retrouve d'ici 7 minutes pour un nouveau point trafic. Alors rassurez-vous, vraiment tout se passe très très bien à cette heure-ci. Je vous rappelle juste cette info qui vous concerne du côté du sud de Lyon sur l'A7 Nord en direction de Lyon-Centre après Vienne-Sud échangeur 11. C'est une voiture qui est accidentée sur la voie de droite au kilomètre 29. Je demande vraiment de bien vous en écarter et ce sera la seule info à vous rappeler à cette heure-ci. Allez, prochain point trafic, 7 minutes. À tout de suite.
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1: 22h46, l'infotrafic sur un très large car sud-est, ça se passe quand même plutôt très très bien à cette heure-ci. Alors tout de même, prudence pour vous qui roulez au sud de Lyon sur la 7 Nord, vous êtes en direction de Lyon-Centre, après Vienne-Sud, échangeur 11. Il y a une voiture qui est accidentée sur voie de droite, elle a activé ses feux de détresse, écartez-vous bien sur les voies les plus à gauche, et attention parce que dans ce secteur, les chaussées sont extrêmement trempées, hein, vraiment très glissantes, donc n'hésitez pas à bien vous écarter, puis surtout à lever le pied, hein, vraiment des cellules orageuses, hein, qui continuent de sévir dans ce coin de la vallée du Rhône. Tiens, on va rester du côté de Lyon pour des restrictions de circulation. Le tunnel sous Fourvière est fermé dans les deux sens de circulation entre l'échangeur de Valvert sur la M6 et l'échangeur numéro 1 sur la M7. Vous suivez les déviations S1, S2, S3, S4. Et puis la circulation qui est également interdite direction Marseille entre Pierre-Bénite et Saint-Fons sur la 7. Hein, vous empruntez les axes de transit à l'est de Lyon, la 46, la nationale 346, le boulevard périphérique nord et la départementale 383. Vous savez déjà tout à cette heure-ci. Absolument plus rien d'autre à évoquer. Le prochain point trafic, elle est dans la prochaine heure, hein, 23h. 23h03 après la météo, les infos. Le rendez-vous est donc pris. Et Brand New Evies, mais aussi justice pour les prochains kilomètres. Bonne route.

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Je vous rappelle qu'il y a un accident en cours sur l'autoroute A7 Nord en direction de Lyon-Centre après Vienne-Sud, échangeur numéro 11, voie de droite qui est impactée. Attention, énormément de pluie dans ce secteur, écartez-vous bien. Et puis, pour vous qui circulez sur l'autoroute A7 en direction de Marseille, dans l'autre sens, après Chana, Saint-Omer-d'Albon, échangeur 12, il y a une voiture qui est en panne sur la bande d'arrêt d'urgence au kilomètre 42. Et on y reviendra dans le prochain point trafic. Mylène Farmer et Maël pour terminer cette heure.

0: Maël, pour terminer cette heure, restez à l'écoute. On va reparler du trafic juste après la météo et avancer les infos car il est 23h.
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2: Bonsoir à toutes et à tous. Il faudra patienter 24 heures avant de savoir si le passager français présent sur le bateau de croisière devenu foyer d'infection à l'antivirus est bien atteint du virus. Il a présenté des symptômes dans l'avion qui le ramenait à Paris aujourd'hui. Il est désormais en quarantaine à l'hôpital Bichat, une quarantaine obligatoire pour tous les passagers qui ont été débarqués ce matin sur l'île de Tenerife. Nous prenons des mesures très strictes pour protéger les Français, a indiqué la ministre de la Santé, Stéphanie Rist, ce soir sur France 2. Une deuxième réunion aura lieu demain après-midi autour du Premier ministre Sébastien Lecornu pour faire un point de situation. Un policier municipal de Clichy-la-Garenne est soupçonné d'un féminicide et d'un double infanticide. L'homme d'une quarantaine d'années aurait tué son ex-compagne et leurs deux enfants de 9 et 13 ans hier avant de retourner son arme de service contre lui. L'enquête a été confiée à la brigade de recherche de Pontoise et à la section de recherche de Versailles. Le concours Lépine a décerné sa plus prestigieuse récompense et c'est un aspirateur sous-marin de déchets et de microplastiques qui a été récompensé. Un dispositif qui permet d'agir sans perturber la vie marine, selon son inventeur. 250 inventions ont été présentées lors de cette 125e édition qui se déroulait porte de Versailles au sein de la foire de Paris. Sur le podium également cette année, des skis électriques sur roues ainsi qu'un capteur connecté qui s'installe dans la boîte aux lettres et détecte les dépôts et retraits de colis ou de courriers. Paris a quelques minutes d'être champion de Ligue 1 tandis que Rennes, Lille et Marseille s'en sortent bien. Angers se maintient grâce à son match nul face à Strasbourg. Auxerre passe devant l'OGC Nice pour la place de barragiste. Les Bourguignons ont mené 2-1. Enfin, mauvaise opération en revanche pour Lyon qui s'incline face à Toulouse. 23h, passé de 1 minute. Dans une heure, l'actualité vous sera présentée par Thibaut Dinoël. Pour le moment, c'est le retour de l'infotrafic et ce sera juste après la météo.
0: Exactement la météo pour ce lundi. Alors en matinée, sur Rhône-Alpes, le ciel est encore bien encombré et pluvieux le matin, avec quelques coups de tonnerre possibles. Sur le sud de la France, le ciel hésite entre éclaircies et nuages, avec parfois quelques averses résiduelles comme sur le massif central. Le soleil est plus généreux en journée près de la Méditerranée. L'après-midi, la perturbation pluvieuse se décale lentement et prend un caractère orageux sur Rhône-Alpes. Sur les Pyrénées, des orages peuvent également éclater l'après-midi et gagner les plaines du Roussillon en fin de journée. Les températures minimales vont de 8 à 12 degrés en général. Ce sera jusqu'à 13 à 16 au bord de la Méditerranée. Les maximales sont en baisse avec 13 à 18 degrés au nord, 18 à 23 dans le sud, localement 24-26 sur la Côte d'Azur.
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0: 23h03, l'infotrafic dans un très large quart sud-est avec très très peu d'informations. Alors attention tout de même, pas mal de pluie encore entre Valence et Lyon, hein, sur l'autoroute A7, et c'est d'ailleurs là que je vous rejoins pour évoquer un accident quasiment sur le point de se terminer. C'est sur l'autoroute A7 Nord en direction de Lyon-Centre. Après Vienne-Sud, c'est l'échangeur numéro 11. Il y a le patrouilleur qui est encore sur place et la voie de droite est neutralisée. Donc on s'écarte bien, respecte le corridor de sécurité. Je viens de vous en parler. En plus, il y a beaucoup, beaucoup de pluie dans ce secteur. Pas mal d'orages, encore des cellules orageuses qui sont dans le secteur. Mais la voiture qui était accidentée a été, ça y est, dépannée. Donc c'est pour ça que je disais que l'événement devrait se terminer assez rapidement. Allez, du côté de Lyon, il y a des restrictions de circulation. Le tunnel sous Fourvière est fermé dans les deux sens. Entre l'échangeur de Valvert sur la M6 et l'échangeur numéro 1 sur la M7, vous suivez les déviations S1, S2, S3 et S4. Et la circulation est également interdite direction Marseille entre Pierre-Bénite et Saint-Fons sur la 7. Vous empruntez les axes situés à l'est de Lyon, la 46, la Nationale 346, le boulevard périphérique Nord et la départementale 383. Absolument partout ailleurs, hein, sur le reste de ce quart sud-est, tout va absolument pour le mieux.
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0: Misty Hollande, Tiwayo, Claudio Capeo, voilà tous les artistes qui vont se rallier en ce début d'heure. Bonne route.

Petit noyau sur le 107.7. Allez, ça se passe bien. 7h06, quasiment aucune difficulté si ce n'est la météo entre Valence et Lyon avec toujours pas mal de pluie. Et je vous en reparlerai évidemment dans le point trafic. 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Allez, un point trafic qui se profile à l'horizon, c'est dans 3 minutes, Claudio Capéo, et donc on se retrouve après. À tout de suite.

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1: 23h15, l'infotrafic en détail, et ça se passe vraiment très bien sur un très large quart sud-est. On reste vigilant toujours avec pas mal de pluie sur certains secteurs, notamment entre Valence et Lyon, avec des cellules orageuses et des chaussées qui sont vraiment bien trempées, hein, donc vraiment rester bien vigilant. Seule information à évoquer à cette heure-ci, bien c'est une restriction de circulation du côté de Lyon. Le tunnel sous Fourvière est fermé dans les deux sens, entre l'échangeur de Valvert sur la M6 et l'échangeur numéro 1 sur la M7. Vous suivez les déviations S1, S2, S3 et S4. La circulation est également interdite direction Marseille entre Pierre-Bénite et Saint-Fons sur la 7. Vous empruntez les axes situés à l'est de Lyon. La 46, la nationale 346, le boulevard périphérique nord, la départementale 380. 3. Tiens, point trafic pas totalement terminé. Une nouvelle info qui arrive sur la 50 en direction de Toulon. Dans la sortie numéro 9, sortie La Ciotat, il y a une voiture qui est signalée en panne dans cette sortie. Donc prudence au moment de l'aborder. Et vous savez tout. Après des décennies de télévision passées à vulgariser de très nombreux sujets, Jamy Gourmaud est désormais en librairie. L'animateur de C'est pas sorcier est aujourd'hui du monde de Jamy. Vient de publier Les ailes de la forêt, l'histoire d'un chasseur de papillons qui nous emmène en Guyane et dans le Paris des années 20. On va en parler avec lui dans un instant. Il sera notre invité sur la route. Ce sera juste après un bien joli duo, David Bowie, Mick Jagger.

0: David Bowie, Mick Jagger sur le 107.7, tout va bien à cette heure-ci.
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0: Allez, c'est l'heure de recevoir notre invité. Il s'agit d'un journaliste très catholique et qui devient aujourd'hui un écrivain, Jamy Gourmaud. Et au micro, Francine Thomas.
2: Bonjour Jamy Gourmaud.
3: Bonjour Francine.
2: Vous venez de publier votre premier roman, Les ailes de la forêt, chez Albin Michel. Écrire un roman, c'est pas trop sorcier ?
3: Alors, au départ, je pensais que ça l'était un peu. C'est peut-être pour ça que j'ai mis beaucoup de temps avant de m'y mettre. J'avais une sorte d'appréhension. Mais dès l'instant où j'ai trouvé mon histoire, le décor, les personnages, eh bien, je me suis très très vite installé dans cette aventure. Et je m'y suis plu.
2: J'allais vous demander justement, parce qu'écrire son premier roman, alors qu'on n'est même pas à la retraite à l'âge de 60 ans, ça procède de quoi ? C'était quand même un vieux rêve, quelque chose qui vous trottait dans la tête depuis longtemps ?
3: Alors, c'est plus qu'un vieux rêve, c'est ce que j'ai toujours eu envie de faire. Il m'a fallu du temps, je suis passé par le journalisme, je suis passé par la science, pour en arriver à l'écriture. Mais j'ai toujours aimé écrire. On ne s'en est peut-être pas bien rendu compte, mais quand j'écrivais C'est pas sorcier, quand je fais Le monde de Jamy, il y a énormément d'écriture. Quand on raconte une expérience, il faut trouver les mots justes, il faut trouver le rythme, il faut trouver la musique. En chimie, par exemple, c'est une pièce de théâtre avec plusieurs personnages. Donc voilà, en ce qui concerne l'écriture, je dirais que c'est un aboutissement.
2: Alors, Les ailes de la forêt nous emmènent dans le Paris des années 20, où on rencontre notamment les surréalistes, et puis dans une forêt guyanaise en compagnie des bagnards. Pourquoi ces lieux et ces époques ?
3: Au point de départ, il y a la lecture d'une biographie, un peu par hasard, sur un chasseur de papillons. Et au détour d'une page, il y a deux lignes sur un papillon exceptionnel qu'on appelle le gynandromorphe, qui est un papillon qui est ni mâle ni femelle. Et chez les papillons, chez les morphos notamment, c'est assez spectaculaire parce que le papillon a une aile de mâle, donc d'un bleu métallique assez caractéristique, et une aile de femelle. Ce papillon est extrêmement rare et à cette époque, il se vend des fortunes. Donc, il faut se remettre dans ce contexte.
2: Mais d'ailleurs, c'est un peu une star, hein, le chasseur de papillons dans votre livre. Là, d'un coup, les surréalistes, ils sont trop contents de le rencontrer.
3: Exactement, parce que parmi les surréalistes, il y a des chasseurs. On croise dans ce roman André Breton, qui lui-même est collectionneur de papillons. Le papillon fascine les surréalistes que l'on croise dans ce roman, parce qu'il y a une énigme qui va se nouer en Guyane, et puis qui va se dénouer dans le Paris des années 20.
2: Jamy Gourmaud, il va falloir qu'on s'interrompe un tout petit instant pour faire un point sur le trafic notamment, et puis on se retrouve juste après, à tout de suite.
0: Exactement, suite de l'entretien après le point trafic. À cette heure-ci, ce que je peux vous dire, c'est que tout se passe bien. Restez vigilants tout de même entre Valence et Lyon sur l'autoroute A7, pas mal de pluie, hein, et encore des secteurs en Auvergne-Rhône-Alpes, hein, où les orages sévissent. On fera évidemment un point sur des restrictions de circulation du côté de Lyon, mais enfin en termes de trafic, ça se passe quand même plutôt très bien cette heure-ci. Le bruit de l'autre, mais aussi Matmata et le point trafic dans la foulée. À tout de suite.

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1: Quasiment 23h30 et une poignée de secondes près, ça se passe très très bien. Cette heure-ci, pas de grosses difficultés. Je vous rappelle juste ce véhicule en panne dans une sortie. C'est du côté de la Ciotat sur la 50 en direction de Toulon, dans la sortie de 9, sortie de la Ciotat. Camion en panne, c'est confirmé. Donc prudence au moment d'aborder cette sortie. Partout ailleurs, tout va bien. Attention à la météo entre Valence et Lyon, parce qu'il reste encore des cellules orageuses, et notamment aussi entre Clermont-Ferrand et Lyon. Hein. Vous êtes concernés sur la 7, sur la 89, sur la 72, donc restez vigilants. Hein. Et puis des restrictions de circulation à Lyon, c'est le tunnel sous Fourvière qui est fermé dans les deux sens entre l'échangeur de Valvert sur la M6 et l'échangeur 1 sur la M7. C'est les déviations S1, S2, S3 et S4. Et puis la circulation qui est également interdite direction Marseille entre Pierre-Bénite et Saint-Fons sur la 7. Vous empruntez les axes situés à l'est de Lyon, l'autoroute A46, la nationale 346, le boulevard périphérique nord, la départementale 383. Et vous savez tout à cette heure-ci. On va retrouver tout de suite notre invité journaliste, écrivain et curieux, Jamy Gourmaud, et toujours au micro de Francine Thomas.
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3: Jamy Gourmaud, tous nos auditeurs, ils sont en voiture en ce moment. Mm-hmm. Est-ce que c'est un environnement qui vous plaît, ça, a priori, une voiture et une route?
4: Alors, je ne suis pas un farouche conducteur. Et puis, c'est vrai aussi qu'il m'arrive également de travailler en voiture. J'ai la chance de pouvoir lire et travailler en voiture.
3: Sans avoir le mal des transports.
4: Alors,
3: je crois que malgré tout, vous avez beaucoup essayé les voitures électriques. Vous avez fait des petites vulgarisations, puisque c'est un sujet quand même qui mérite pédagogie. Ça, vous l'avez bien montré.
4: Oui, alors le sujet de la voiture électrique, je le traite depuis une dizaine d'années, parce qu'il y a beaucoup d'idées reçues autour de cette voiture, de ce moteur. Et puis, c'est un sujet qui nécessite encore un peu de pédagogie, voilà, notamment sur les autonomies, la recharge, etc., son impact environnemental. Il y a encore pas mal de choses à redire.
3: Alors, quel est selon vous l'un des principaux atouts d'une voiture électrique ?
4: Alors, tout va dépendre du conducteur.
3: Ça dépend de l'usage, oui.
4: Voilà, ça dépend de l'usage, ça dépend du conducteur. Moi, j'adore conduire une voiture électrique parce que je trouve que c'est assez souple. Après, l'atout, on le sait tous, c'est d'éviter les émissions de CO2. Et c'est là où il faut faire un petit peu de pédagogie, parce que c'est vrai qu'au départ, au moment de la construction, la voiture électrique va émettre davantage de CO2 que la construction d'une voiture thermique. Le bilan carbone en sortie d'usine est supérieur à celui de la voiture thermique. On parle de dette carbone. Sauf que, avec le temps, la dette carbone de la voiture thermique va augmenter. Et il y a un moment donné où les deux courbes se croisent. Et on dit, enfin, les études l'ont montré, que en bout de course, une petite citadine, par exemple, aura émis 3 à 4 fois moins de CO2 que la même voiture thermique, une voiture un peu plus importante, 2 à 3 fois.
3: C'est intéressant parce que ça continue d'être un des arguments pour dire oui, finalement, c'est quand même pas si écologique que ça, ces voitures-là. Quand vous faites des contenus là-dessus, il y a beaucoup de commentaires, justement, vous sentez que ça suscite débat ou pas ?
4: Ah oui, ça suscite toujours débat, absolument. Alors, j'essaie de répondre de la manière la plus pédagogique possible.
3: Et scientifique, voilà. Toujours avec
4: Et
3: vous.
4: Et scientifique, en apportant des arguments, des études. Mais vous avez beau dire les choses une fois, avant qu'elles rentrent, il faut les répéter plusieurs fois.
3: Jamy Gourmaud, vous signez Les Ailes de la Forêt chez Albin Michel, votre premier roman qui nous promet plein de découvertes assez incroyables. Merci beaucoup d'avoir été avec nous.
4: Merci beaucoup. Bonne route.
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Benabar sur le 107.7, tout va vraiment très très bien à cette heure-ci, hein. Pas de difficultés. Attention tout de même à la météo du côté du sud de Lyon, entre Valence et Lyon, avec encore pas mal d'orages sur l'autoroute A7, mais enfin sinon, tout se passe très très bien à cette heure-ci. Un prochain point, trafic d'ici 5-6 minutes, Dizzy Reeves, aussi 4 Side pour nous y emmener, à tout de suite.

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1: 23h46, l'infotrafic dans le sud-est. Qu'est-ce que ça se passe bien à cette heure-ci, hein? Vraiment pas de difficultés, en tout cas pas d'événements qui viennent mettre à mal votre temps de parcours. Toujours de la pluie malheureusement, en Vallée du Rhône, notamment entre Lyon et Valence, hein, sur la 7. Il y en aura aussi un petit peu sur l'autoroute à 89 entre Clermont-Ferrand et Lyon. Restez bien vigilants, il y a encore des cellules bien orageuses, mais surtout il a beaucoup plu, hein, dans la journée, donc les chaussées sont vraiment vraiment trempées. Allez, je vous rejoins du côté de Lyon, des restrictions. Le tunnel sous Fourvière est fermé dans les deux sens, entre l'échangeur de Valvert sur la M6 et l'échangeur numéro 1 sur la M7. Vous suivez les déviations S1, S2, S3 et S4. La circulation est également interdite direction Marseille entre Pierre-Bénite et Saint-Fons sur la 7. Vous empruntez les axes situés à l'est de Lyon, la 46, la Nationale 346, le boulevard périphérique Nord et la Départementale 383. Et vous savez déjà absolument tout à cette heure-ci. Retour immédiat de la musique avec Taïk, mais aussi Bob Marley. Bonne route.

Taïk sur le 107.7, tout va bien cette heure-ci, absolument pas de difficultés, hormis la météo toujours à surveiller, notamment du côté de la vallée du Rhône, mais enfin sinon, écoutez, tout se passe très très bien. Allez, un prochain point, un trafic, bien après la météo et les infos, on termine cette heure tranquillement avec Wax Taylor, mais aussi Christophe Maé, bonne route. Bien, allez, un prochain point, un trafic, bien après la météo et les infos, on termine cette heure tranquillement avec Wax Taylor, mais aussi Christophe Maé, bonne route.

0: Christophe Maé sur le 107.7, restez à l'écoute, on va reparler du trafic juste après la météo. Et avant, bien sûr, c'est les infos car il est minuit.
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2: Bonsoir à tous. Du football ce soir, une avant-dernière journée de Ligue 1 riche en enseignements. 8 rencontres se disputaient ce soir et Lyon en est le grand perdant. L'OL battu 2-1 à Toulouse n'est plus sur le podium. C'est Lille désormais qui est troisième après son succès à Monaco 1-0. Le PSG lui a fait un grand pas vers le titre de champion de France en s'imposant tardivement contre Brest 1-0. Marseille se relance sur le même score sur la pelouse du Havre. Victoire également de Rennes qui reste en course pour le podium. 2-1 face au Paris FC. En bas de tableau, victoire très importante pour Auxerre contre Nice, 2-1. Les Auxerrois repassent devant leurs adversaires du soir. Les Aiglons sont barragistes avant la dernière journée dimanche prochain. En Espagne, le Barça remporte le championnat. Les Catalans ont remporté le Clasico contre le Real Madrid 2-0 et s'adjugent leur 29e titre de champion d'Espagne. Il y avait du rugby également ce soir avec la dernière rencontre de la 23e journée de Top 14 qui a vu le Racing Metro tombé à domicile pour la première fois de la saison. Les Racingman surpris en fin de match par La Rochelle, 26-24 pour les Maritimes. L'actualité de ce dimanche soir, c'est aussi Donald Trump qui juge totalement inacceptable la réponse de l'Iran à son plan de fin de guerre. Téhéran a répondu aux propositions américaines. On n'en connaît pas la teneur exacte, mais visiblement cela ne convient pas au président américain. L'Iran, qui un peu plus tôt avait mis en garde la France et la Grande-Bretagne en cas de déploiement de navires dans le détroit d'Ormuz, menace d'une riposte décisive et immédiate, ce qui a fait réagir Emmanuel Macron. En déplacement au Kenya, le chef de l'État assurait qu'il n'avait jamais envisagé de déploiement militaire naval dans le Golfe. Et puis la ministre de la Santé se veut rassurante. Nous prenons des mesures très strictes pour protéger les Français face à l'antivirus, a déclaré Stéphanie Rist sur France 2 ce soir, alors que les 5 Français présents sur le navire de croisière où un foyer d'infection s'est déclaré ont atterri à Paris tout à l'heure. L'un d'eux a présenté des symptômes à bord de l'avion de rapatriement. Tous sont en quarantaine à l'hôpital Bichat à Paris. Il est minuit et 2 minutes. Fin de ce flash. Dans un instant, le trafic après la météo.
0: Exactement, la météo pour ce lundi en matinée sur Rhône-Alpes. Le ciel est encore bien encombré, pluvieux le matin, avec quelques coups de tonnerre possibles. Sur le sud de la France, le ciel hésite entre éclaircies et nuages, avec parfois quelques averses résiduelles, comme sur le massif central. Le soleil est plus généreux en journée, près de la Méditerranée. L'après-midi, la perturbation pluvieuse se décale lentement et prend un caractère orageux sur Rhône-Alpes. Sur les Pyrénées, des orages peuvent également éclater. L'après-midi, gagner les plaines du Roussillon en fin de journée. Les minimales vont de 8 à 12 degrés en général, jusqu'à 13 à 16 degrés au bord de la Méditerranée. Les maximales sont en baisse avec 13 à 18 degrés au nord, 18 à 23 au sud et localement de 24 à 26 sur la Côte d'Azur.
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0: Minuit 3, ça se passe très bien cette heure-ci, vraiment aucune difficulté. Éventuellement ce camion qui est en panne et c'est confirmé sur l'A7 en direction de Lyon après Avignon, Château-Renard, échangeur 24 avec les secours qui sont sur place, au kilomètre 198. Dès que vous les voyez, vous respectez évidemment bien le corridor de sécurité. C'est quasiment la seule info à évoquer à cette heure-ci, si ce n'est des restrictions de circulation à Lyon. Le tunnel sous Fourvière est fermé dans les deux sens entre l'échangeur de Valvert sur la M6 et l'échangeur 1 sur la M7. Vous suivez les déviations S1, S2, S3 et S4. Puis la circulation est également interdite direction Marseille entre Pierre-Bénite et Saint-Fond sur la 7. Vous empruntez les axes situés à l'est de Lyon, la 46, la Nationale 346, le boulevard périphérique Nord ainsi que la départementale 383. Et vous savez déjà tout à cette heure-ci.
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0: À Robert Francis, Mantissa, mais aussi Pat Benatar pour les prochains kilomètres. Bonne route.

Mantissa, la chanson d'amour. Tout va très très bien cette heure-ci. Hein. Aucune difficulté, hormis toujours la météo à surveiller sur l'autoroute A7 entre Valence et Lyon. Mais sinon, vraiment, tout va bien. Allez, prochain point trafic dans 4 minutes. Pat Benatar pour nous y emmener. À tout de suite.

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1: Minuit et quart, vraiment tout continue d'aller pour le mieux à cette heure-ci. Aucune difficulté. On continue de surveiller la météo avec encore pas mal de cellules orageuses hein, qui se baladent en Auvergne-Rhône-Alpes. Donc prudence, évidemment, sur des chaussées bien trempées. Et puis des restrictions de circulation à Lyon, le tunnel sous Fourvière qui est fermé dans les deux sens de circulation entre l'échangeur de Valvert sur la M6 et l'échangeur 1 sur la M7, hein, vous suivez les déviations S1, S2, S3 et S4, et puis la circulation qui est également interdite direction Marseille entre Pierre-Bénite et Saint-Fond sur la 7. Vous empruntez les axes situés à l'est de Lyon, la 46, la nationale 346, le boulevard périphérique nord et la départementale 383. Vous savez absolument tout déjà à cette heure-ci, et c'est très bien comme ça. Aujourd'hui, dans notre rendez-vous santé, nous parlons de l'hospitalisation à domicile. Si c'est souvent un choix qui rassure le patient, c'est aussi une option très encadrée. On en parle juste après Natacha Saint-Pierre.

0: Natacha Saint-Pierre sur le 107.7, tout va absolument pour le mieux à cette heure-ci. On passe à notre rendez-vous en partenariat avec le magazine Bien-être et Santé. Aujourd'hui, gros plan sur l'hospitalisation à domicile, l'HAD, un choix très encadré dont nous parle Lisa Merriot, rédactrice en chef adjointe du magazine, au micro de Charlotte Latour.
1: Lisa Merriot, dans quel cas peut-on bénéficier d'une hospitalisation à la maison ?
2: Alors, une hospitalisation à domicile, donc HAD, peut être prescrite dans beaucoup de situations médicales, par exemple soins palliatifs, traitement intraveineux, néonatologie, suivi post-chirurgical. Et important à savoir, l'HAD est pris en charge dans les mêmes conditions que les soins à l'hôpital, donc pris en charge par l'assurance maladie.
1: Bon, en tout cas, ce qui est sûr, c'est que ça n'est pas un choix à prendre à la légère. Et d'ailleurs, ce type d'hospitalisation est soumis à plusieurs conditions.
2: C'est ça, peu importe les soins, ils sont encadrés par le code de la santé publique et soumis à plusieurs conditions. La première étant le consentement. Le patient peut refuser une HAD prescrite par son médecin et choisir un autre lieu de soins comme l'hôpital ou une structure de convalescence. Mais la plupart des patients qui refusent une HAD invoquent plutôt des raisons d'ordre psychologique, comme la crainte que leur maladie soit banalisée, car à l'hôpital, généralement, le sentiment de sécurité est plus fort.
1: Comment fait-on la demande ?
2: Alors, le recours à l'HAD est possible dès lors que toutes les conditions médicales et techniques et humaines sont réunies. Le médecin qui prescrit l'HAD doit s'assurer que l'environnement du patient est compatible avec sa mise en œuvre, notamment en termes de sécurité. Il faut aussi que la superficie du logement permette l'installation de matériel, comme un lit médicalisé dans certains cas.
1: Oui, parce qu'il y a parfois une vraie coordination des intervenants à réaliser, et ça, les patients ou les proches ne le font pas eux-mêmes.
2: C'est ça. L'HAD fait l'objet d'une prescription médicale transmise à une structure agréée. C'est elle qui s'assure d'évaluer la situation et d'organiser la coordination entre les médecins, les infirmiers, les aides-soignants, kinésithérapeutes, etc.
1: Et on précise que la durée d'une hospitalisation à domicile est indiquée dans la prescription du médecin, mais qu'elle peut être prolongée selon l'état du patient. Merci beaucoup, Lisa Merriot, Bien-être et Santé magazine à retrouver dans toutes les pharmacies partenaires.
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1: Allez, quasiment minuit et demi, à une poignée de seconde près, tout va bien sur un très large quart sud-est. Information assez récente tout de même, sur l'autoroute A7, en direction de Marseille, après Bolène, c'est l'échangeur 19, un accident signalé, a priori sur voie de droite, au kilomètre 154. On va rester très vigilant dans ce secteur, c'est une première information, et le patrouilleur évidemment qui va arriver sur place dans les plus brefs délais. On continue de surveiller la météo, notamment en Auvergne-Rhône-Alpes, avec toujours pas mal de cellules orageuses, de la pluie, que vous circuliez justement dans cette vallée du Rhône ou entre Clermont-Ferrand et Lyon, hein, vous êtes concerné sur la 7, sur la 89, la 72, hein, vous restez évidemment là aussi bien sage, hein, sur des chaussées bien mouillées. Allez, du côté de Lyon, il y a des restrictions de circulation, le tunnel sous Fourvière est fermé dans les deux sens de circulation entre l'échangeur de Valvert sur la M6 et l'échangeur 1 sur la M7, vous suivez les déviations S1, S2, S3 et S4, et puis la circulation qui est également interdite, direction Marseille entre Pierre-Bénite et Saint-Fons sur la 7, vous empruntez les axes situés à l'est de Lyon, la 46, la Nationale 340, le boulevard périphérique nord et la départementale 383. Et vous savez déjà tout à cette heure-ci.
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1: Cassius, mais aussi M. Pokora pour les toutes prochaines minutes. Bonne route.

M. Pokora sur le 107.7, tout va vraiment très bien à cette heure-ci. Je vous rappelle la seule information à cette heure-ci, c'est un très large quart sud-est, c'est la confirmation d'un accident. Donc vous êtes dans la vallée du Rhône sur l'autoroute A7, vous êtes en direction de Marseille, vous avez passé Bolène, c'est l'échangeur 19, au kilomètre 154 de l'A7, il y a une voiture accidentée sur voie de droite. Je vous demande évidemment de bien vous écarter sur les voies les plus à gauche avec les services des autoroutes qui sont sur place. Je vous en reparle évidemment dans le prochain point trafic, les bébés brunes mais aussi Lenny Kravitz pour nous y emmener. À tout de suite.

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1: Quasiment minuit 45 à une poignée de secondes près, ça se passe quand même plutôt très très bien du côté de ce large quart sud-est. Alors vous restez tout de même vigilant du côté de l'autoroute A7 en direction de Marseille, après Bolène, échangeur 19, il y a une voiture accidentée, les secours sur place, voie de droite neutralisée au kilomètre 154, absolument partout ailleurs. Tout va pour le mieux. On reste tout de même vigilant avec ces conditions météo, avec toujours pas mal de pluie. Hein. Oui, non, notamment en vallée du Rhône, pour vous qui êtes aussi en Auvergne-Rhône-Alpes. Donc vraiment prudence. Et puis tiens, du côté de Lyon, des restrictions de circulation. C'est le tunnel sous Fourvière qui est fermé dans les deux sens. Entre l'échangeur de Valvert sur la M6 et l'échangeur 1 sur la M7, vous suivez les déviations S1, S2, S3 et S4. La circulation est également interdite. Direction Marseille, entre Pierre Bénite et Saint-Fons sur la 7, vous empruntez les axes situés à l'est de Lyon, la 46, la Nationale 346, le boulevard périphérique Nord et la Départementale 383. Et vous savez déjà tout à cette heure-ci. Et dans un instant, Play Replay, à quelques jours de l'ouverture du tournoi de tennis de Roland-Garros, du 18 mai au 7 juin, la machine se met en marche. Sur le court, tout est très visible. En coulisses, l'essentiel se joue loin des caméras. Nous en parlerons juste après les Pretenders.

0: les Pretenders sur le 107.7, tout va bien cette heure-ci. Voici Play Replay. Aujourd'hui, Mathilde Ferrier nous emmène dans les coulisses de Roland-Garros.
1: Roland-Garros, c'est le plus grand tournoi de terre battue au monde.
2: Roland-Garros, ce sont les matchs, la terre battue et des images que l'on connaît par cœur.
3: Cette compétition, elle est exigeante, difficile.
4: C'est la terre battue, donc physiquement, c'est beaucoup plus dur. C'est la guerre.
2: Mais Roland-Garros, entre les lignes, la série documentaire proposée par France TV s'intéresse à tout autre chose. Les coulisses, la pression. Comme nous l'explique Yann Lénoré, l'un des deux réalisateurs.
5: On a fait 4 épisodes. Il se passe beaucoup de choses et beaucoup de choses dont personne n'a entendu parler pendant l'édition 2025. Donc ça va être une surprise pour beaucoup de gens. L'idée, c'était de faire une série qui raconte tout ce qui se passe quand les caméras officielles ne peuvent plus accéder à l'organisation, par exemple, aux joueurs, aux petites mains qui vont venir aider, qui sont aussi les ramasseurs de balles, par exemple.
3: Vous étiez 6000 au départ, on va annoncer 37 personnes.
1: Roland-Garros, c'est quasi 900 matchs. Tout doit être millimétré.
5: On a eu une chance incroyable de tourner cette année, parce que c'est vrai qu'il y a eu un gros fait majeur, c'est l'hommage à Nadal.
1: Gagner 14 fois à Roland-Garros, pour moi, c'est la plus grande performance sportive de tous les temps.
2: Roland-Garros, entre les lignes, c'est à découvrir dès le 14 mai sur France TV et dès le lendemain, en replay.
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0: George Michael, Freedom, pour terminer cette heure, restez bien à l'écoute. On va reparler du trafic juste après la météo et avancer les infos car il est 1h.
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2: Bonsoir à tous, du suspense à tous les étages en Ligue 1, l'avant-dernière journée de championnat.

0: disputée ce dimanche soir avec un multiplex de 8 rencontres. Lyon est le grand perdant de la soirée. L'OL a été battu 2-1 à Toulouse et n'est désormais plus sur le podium de la Ligue 1. C'est Lille qui est troisième après son succès à Monaco 1-0. Le PSG lui a fait un grand pas vers le titre de champion de France en s'imposant tardivement contre Brest sur le même score, 1-0. Même score également pour Marseille qui se relance sur la pelouse du Havre. Victoire également de Rennes qui reste en course pour le podium, 2-1 face au Paris FC. Et puis en bas de tableau, victoire très importante pour Auxerre face à Nice, 2-1. Les Auxerrois repassent devant leurs adversaires du soir au classement. Les Aiglons sont barragistes avant la dernière journée dimanche prochain. En Espagne, le Barça sacré pour la 29e fois de son histoire. Les Catalans ont remporté le championnat grâce à leur victoire dans le Classico contre le Real Madrid, 2-0. Il y avait du rugby également avec la dernière rencontre de la 23e journée de Top 14 qui a vu le Racing 92 tomber à domicile pour la première fois de la saison. Les Racingman surpris en fin de match par La Rochelle, 26-24 pour les Maritimes. L'actualité de cette nuit, c'est aussi Donald Trump qui juge totalement inacceptable la réponse de l'Iran à son plan de fin de guerre. Téhéran a répondu aux propositions américaines. On n'en connaît pas la teneur, mais visiblement cela ne convient pas au président américain. Ils sont en quarantaine à l'hôpital Bichat à Paris. Les 5 Français présents à bord du navire de croisière où un foyer d'antivirus s'est déclaré ont été rapatriés en France tout à l'heure. L'un d'entre eux a présenté des symptômes dans l'avion vers Paris. Il faudra attendre 24 heures pour savoir s'il a été ou non contaminé, a expliqué ce dimanche soir la ministre de la Santé. Enfin, dans le Vaucluse, une enquête ouverte par le parquet de Carpentras pour provocation à la haine. Cela fait suite à la diffusion de la musique Maréchal Nous Voilà vendredi en marge des commémorations du 8 mai. 1h02, très belle nuit à notre écoute. Vous allez la passer en compagnie de Sarah Chalboz dans le quart sud-est de l'Hexagone, en compagnie de Corentin Nadjarlegui à l'ouest et dans le sud-ouest. Très belle nuit avec le trafic dans un instant après la météo.
1: Merci beaucoup Thibaut, on vous retrouve très bientôt. Et côté ciel, on se lundi 11 mai, un temps plus que mitigé dans le sud-est pour débuter la semaine. Du soleil le long de la côte méditerranéenne et à Montélimar, mais avec beaucoup de vent, 60 km/h annoncés par Météo France sur la côte d'Azur. Partout ailleurs, grisailles, pluie et orages sont au menu. Et côté température, en début de journée, comptez 14 à Gap, 17 à Montélimar et à Lyon. Pour l'après-midi, 20 degrés à Marseille, 22 à Montpellier, 23 pour les maximale à Nice.
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1: 1 heure tout juste passée de 3 minutes, retour à vos conditions de circulation en détail dans le sud-est du pays sur le 107.7 et ça roule tout à fait bien à cette heure-ci, aucune difficulté particulière à évoquer avec vous, si ce n'est une météo parfois un petit peu dégradée par secteur, avec de la pluie, des orages qui vous accompagnent ou qui menacent, vous adaptez bien votre conduite pour éviter tout risque d'accident. Et puis je vous rejoins à Lyon où une importante opération de rénovation des viaducs de Pierre-Bénite est menée par la direction des routes Centre-Ouest ce week-end. Dans le même temps, la métropole de Lyon réalise des travaux de maintenance dans le tunnel sous Fourvière. La conséquence, c'est que, au plus tard jusqu'à 6h du matin ce lundi, le tunnel sous Fourvière est fermé dans les deux sens de circulation, au-delà du réseau Vinci Autoroute, entre l'échangeur de Valvert sur la M6 et l'échangeur 1 sur la M7. Vous suivez les déviations S1, S2, S3 et S4. La circulation est également interdite en direction de Marseille, entre Pierre-Bénite et Saint-Fons sur l'autoroute A7. Vous en empruntez les axes de transit situés à l'est de Lyon, la 46, la route nationale 346, le boulevard périphérique nord de Lyon, la route départementale 383, que vous connaissez sûrement plutôt sous le nom de périphérique Laurent Bonnevet. Et vous savez déjà tout.
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Un classique, bien sûr, Barry White qui vous accompagne cette nuit sur la route, sur Radio Vinci Autoroute. Sarah Chalbos, je suis votre copilote jusqu'à 6h du matin en ce lundi 11 mai. Je suis ravie de vous retrouver et de vous accompagner. Je surveille les autoroutes du sud-est du pays pour vous. Et puis, je vous rassure, à cette heure-ci, ça se passe tout à fait bien. Je reviens en détail à vos conditions de circulation. Ce sera après la musique. Naked.

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1: Car retour à vos conditions de circulation en détail dans le sud-est du pays. Ça se passe tout à fait bien à cette heure-ci sur la route. De la pluie qui vous accompagne par secteur, des orages qui menacent dans d'autres, dont tous les cas de figure, vous adaptez bien votre conduite pour éviter tout risque d'accident. Pour débuter, je vous retrouve en région nîmoise. Vous circulez sur l'autoroute A9 en direction de Lyon, 18 km après avoir passé la sortie 26 Galar-Gaigues-Mortes à hauteur du kilomètre 55. Il y aurait des obstacles sur les voies, des pièces de véhicules. Un patrouilleur est bien sûr en route pour se rendre sur place. Sinon, partout ailleurs, que vous soyez en Provence, dans les Bouches-du-Rhône, le Var, sur la Côte d'Azur, ça se passe tout à fait bien. Également dans les Alpes de Haute-Provence ou les Hautes-Alpes. De la pluie qui va vous accompagner à l'ouest de Lyon et en région lyonnaise. Et d'ailleurs, d'autres infos vous concernent dans ce secteur-là, puisque le tunnel sous Fourvière est fermé dans les deux sens de circulation au-delà du réseau Vinci Autoroute, entre l'échangeur de Valvert sur la M6 et l'échangeur 1 sur la M7. Vous suivez les déviations S1, S2, S3, S4. Et puis, la circulation est également interdite en direction de Marseille, entre Pierre-Bénite et Saint-Fons sur l'autoroute A7. Vous empruntez les axes de transit situés à l'est de Lyon, la 46, la RN346, le BPNL ou encore le périphérique Laurent Bonnevé. Et vous savez déjà tout. Quand un incident survient sur l'autoroute, les opérateurs des PC Sécurité orchestrent tout en coulisses. Ils veillent sur vous, sur les équipes, diffusent les messages et informent aussi le 177. Nous vous ferons découvrir leur métier dans Question d'autoroute, juste après Simple Plan et Marie May, Jetlag.

0: Antoine Planet et Marie-May pour vous accompagner sur la route. Une route qui se passe dans l'ensemble très calmement. Je vous rappelle toutefois qu'il y a des obstacles en région nîmoise sur l'A9, des morceaux de pneus qui s'étendent sur l'ensemble des voies. Le patrouilleur se rend sur place, il va être amené à traverser les voies. Donc surtout, vous ouvrez l'œil et vous levez le pied. Ça vous concerne à l'approche du kilomètre 55, soit 18 km après avoir passé la sortie 26 Galargues-Aigues-Mortes. Vous adaptez bien votre conduite pour votre sécurité, mais aussi pour celle du patrouilleur qui intervient sur place.
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0: Aujourd'hui, dans votre question d'autoroute, coup de projecteur sur un métier discret mais essentiel, Quentin Lachaise nous emmène au cœur d'un PC Sécurité.
2: Qui sont les personnes qui surveillent l'autoroute en permanence? Au sein des PC Sécurité du réseau Vinci Autoroute, les régulateurs sécurité trafic, ou RST, veillent 24 heures sur 24 sur votre sécurité. Présentation avec Stéphane Mora, responsable d'un des PC Sécurité.
3: Leur mission, c'est de superviser le trafic, faire intervenir les moyens de secours ou les personnes de Vinci Autoroute pour aller protéger les événements et informer les automobilistes à l'aide de panneaux à messages variables au-dessus de l'autoroute.
2: Leur lien est permanent avec les patrouilleurs grâce à une radio interne.
4: Écoute, bonjour.
5: Bonjour, c'est Dominique Linaudo. On va poser.
2: Ils travaillent avec les préfectures des départements que l'autoroute traverse en cas d'événement majeur.
3: La décision de mettre en place, dans certains cas, une sortie obligatoire, c'est toujours la préfecture qui va valider cette mesure d'exploitation pour garantir à l'automobiliste son voyage.
2: Les régulateurs sécurité trafic gèrent également l'installation de zones de travaux, comme pour une fermeture programmée pour refaire la chaussée, par exemple.
3: Le soir, on va le consigner sur l'outil informatique et ce sera également diffusé en temps réel sur les ondes de 107.7.
2: Ces opérateurs des PC Sécurité vous répondent également à la borne orange. En cas de problème, c'est le meilleur moyen de les informer d'une situation à risque.
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Try, try, try, this is la peste qui vous accompagne sur Radio Vinci Autoroute. Retour à vos conditions de circulation en détail après Vernis Rouge, La Fille ou encore Portiched, All Mine.

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1: Passé de 31 minutes, retour à vos conditions de circulation en détail dans le sud-est du pays. C'est tout à fait calme sur la route. Au registre météo, de la pluie qui vous accompagne par secteur. Vous restez bien sûr attentifs, la visibilité peut être réduite et les chaussées glissantes. Je vous retrouve pour débuter en région nîmoise. Vous êtes sur l'A9, vous roulez en direction de Lyon, 18 km après avoir passé la sortie 26 Galargues-Aigues-Mortes. À hauteur du kilomètre 55, il y a des morceaux de pneus répandus sur l'ensemble des voies. Le patrouilleur Alain est présent sur place pour les ramasser. Il va être amené à traverser les voies. Donc pour votre sécurité, mais aussi pour la sienne, vous ouvrez l'œil et surtout vous levez le pied à l'approche de ce kilomètre 55. Je vous retrouve à présent dans le Var. Vous êtes sur l'autoroute A8. Vous roulez en direction d'Aix et Marseille. 3 km après avoir passé la sortie 39, les Adrets, à hauteur du kilomètre 143. Il y aurait la dépouille d'un animal sur les voies. Le patrouilleur se rend bien sûr sur place. Et puis avant de vous quitter, je vous retrouve à Lyon, où une importante opération de rénovation des viaducs de Pierre Bénite, menée par la direction des routes Centre-Est, est en cours ce week-end du 8 mai. Dans le même temps, la métropole de Lyon réalise des travaux de maintenance dans le tunnel sous Fourvière. La conséquence, c'est que jusqu'à ce lundi, 6h du matin au plus tard, le tunnel est fermé dans les deux sens de circulation, au-delà du réseau Vinci Autoroute, entre l'échangeur de Valvert sur la M6 et l'échangeur 1 sur la M7. Vous suivez les déviations S1, S2, S3 et S4. La circulation est également interdite en direction de Marseille entre Pierre-Bénite et Saint-Fons sur l'autoroute A7. Vous empruntez les axes de transit situés à l'est de Lyon, la 46, la route nationale 346, le boulevard périphérique nord de Lyon ou encore le périphérique Laurent Bonnevet. Et vous savez désormais tout.
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Dans ton téléphone, Lynn qui vous accompagne sur la route cette nuit, une route qui se passe tout à fait bien dans le sud-est. Je vous en reparle dans le détail après Savage Garden, I Want You, ou encore Zaz, si jamais j'oublie.

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1: À 1h45, retour à vos conditions de circulation en détail dans le sud-est du pays. Et c'est toujours aussi calme sur la route. Pas de grosses difficultés à évoquer. Deux infos à vous rappeler. Si vous êtes du côté de l'autoroute A9 entre Montpellier et Sète en direction de Barcelone. 8 km après avoir passé la jonction A9 à 709, km 115. Un poids lourd est arrêté sur voie de droite et bande d'arrêt d'urgence. Vous roulez bien sur les deux voies les plus à gauche. Et puis si vous m'écoutez depuis le Var, l'autoroute A8 en direction d'Aix et Marseille. 3 km après la sortie 39 Les Adrets, à hauteur du km 143, il y aurait la dépouille d'un animal sur les voies. Le patrouilleur Jean-Marie est en route. Partout ailleurs, ça se passe tout à fait bien. À suivre, une plongée en famille dans l'ère des Vikings à Nice sur la promenade des Anglais. Une exposition immersive pour voyager du 9e au 11e siècle et découvrir leur histoire à travers des décors époustouflants. Rendez-vous juste après la musique d'In Excess, New Sensation.

0: Sensation, c'était In Excess pour vous accompagner sur la route. Et côté trafic, ça se passe toujours bien dans le sud-est. Avant de poursuivre la route en musique avec un classique des Guns N' Roses, Knocking on Heaven's Doors, il y aura Depeche Mode, Precious. Mais tout de suite, il est l'heure de sortir en famille et de remonter le temps. Aujourd'hui, Nadine Mistre nous fait découvrir le monde des Vikings.
1: Oui, je me trouve sur la célèbre promenade des Anglais à Nice, à la cité immersive. Ce parcours composé de 4 salles vous offre une plongée fascinante au son et lumière dans l'univers des Vikings. Allons visiter cette expo aux côtés de notre guide Antoine Jandot.
2: Nous, on essaye vraiment de présenter cette exposition d'une manière interactive, ludique. On va avoir des jeux pour les enfants, des coffres à soulever pour découvrir des objets archéologiques, des cordes à nouer comme à l'époque des Vikings, et puis des vidéos à écouter.
3: Eh bien, bonjour voyageuse. Je me présente, je suis Brynja. Il m'a raconté dans un rêve que vous étiez sur les pattes de ceux qu'on appelle Vikings. Et qui était-il selon vous ?
2: On devenait Vikings parce qu'on prenait la mer. On cherchait à partir de ces terres scandinaves qui étaient hostiles. Et on découvre les côtes de la Normandie et on s'y installe effectivement.
3: Oui. Eh bien, les Vikings étaient de grands voyageurs, de grands explorateurs qui aimaient commercer et, on va se le dire entre nous, piller l'Europe entre le 8e et le 11e siècle. Ils ont même fondé la Normandie et vous allez rencontrer leur grand chef, Roland.
1: Alors là, nous arrivons dans la salle des ruines fumantes.
2: Et on a de la fumée qui se déclenche effectivement au bout du timer. Et avec Roland qui présente son périple, on l'a envoyé ici parce qu'il devenait un peu trop gênant en Angleterre.
4: Donc là, on apprend plein de choses sur Roland, notamment ce personnage qui est venu s'installer à Rouen.
5: Je ne connaissais pas leur histoire. Et j'avais retenu que leur côté battant.
1: Alors là, on tire les rideaux et nous arrivons dans une salle avec des écrans.
2: Là, on change totalement de perspective et on va présenter 3 femmes d'horizons différents. On va avoir la Volva, qui est en fait une équivalente de druide, qui est présentée avec 2 autres. Une qui est viking et qui est venue s'installer en Normandie, et une plus jeune, d'un père viking et d'une mère franque.
5: Moi, j'ai apprécié le fait que la femme, elle ait une liberté, qu'elle pouvait quitter son mari si elle avait envie.
6: On est très immergés, c'est très sympathique. Avec les écouteurs et les écrans, on a vraiment l'impression de faire partie du petit voyage qu'ils nous proposent.
2: On a à disposition des costumes avec des casques à cornes, bien que, comme on le répète tout au long de l'exposition, les Vikings n'ont jamais porté de casque à cornes.
1: La visite se termine dans la salle des rêves où vous êtes allongé sur des poufs avec un show à 360 degrés. Viking, l'Odyssée jusqu'aux confins du monde, se déroule à la cité immersive de Nice jusqu'au 31 août. Pour plus d'infos,
2: nice.cité-immersive.fr.
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0: Les Guns N' Roses avec Knocking on Heaven's Doors sur le 107.7. Et il est 2h.
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2: Bonsoir à toutes et à tous. Balayage de la main et nouvelle menace lancée par Donald Trump à Téhéran. Dans un message sur son réseau social Truth, le locataire de la Maison Blanche a affirmé que l'Iran ne se moquera plus de l'Amérique après avoir jugé totalement inacceptable la réponse apportée par le régime des Mollahs aux dernières propositions de la Maison Blanche. L'ère du prêt carré français est terminée, a dit Emmanuel Macron depuis le Kenya, la deuxième destination de sa tournée sur le continent africain. Le chef de l'État a justifié son choix de venir dans ce pays anglophone pour le seul grand sommet franco-africain de sa présidence, sommet particulièrement tourné vers l'économie et les